0: se rencontrent à l'âge de 12 ans au conservatoire et commencent à écrire et composer pendant leurs années lycée. C'est comme ça. Aujourd'hui, le duo est un ovni, un alliage entre musique électronique et chansons françaises.
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0: Caillou avec, quand je creuse, un coup de cœur ici de Romardèche.
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2: Comme ils sont susceptibles d'entendre ce petit cours, je vais faire attention, je vais être sympa avec nos chers petits anges aujourd'hui.
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2: Pote Péplard, garçon ou fille, c'est la question que tous les futurs parents entendent évidemment dans tous les pays du monde. Quand on attend un heureux événement, l'entourage demande souvent « Anéhé, alors, pote Péplard, hein, garçon ou fille ?» Ça permet de choisir, de bien choisir le cadeau de naissance évidemment. Pote, c'est un gars, leur pote. En breton, ça fonctionne à tout âge. Leur pote, un gars ou un garçon. Et plard, leur plard, c'est une fille ou une femme d'ailleurs. Pote, péplard, gars ou fille. Mais on peut préciser, si on veut être sûr, pour les jeunes enfants, leur potric, un petit gars, un jeune garçon, potredigou au pluriel, un peu plus dur à retenir. Hein. Potredigou. Et plaric, c'est pour une jeune fille, une petite fille, plarigou au pluriel. Voilà, c'est simple, mais comme toujours, c'est simple quand on connaît. C'est sûr, c'est plus facile après. Donc, pour les gars, pote, potric, potredigou. Pour les filles, plar, plaric, plarigou, au pluriel.
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2: Et maintenant, un nom de bateau. Ça change et on en voit souvent dans les ports avec le mot avel, en mot composé. Avel, c'est le vent. Bon, c'est sûr que du vent, ça aide quand on est en mer. Donc les marins choisissent souvent des noms en rapport avec le vent. Avelvour, par exemple, du vent de mer. Avelvour, mais on entend aussi, on peut lire Aveldro, le tourbillon, ça c'est le vent qui tourne, Aveldro. Autre possibilité toujours, Avelpen ou Avelaben, expression moins appréciée car ça indique où ça parle du vent de tête, Avelaben, le vent de face qui n'aide pas beaucoup en mer, et sinon Aveldré ou Aveladré. Là, c'est pour ceux qui veulent du vent arrière. Mais voilà, ce sont de très beaux noms qu'il faut préserver, évidemment, comme les noms-lieux, comme les noms de famille, comme notre belle langue, en fait. Mais ça se fera que si l'on fait tous un petit effort. Je vous laisse et je vous dis à demain, même heure, d'Ahenta, et bon vent.
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5: Taureau, je crois que c'est du 21. Ah non, je sais plus.
6: Savez-vous ce que c'est que l'astrologie ?
7: C'est les astronautes qui vont dans l'espace.
5: C'est l'espace et les constellations, le placement des étoiles.
6: Vous êtes de quel signe ?
7: Verseau. Moi, je crois que je suis taureau.
8: Moi, je suis taureau.
9: Moi aussi, je suis taureau.
6: Comment on a découvert que vous étiez de ce signe-là ? C'est grâce à quoi ?
5: Au mois de l'année, par exemple, le taureau, je crois que c'est du 21 mars jusqu'au 20... Ah non, je sais plus.
10: Moi, j'avais un petit carnet de jeu et il y avait un jeu. Si on réussit le jeu, on savait on était de quel signe.
11: C'est quand même magique, hein ?
12: Waouh, c'est fabuleux ! Et pourquoi on fait ça ?
10: Je suis un peu Verseau. C'est de quel temps à quel temps ? C'est de la fin de janvier au début de février. Et moi, vu que je suis née le 31 janvier, je suis Verseau, du coup. Ça s'appelle des signes astrologiques. Et l'astrologie, du coup, c'est des signes astrologiques.
6: T'es taureau, ça veut dire que tu rentres, t'as besoin d'une étable ?
5: Non, c'est sur les qualités. C'est quand on est, par exemple, taureau, dans le mois où on est taureau, on n'est pas comme d'habitude.
6: Et vous êtes comment, messieurs les taureaux ?
5: J'en sais rien.
13: Il possède certainement des qualités, mais voilà. Lesquelles ?
10: Je sais pas, moi, je pense de l'émotion. Beaucoup, beaucoup d'émotions. Après, je sais pas.
14: Comment je peux te montrer que je peux être fort et sensible, noble et affectueux ?
15: Les taureaux, par exemple, ce sont des personnes qui sont nées pendant les mois de taureau.
16: C'est logique.
5: Quand on est taureau, on se contrarie plus, on est plus vexé, alors que d'habitude, non.
10: Taureau, vu que les taureaux, c'est costaud, je pense que les taureaux, ils sont costauds. Enfin, ceux qui ont les signes astrologiques taureaux, ils sont peut-être très forts.
6: Et les balances, alors ?
15: Quand on était le signe astrologique balance, c'est-à-dire que quand il y a quelqu'un qui nous dit quelque chose, on va le balancer.
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8: Voici Patrick Citeaux pour Nom de Nom, aujourd'hui direction Montmorillon, dans la Vienne. Un musée du macaron y raconte l'histoire de cette petite pâtisserie ronde.
9: Situé boulevard de Strasbourg, ce musée ouvert en 2003 par la maison Ranou-Métivier rend ainsi hommage aux générations d'artisans qui ont bâti la renommée de Montmorillon. Ce musée de l'amande et du macaron vous dévoile ainsi l'histoire et les coulisses de la fabrication de ce célèbre et délicieux biscuit aux amandes. La recette du macaron a a priori été rapportée par Catherine de Médicis au XVIe siècle. À partir de cette époque, ce biscuit fait d'amandes, de sucre et de blanc d'œuf s'est répandu dans de nombreuses villes. On le retrouve ainsi progressivement à Nancy, Amiens ou Saint-Émilion. Il faut remonter au XVIIe siècle pour trouver les premiers macarons sur les étals des marchands de Montmorillon. Le petit biscuit au cœur tendre d'amandes est ensuite devenu la spécialité incontournable de Montmorillon. Aujourd'hui, la maison Ranou-Métivier perpétue cette tradition culinaire. C'est la plus ancienne fabrique de macarons de Montmorillon. Les savoir-faire se transmettent en effet dans cette famille depuis 5 générations. La recette traditionnelle des macarons demeure ainsi inchangée depuis ses débuts.
8: Et notre musée du macaron, en fait, c'est l'occasion de nous plonger au cœur de l'histoire de cette spécialité culinaire fierté de la région.
9: Une spécialité qui doit tout à l'amandier. L'histoire de cet arbre fruitier à travers les continents et les siècles est ainsi une des thématiques proposées. Les défis environnementaux liés à la production de l'amande sont aussi au programme de la visite. L'histoire et la fabrication du macaron a bien entendu toute sa place au cœur de l'espace d'exposition. Les gestes et les outils du biscuitier font également partie de cette immersion au pays du macaron. Un parcours ludique et gourmand qui fera le bonheur des enfants comme des plus grands. Concernant les origines du nom de la commune de Montmorillon, on peut s'appuyer sur une théorie ancienne. Elle précise que la bourgade, située sur une colline, aurait été investie par des Maures en 732, avant ou juste après la fameuse bataille de Poitiers. D'où la déclinaison en Mont de Morillo ou Colline du Mort. Mais le nom d'un des premiers barons de la ville a tout aussi bien pu inspirer cette dénomination. Hugo Banse se fait ainsi appeler Moro Loco, qui dictour Morillo, ou seigneur de la localité mauresque qui se nomme Morillo. Toujours est-il que de Montmorillo au XIe siècle, puis Montmorlhomme au siècle suivant, la bourgade endosse finalement son nom actuel au XVe siècle.
8: Et ben voilà, alors ça c'est quand même fou parce qu'on remonte le temps grâce à Patrick Citeaux qui nous apprend toujours des détails qu'on ignore souvent d'ailleurs sur le nom de nos rues, de nos communes également. 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
1: On le sait, les histoires de famille sont parfois un peu compliquées. Mais voici quelqu'un qui répare les arbres généalogiques qui ont pris la foudre. Pour une succession, elle peut vous appeler à 14h un mardi pour vous annoncer que vous avez un frère caché qui élève des chèvres dans le Larzac.
2: Alors, je m'appelle Virginie Nguyen Brion, je suis généalogiste successorale.
1: Virginie, voilà un métier bien savant. Ça consiste en quoi exactement?
2: Alors, ce métier consiste à retrouver donc les héritiers dans le cadre de succession. L'objectif, c'est justement la transmission d'un patrimoine. Mais ce qui rend ce métier passionnant, c'est que ça va au-delà, en fait, la transmission du patrimoine. On vient rouvrir une histoire familiale. Ça peut arriver que ça amène à de véritables retrouvailles.
1: Alors, c'est pas commun comme métier, on y arrive comment?
2: On arrive à ce métier un peu par hasard. Pour ma part, c'était un peu un coup du destin. À la fin de mes études de droit, me dirigeais plutôt vers le notariat. Et j'ai découvert ce métier et j'ai eu la possibilité d'entrer dans un cabinet historique local. Et j'y ai travaillé pendant 16 ans.
1: Et ces gens que vous retrouvez, ils espèrent quoi et ils demandent quoi?
2: Retrouver ces photos, c'est ça qu'on nous demande. Donc c'est pour ça qu'il y a quand même vraiment une vraie partie généalogie. S'intéresser aux défunts et voir s'il n'y a pas des photos de famille.
1: Vous devez en avoir des histoires à raconter. Une en particulier?
2: Pour moi, le cas le plus exceptionnel, c'est toujours ce côté humain. C'est-à-dire quand on vient annoncer à un frère qu'il a une sœur et donc à la sœur qu'elle a un frère. Le papa, désolé, mais c'est souvent le père, n'avait rien dit. C'est-à-dire qu'il avait eu un fils d'une deuxième union. Et il n'avait pas du tout parlé de sa fille d'une première union. Parfois, les frères et sœurs ont des destins complètement différents et ça va être compliqué pour eux de bien s'entendre. Mais là, en l'occurrence, ils étaient tellement heureux de se retrouver et je pense qu'ils se voient toujours aujourd'hui. Et ça a changé leur vie, ça a bouleversé leur vie.
1: Comment fait-on dans des histoires aussi personnelles pour que ça se passe bien?
2: Il faut à la fois être méthodique, parce qu'il faut respecter une certaine méthodologie au départ. Ensuite, je pense qu'il faut être empathique, parce que l'empathie, c'est ça qui va faire l'empathie dans les recherches. Parce qu'on va se mettre un peu à chaque fois à la place du défunt, mais pourquoi il serait parti par là, connaître les comportements sociaux de l'époque, etc. Et puis l'empathie, parce que quand on va retrouver les héritiers, en fait, certains ont besoin d'être écoutés, puis il y a certains qui bloquent, mais parce qu'ils ont juste besoin d'être entendus. Alors moi, c'est ici, à Lille, que j'exerce mon métier avec passion de généalogie successorale et que j'ai la chance de pouvoir exercer cette profession qui est toujours pleine de surprises.
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0: week-end. Testé par les caves de Bailly-la-Pierre à Saint-Brie et conçu par Veralia, le géant européen du verre, cette nouvelle bouteille passe de 775 à 720 grammes. Visuellement, rien ne change. À l'œil nu ou en main, on n'y voit que du feu. Mais derrière cet allègement invisible se cache un vrai coup de pouce pour la planète.
1: Eh bien, c'est une merveilleuse invention,
2: Merveilleuse invention.
0: Car aujourd'hui, le gros problème environnemental du vin, c'est la bouteille. Produire du verre, ça chauffe fort, des fours à 1800 degrés et beaucoup d'énergie. Alors forcément, chaque gramme économisé, c'est du CO2 en moins dans l'air. À grande échelle, le calcul est vite fait. 1 million de bouteilles allégées, c'est 18 tonnes de CO2 économisées.
3: Tu sens l'impact là ?
4: Ah oui, je sens l'impact.
0: Un gros impact, hein, mais il a fallu 2 ans de tests, de modélisation et d'essais en conditions réelles. Eh oui, encore raté. La bouteille devait tenir le choc, supporter la pression, le transport, le vieillissement en cave. Et les gens qui font de la musique avec. Maintenant, la transition va se faire en douceur. Chez Bailly-la-Pierre, cette démarche s'inscrit naturellement dans une philosophie déjà bien ancrée, stocker, produire et avancer pas à pas vers un crément plus éco-responsable.
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6: Nous sommes avec une des dernières et la plus ancienne fabrique de pâtes de fruits en Auvergne. Avec Anthony Vallat, qui est le directeur général. Merci de nous recevoir, Anthony. Nous sommes face à une vieille photo qui montre, je pense, le tout début de cette maison Cruzy, c'est ça ?
7: C'est pas le début historique, hein, puisque la maison Cruzy a été fondée en 1880, mais c'est effectivement une photo du site de fabrication ici, sur la zone du Brézé, telle qu'il était en 1956, au moment où la maison Cruzy a déménagé du centre de Clermont pour venir s'installer sur la zone du Brézé.
6: Construction de l'usine Goffredi, avenue Jean-Mermoz, sur le champ d'Angélique. Et on aperçoit des angéliques sur ce champ.
7: Et l'angélique étant un des produits un petit peu signature des confiseurs et de la confiserie. Et donc c'est un beau clin d'œil de l'histoire que de penser que voilà, notre site de fabrication ici est basé sur un ancien champ d'angélique. Voilà.
6: L'angélique, ces petits bâtonnets de couleur verte, hein, c'est
7: exactement.
6: Ça, je ne dis pas de bêtises.
7: Il y a beaucoup de particuliers qui ont aussi de l'angélique à la maison.
6: Voilà. C'est la tige.
7: On confie la tige, tout à fait.
6: D'accord, ok. Et aujourd'hui, vous en faites toujours. Vous avez toujours des producteurs d'angélique qui bossent avec vous.
7: Oui, tout à fait. C'est un agriculteur qui vient nous livrer en tracteur chaque année. C'est au mois d'août. Quand la récolte est prête, on se met d'accord avec lui l'année d'avance sur les quantités dont on aura besoin. Et puis il vient nous livrer. On la travaille, on la prépare. Et puis après, on va la faire confire. Donc c'est un produit auquel on tient beaucoup.
6: Il y a toujours une grosse tradition autour de ça. Enfin, en Auvergne, on offrait des pâtes de fruits, c'était un incontournable.
7: Effectivement, la création de la pâte de fruits a été faite en Auvergne. Hein. À la base, la pâte de fruits s'appelait la pâte d'Auvergne. Et c'était vraiment une spécialité, on va dire, régionale. Ce qui a fait que l'Auvergne était une terre de fruits confits, c'est que, on va dire que la noblesse venait, descendait de Paris dans le 16e, 17e siècle et venait dans les cures, à Roya ou autre. Il découvrait, il dégustait les fruits d'Auvergne. Et la méthode de conservation à l'époque, hein, puisqu'on n'avait pas toute la pasteurisation, etc., c'était de confire les fruits. Ce qui faisait que, du coup, les confiseurs auvergnats ont prospéré sur la base des gens qui venaient en cure et qui ramenaient leurs fruits à Paris en général. C'est comme ça que la confiserie et le métier de confiseur a démarré en Auvergne.
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3: Relife PC, c'est une entreprise qui répare les PC grâce au reconditionnement. Areski Machou, le responsable.
4: On récupère tous les parcs informatiques professionnels qu'on va reconditionner, regarantir 2 ans et redistribuer ça beaucoup aux particuliers ou à d'autres petites structures, avec la spécificité d'être spécialiste Mac sur la région.
3: Alors il dit, je pense, mais quand on voit l'évolution de la boîte, on peut l'affirmer.
4: On a commencé à la Chapelle Craonnaise en 2022, sortie de Covid, dans un cabanon. Aujourd'hui, on est sur un local avec 300 mètres carrés d'atelier et de surface de vente, donc on recrute aussi régulièrement.
3: Et oui, parce que le nombre de clients augmente tous les mois sur Laval.
4: Que ce soit en particulier ou en professionnel. Après, nous, on est plus axé sur du réemploi, donc on parle plus souvent de tonnage que de PC. On est à 6,8 tonnes l'année dernière de matériel informatique réemployé sur le département, donc c'est plutôt pas mal.
3: Et pour récupérer du matériel informatique, il s'associe avec différentes entreprises lavalloises et même certaines du Mans.
4: On met des bacs à disposition, nous, chez eux, donc ils remplissent le bac de matériel informatique qui peut encore resservir, et nous, on fait un enlèvement chez eux, où eux nous livrent suivant les conventions qu'on signe avec eux. Et du coup, nous, de ce matériel-là, en fait, on est fait un tri chez nous, où on va reconditionner tout ce qui est possible de reconditionner, envoyer dans les bonnes filières tout ce qui ne peut pas l'être, redistribuer ça sur le marché pour une seconde vie.
3: Et si vous avez un doute concernant la fiabilité de l'ordinateur réparé, je peux vous dire que c'est ultra contrôlé.
4: Sur un ordinateur portable, on est à peu près à 46 points de contrôle avant de le remettre sur le marché.
3: Et si on a encore un doute, Areski ne passe pas par 4 chemins.
4: Moi, c'est ce que je leur dis souvent, j'ai pas forcément envie que vous reveniez tous les 3 semaines m'engueuler. On n'est pas sur des marques tête de gondole. Donc du coup, le matériel est beaucoup plus robuste, beaucoup plus performant et adapté à un usage professionnel. Quand il est remis sur du particulier, il peut faire des années avant d'avoir la moindre panne.
3: Et côté prix alors?
4: C'est forcément moins cher par rapport au prix d'origine de l'ordinateur. Après, c'est vrai qu'on a quand même des ordinateurs qui peuvent monter sur du 550 €.
3: C'est ça, parce que les PC à l'origine valent souvent plus cher qu'un PC neuf dans un magasin électroménager high-tech, par exemple. Bon, sinon, chez Relife PC, vous vendre un ordinateur, c'est comme une adoption avec un animal.
4: On essaye de faire repartir le bon PC avec le bon client. C'est toujours une question de budget, une question de durabilité. On ne va pas réparer un ordinateur qui ne sera plus à jour dans 1 an et demi.
3: Areski Machou a encore plein de beaux projets sur le feu avec Relife PC. Il va notamment s'associer avec Maïa, une entreprise d'IA locale et souveraine. Mais ça, c'est une autre histoire.
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6: Arnaud Fromage, bonjour, bonjour.
7: Bonjour, bonjour.
6: Oh, ça fait beaucoup de bonjour, dites-moi. Bon Arnaud, aujourd'hui, quand le général de Gaulle vient en Franche-Comté?
7: Eh bien, il se passe toujours quelque chose. D'autant qu'il y est venu plusieurs fois dans la région, 3 fois déjà à l'automne 1944 pour préparer la libération de Belfort, lors d'une réunion secrète avec le général de Lattre de Tassigny et Churchill au château de Montalembert, à Mèche, après la libération. Ensuite, quand de Gaulle est venu saluer les villes libérées, Besançon, Morteau, Grandcombe, Châteleux, mais ce n'est pas la dernière fois que de Gaulle va venir dans la région. En 1959, sur la route qui le mène en Alsace, il en profite pour aller faire quelques petites pauses dans le territoire de Belfort. À chaque fois, le grand homme descend de sa déesse noire et passe quelques minutes à discuter avec les habitants, stupéfaits de voir le général en vrai dans leur commune. À Rope, Saint-Germain, Felon, La Chapelle sous Rougemont, La Rivière, Fontaine, Foussemagne et à Angeau. Angeau, 206 habitants, où de Gaulle est accueilli par la foule dans l'unique rue ornée de drapeaux et de bandeaux bleu, blanc, rouge. Anecdote amusante, le village d'ailleurs, qui ne possédait pas autant de décorations, est allé les piquer chez les voisins de Dell.
6: Ah, bon, mais Arnaud, la grande tournée de Gaulle en Franche-Comté, c'était en 1962.
7: Oui, la tournée des Grands-Ducs même. Le 14 juin, il atterrit à la base aérienne militaire de Luxeuil, avant de se rendre à Vesoul, puis de filer vers Dole, à bord cette fois d'une Simca présidentielle. Ensuite, direction Arbois, puis Poligny, Lons-le-Saunier, où à chaque fois, il est accueilli en héros. Le lendemain, il continue sa tournée par le Haut-Jura, Saint-Claude, Morée, Morbier, Saint-Laurent, Grand-Vaux, Cise, un petit quart d'heure à Champagnole, et ensuite direction Équevillon, Onglières, Plénise et Sanzeau, avant de remonter dans le Doubs, un discours à Pontarlier, à Besançon. Bref, le marathon présidentiel se termine le 17 juin dans le territoire de Belfort.
6: Et ben dis donc, et pendant toute la durée de ce périple, il a eu un problème majeur.
7: Oui, pendant ces 4 jours en Franche-Comté, le général de Gaulle ne s'est pas contenté de prononcer des discours et de serrer des louches. Non, il a bien fallu qu'il dorme aussi. Or, Charles de Gaulle est grand, très grand même, 1m96 au garrot, donc les préfectures vont galérer à chacune de ces étapes pour lui trouver un paddock à ses dimensions. D'ailleurs, l'Élysée a fait réaliser en avance des lits sur mesure. Alors, pour la première nuit de sa visite à Vesoul, l'on apporte donc à la préfecture le lit spécial du général. Sauf que l'année 1962 est très tendue. C'est la fin de la guerre d'Algérie, une partie des accords d'Évian est d'ailleurs négociée en secret au Fort des Rousses pendant ce voyage présidentiel. De Gaulle a échappé de peu à l'attentat du petit Clamart, alors son service de sécurité est sur les dents. Ainsi, il lui déconseille de dormir à Vesoul même et préfère l'envoyer à la base aérienne de Saint-Sauveur, jugée plus sûre. Mais si les hommes et les véhicules ont pu faire le transfert, le lit, lui, eh bien, il est resté à Vesoul, dans les appartements du préfet. Et il y est toujours, d'ailleurs, parce que l'Élysée ne l'a jamais réclamé. Alors, l'histoire ne dit pas si De Gaulle a bien dormi ce soir-là, mais en tout cas, c'était pas dans un lit à sa taille.
6: Non, c'est certain, ça. Merci beaucoup, Arnaud Fromage, et puis à demain.
7: À demain.
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1: Des circuits courts, je privilégie ça. Je me dis qu'on de la richesse, il y en a partout, mais il y en a chez nous aussi.
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3: Il travaille le chêne ou le frêne pour redonner vie, notamment au jeu des staminets dans son atelier. Il s'appelle Damien. Et avant de parler de vos créations, de l'amour du bois, d'ailleurs cet amour, il est rentré comment dans votre vie ?
1: Difficile à dire comment c'est rentré dans ma vie. En tout cas, je suis quelqu'un curieux de nature. Et le travail du bois, je trouve que ça c'est noble en fait. C'est une activité assez noble. Et puis, il y a l'amour du jeu aussi là-dedans. Et finalement, en étant curieux, en s'intéressant aux choses, j'ai vu ces jeux en bois, hein, ces jeux d'estaminets qui existent depuis très très longtemps. Et puis, ben, j'ai eu envie de les faire moi-même. Donc, il y a l'envie de créer, et une fois que c'est créé, il y a aussi l'envie de partager.
3: Bon, il faut le dire, entre l'envie, la réalisation, il y a quand même un pas, Damien. Il faut être sacrément bricoleur pour transformer une pièce brute en un jeu fonctionnel, non ?
1: Clairement, oui. Curieux déjà, oui, bricoleur beaucoup, mais j'aime toucher à tout. Ça fait longtemps que je bricole un peu tout et n'importe quoi. Et puis, on voit un jeu, on le teste, on l'essaye, ça nous plaît. Donc, voilà, la curiosité, ça anime cette flamme de la curiosité. Et du coup, bah, je cherche à comprendre comment il a été conçu. Et je me penche sur la question. Et puis, de fil en aiguille, bah, on fait des essais. Ça marche pas forcément du premier coup. Hein. Ça, c'est normal. C'est le jeu aussi. Et puis, bah, au bout du compte, on arrive à créer quelque chose. On teste ce jeu. Finalement, il marche. Ça donne envie d'en créer d'autres, de s'intéresser à ce qui a été créé, ce qui existe déjà. Et puis, par là aussi, on a des idées sur des choses qui n'existaient pas. Alors on a envie d'apporter sa petite touche, sa petite patte personnelle, et puis bah, de fil en aiguille, on produit, on continue, et puis je pense qu'il y a une certaine addiction là-dedans, mais c'est une bonne addiction en fait.
3: Vous travaillez surtout en circuit court avec du bois local, des produits naturels. Est-ce que c'est essentiel pour vous que le jeu reste un objet sain ?
1: La démarche, elle est complètement... on est vraiment là-dedans. Enfin, je suis là-dedans parce que je suis seul dans cette aventure. Mais le bois, oui, est local aussi bien sur les éléments de jeu que je vais créer aussi. Enfin, les plateaux de jeu, on va dire. Mais aussi les éléments, voilà, comme je disais tout à l'heure, que je vais faire autour à bois. Mais des circuits courts, je privilégie ça. Je me dis qu'on de la richesse, il y en a partout, mais il y en a chez nous aussi. Donc, ça serait dommage d'aller chercher trop loin ce qui existe déjà chez nous. Donc, oui, je reste local. Et puis, en dehors de ça, il y a aussi une volonté de rester sur quelque chose de naturel. Le bois est un élément naturel. En transformant le bois, en le travaillant, on peut faire des choses magnifiques. Moi, je crois beaucoup en ça, mais je crois aussi en tout ce qui va sublimer le bois. Ce que je vais utiliser pour teindre le bois, pour cirer le bois, pour le huiler. Je vais vraiment rester sur des produits naturels parce que pour moi, ça fait sens.
3: Damien Lefèvre, créateur de jeux en bois, a retrouvé sur les réseaux sous le nom Il était un petit atelier. 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
4: Alors, j'ai testé pour vous un week-end dans les Cévennes. Nous allons dormir dans une yourte. Une escapade insolite et ressourçante, et tout ça à moins de 2h30. Direction Sumène, au cœur des Cévennes. À notre arrivée, nous avons été accueillis par Emmanuel. C'est la propriétaire d'Escale en Cévennes. L'ambiance est paisible. On entend à peine le chant des oiseaux. Et la surprise, elle a été totale pour les enfants. Dès l'entrée, j'ai été surprise par le confort de cette yourte. On y trouve tout le nécessaire et même la connexion 4G. Ceci est un détail qui fait la différence pour deux ados. Le plus génial pour moi, c'est la vue panoramique sur la nature et les montagnes. Après un bon dodo, le matin, nous avons pris un petit déjeuner sur cette terrasse où On a eu droit à des confitures maison. C'était un vrai régal. Cette parenthèse a été une vraie bouffée d'oxygène. Le calme et la beauté du lieu nous ont ressourcés. C'est l'évasion parfaite pour se sentir loin de tout, tout en étant si proche de la maison. 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J'ai testé, j'ai adoré, c'était Delphine. Je vous retrouve très vite pour une nouvelle découverte locale.
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1: Dimanche matin, levé avant le soleil, vers 9h, vous descendez prendre un café que vous pensez amplement mérité. 8 heures de sommeil, franchement, on mérite une pause café. Et devant la cafetière, votre cousin regarde attentivement le café coulé. Ça s'appelle une sentinelle de cafetière. Et là, il se retourne et dit « Bon, t'es déjà debout ? Il fait corps noir, t'as qu'est tali ou quoi ?» Ne paniquez pas, Wikizef est là pour vous aider. T'inquiète, t'as un lit. C'est une réflexion semi-désagréable, parce qu'il y a plusieurs niveaux de réflexion désagréable. Ça dépend de l'heure qu'il est, du temps qu'il fait. Admettons, il fait 27 degrés à l'ombre, et ben c'est l'heure de « fais pas chier ». Ou alors, il y a 3 grammes à quart. Et ben c'est pas la peine de se demander pourquoi il est désagréable d'un seul coup, c'est parce qu'il n'y a plus de canette.
0: Exemple.
1: Vous avez la réflexion désagréable qui serait « t'es déjà debout ? Ah, retourne te coucher, c'est pas de jour à me faire quiller du côté de la cafetière, hein ». La réflexion pas désagréable, t'es déjà debout. Oh bah alors, j'ai fait du café pour un régiment de soldats, t'inquiète, assis-toi, je te ramène un jet. Réflexion semi-désagréable, bah t'inquiète, t'as lit ou quoi ? Petite phrase qui présuppose que pour que vous parvinciez à vous lever tôt, il faille forcément que vous fûtes tombé du lit. Vu que vous n'êtes pas totalement du nord et que forcément tout ce qui est au sud du péage d'Arras possède un degré de fainéantise qui augmente au fur et à mesure qu'on s'approche de la Côte d'Azur. Ou là-bas, pour se lever tôt, bah faut pas qu'ils quittent leur lit, hein, mais qu'ils descendent en rappel. Allez, au revoir hein, et anne baisse à marraine.
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3: Itinéraire bis à Sainte-Vertus cette semaine. Et là, je suis en mairie de Sainte-Vertus. Christophe Chesson, bonjour.
4: Bonjour.
3: Comment vous définissez-vous, Christophe ?
4: Écoutez, j'ai 63 ans et je cherche encore à comprendre qui je suis et ce que je fais dans la vie. J'ai travaillé dans le cinéma pendant des années, je suis photographe depuis 20 ans. Il y a eu un moment où j'ai choisi de changer de vie. Sainte-Vertus m'a appelé et je suis arrivé ici suite à un coup de foudre avec ma maison. Et puis ensuite, la mairie m'a appelé et je me suis retrouvé maire accidentellement. J'ai monté une petite auto-entreprise qui fabrique des meubles et en acier, en ferraille. J'essaye de faire du sur-mesure. Et puis voilà, j'essaye d'être un citoyen digne de ce nom, avec une vie de consommation un petit peu mieux maîtrisée, et puis une application vis-à-vis de la collectivité par mon poste de maire. Mais je pense que j'essaie de m'impliquer avant, et je continuerai à m'impliquer après, à la fin de ce mandat, si ça se confirme comme ça.
3: La passion pour l'image, vous avez travaillé dans le cinéma, vous êtes photographe, c'est terminé ?
4: Ah non, ça c'est quelque chose qui vous tient à vie. La fabrication d'une image qui en fait consiste à raconter une histoire dans une fenêtre, c'est quelque chose qui me tient à cœur. Je pense que si on veut juger de la santé d'une société, on regarde sa fiction. Si sa fiction est imaginative, riche, la société va bien.
3: On peut rappeler quand même les films pour lesquels vous avez travaillé ?
4: Alors, j'ai été extrêmement gâté. J'ai travaillé avec Jean-Jacques Hannault, j'ai travaillé avec Sofia Coppola, dont j'ai travaillé sur Marie-Antoinette, j'ai travaillé avec Claude Lelouch, j'ai travaillé avec Andrzej Zulawski, j'ai fait 55 films, donc oui, j'en ai fait quelques-uns.
3: Mais pourquoi un jour on s'arrête alors, Christophe ?
4: Bah, d'abord parce qu'on devient un peu plus vieux, peut-être un peu plus sage, que les métiers de cinéma sont des métiers qui sont absolument épuisant en termes d'investissement physique. Moi, j'ai toujours été mu par l'envie d'apprendre et que peut-être j'étais arrivé à un stade où j'avais le sentiment de ne plus apprendre suffisamment pour me satisfaire. Et puis, place aux jeunes.
3: Aujourd'hui, à Sainte-Vertus, cette rencontre avec cette toute petite commune, elle s'est faite de quelle façon ?
4: J'avais un besoin viscéral de m'enraciner quelque part. Alors après, Sainte-Vertus, bah, le nom lui-même est assez attractif. Et puis après, j'ai eu un coup de foudre pour les maisons que j'habite ici.
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3: Itinéraire bis à Sainte-Vertus cette semaine. Et aujourd'hui, eh bien, je suis au 2. Le 2, Cécile Barbara, bonjour.
5: Bonjour.
3: C'est quoi le 2 ? Le 2, c'est un lieu qui est dédié à l'art. C'est une magnifique maison que j'ai rachetée à une artiste peintre, Joëlle Kamnica, qui a vécu pendant plus de 25 ans. Et quand j'ai racheté la maison il y a 5 ans, je me suis dit, je le dédie à l'art. Je continue les expositions de peinture de Joëlle. J'y organise des concerts de musique classique, 2 concerts par an. Et mon métier, c'est la mosaïque murale. Donc c'est un lieu qui est dédié à l'art autour de la peinture, de la musique et de la mosaïque.
5: Comment on tombe dans la mosaïque, Cécile Barbara ?
3: Ah, alors moi j'avais un autre métier auparavant, j'étais pas du tout destinée à ça, c'était d'abord un loisir créatif. Un dimanche, j'ai trouvé un petit kit au BHV, j'ai fait un cadre photo et ça est devenu une passion, donc j'en ai fait de plus en plus. Et puis suite à un licenciement économique, je me suis interrogée, puis je me suis formée auprès d'un professionnel et après j'en ai fait mon métier. Voilà.
5: Des exemples de mosaïques que vous avez faites ?
3: Oui, j'ai quelques belles réalisations dont je suis assez fière. J'ai fait une terrasse de 60 mètres carrés rue de Rivoli à Paris pour un restaurant l'Impérial, donc qui est sous les arcades de la rue de Rivoli, en face du jardin des Tuileries. J'ai fait aussi un sol pour une boutique de vêtements pour enfants, tartines et chocolat, également à Paris, boulevard Saint-Germain. Et puis également 2 façades de boutique d'un chocolatier au Mans et à Tours. Voilà, donc j'ai à la fois des grands projets, des grandes réalisations, puis des projets un peu plus petits, et j'aime bien alterner entre des grands et des plus petits projets. Et là, je viens juste de terminer un hall d'immeuble pour un immeuble en construction à Paris, dans le 20e arrondissement, un hall de 15 mètres carrés, voilà.
5: Vous travaillez également, j'imagine, pour les particuliers.
3: Oui, je fais souvent des crédences de cuisine, et puis des salles de bain. Et j'aime bien à la fois avoir des grands projets et puis des plus petits projets. Et c'est à chaque fois une relation aussi avec les clients, de trouver quelque chose qui va leur plaire, qui me plaise aussi. Et chaque projet est un moment de rencontre.
5: Et votre passion pour la mosaïque, Cécile Barbara, vous la faites partager ?
3: Oui, j'organise souvent pendant les vacances scolaires des petits ateliers découvertes que j'ouvre aux adultes et aux enfants pour en fait transmettre le plaisir que j'ai eu la première fois que j'ai fait de la mosaïque avec un petit cadre photo où j'ai collé un carreau noir, un carreau blanc à côté. Et c'est vraiment tellement super. Et une fois, j'avais la grand-mère, la maman et la petite fille qui chacune avait leur sous-verre. Et c'était vraiment, et c'est des très bons moments, très, très conviviaux et vraiment de partage.
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5: Itinéraire bis à Sainte-Vertu cette semaine, la pause gourmande que vous attendez chaque semaine. Eh bien, aujourd'hui, je suis à l'auberge du Moulin. Sylvie, bonjour.
6: Bonjour.
5: Sylvie, vous êtes à l'auberge du Moulin depuis combien de temps ?
6: Alors, ça fera 1 an le 15 novembre.
5: Vous avez pris la suite de quelqu'un très connu, c'était Louisette. C'était qui, Louisette ? Je vous ai parlé de Louisette parce que j'ai vu sa photo dans la salle.
6: Alors oui, c'est une grande dame à qui appartenait le Moulin et qui cuisinait beaucoup avec son cœur. Et c'est une personne qui a fait de cet endroit une belle histoire. C'était convivial et surtout très familial.
5: Il a fallu prendre la suite, redonner une vie à ce lieu qu'est l'auberge du Moulin, ici à Sainte-Vertu. Qu'est-ce qu'on peut manger ici, Sylvie ?
6: Alors, on peut manger du bourguignon, des plats en sauce, de la blanquette de veau, on peut manger de la tête de veau, du riz de veau, bien sûr, hein. Tous les plats traditionnels français, des œufs en meurette, voilà. Mais on fait aussi des plats indiens, donc du butter chicken, du biryani, des poulets au korma, de l'agneau korma, donc voilà. Et justement, on prépare une belle soirée samedi, la fête des Lumières.
5: C'est quoi la fête des Lumières ?
6: Alors, en Inde, la fête des Lumières, c'est une fête hindouiste qui est le Diwali. Et Diwali, c'est une fête où tout le monde, c'est très pareil, c'est très convivial, c'est très amical. On se partage les sucreries, les pâtisseries, on se partage les repas, c'est voilà. C'est plein de lumières, plein de fleurs, plein de couleurs surtout, voilà.
5: Une très belle salle et un très beau lieu, hein, que cette auberge du Moulin.
6: Ah mais tout à fait, avec le Serein qui est juste à côté, ce paysage qui est merveilleux, on a aussi ce joli cachalot qui est à côté, qui attire pas mal de curiosité aussi. Et puis, il faut savoir que les gens du village aussi, c'est des gens qui ont beaucoup de cœur, qui sont très gentils, très, très accueillants, qui mettent la main à la pâte si on a besoin, voilà.
5: C'est la question que j'allais vous poser, Sylvie. Est-ce que vous avez été bien accueillie ici, dans ce petit village de Sainte-Vertu ?
6: Alors, pour ma part, oui, très très bien accueillie. Et j'ai même eu l'impression d'avoir une famille. Donc voilà, c'est des gens très touchants, avec qui il y a de l'humour, il y a, je dirais même, une pointe d'amour. Donc voilà.
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5: Itinéraire BIS à Sainte-Vertu cette semaine, et aujourd'hui, eh bien, je vous propose une rencontre avec Joël Dolé. Joël Dolé, bonjour.
7: Bonjour.
5: Joël, vous êtes photographe professionnel, vous êtes installé ici à Sainte-Vertu. La photographie, elle est rentrée de quelle façon dans votre vie? Racontez-moi.
7: Elle est là depuis longtemps, très longtemps. La photo, c'est ma mémoire, c'est ma manière de partager ce qui me touche. Et j'ai toujours eu, même depuis très très très longtemps, j'avais toujours un Nikon avec moi partout où j'allais. Et en Argentique, j'ai fait énormément de choses en me déplaçant. J'ai toujours eu mon studio photo et j'ai eu envie de travailler sur des sujets de société, des sujets d'actualité qui me tenaient à cœur. Et je fais beaucoup de portraits. J'ai fait une série qui s'appelle Des légumes et des hommes, qui est actuellement exposée d'ailleurs à Guergy. Dans cette série, il y a des personnes extrêmement connues comme Michel Onfray, Alain Passard, Alain Baraton et des gens absolument pas connus, comme tout le monde, comme moi, comme n'importe qui autour de moi, et des jeunes, des vieux, et des légumes pareils, des anciens, des connus, des pas connus, des courants, tout ça. Et tout le monde est remis sur le même plan. Et c'est ça qui m'intéresse.
5: Et aujourd'hui, vous êtes totalement abandonné Paris pour Sainte-Vertu.
7: Oui. J'ai mis 2 ans avant de faire le pas, j'ai mis du temps. Depuis 2015, je faisais mes semaines moitié Paris, moitié Sainte-Vertu. Et j'ai pris la décision un jour de lâcher Paris complètement parce que je suis autonome. J'ai un studio, je suis totalement indépendante et autonome. Je continue à venir, à aller à Paris de temps en temps. J'ai de temps en temps des commandes sur Paris. Évidemment, j'ai plus le rythme que j'avais avant quand j'étais à Paris. Après, la roue, elle tourne forcément. Moi, j'ai eu ma période, j'ai beaucoup bossé. Les jeunes, ils sont là aussi, ils continuent, donc voilà. Mais, et moi, je travaille, je me concentre sur mes expos, sur mon travail, je continue, je fais des nouvelles séries ici dans la région. Ici, il y a beaucoup de proximité, j'adore ça, et donc, je suis très contente d'avoir quitté Paris, et j'ai eu la chance de quitter avant le Covid, genre tout début 2020, donc voilà.
5: Et puis Sainte-Vertu, j'ai envie de dire, c'est un cocon artistique.
7: Oui, alors bien sûr, c'est aussi la raison pour laquelle j'ai pu quitter Paris. C'est le fait qu'on soit une petite bande ici à Sainte-Vertu. On est plusieurs artistes, on se connaît, on s'est connus à Paris pour certains. On s'est rencontrés, d'autres sont venus et ça s'est élargi dans Sainte-Vertu. Mais c'est vraiment, et on est solidaires en effet des événements pour les uns et les autres.
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5: Itinéraire BIS à Sainte-Vertu cette semaine. Je me suis arrêtée à l'atelier Cœur de Lys. Maria Pérez, bonjour.
8: Bonjour.
5: Vous êtes tapissière. Ici, c'est le domaine de la tapissière. Alors, tapissière, ça veut dire quoi?
8: Tapissière, c'est la couturière d'ameublement. Je réalise tous les décors textiles de la maison. Double rideau, store, voilage, habillage de lit, etc.
5: Comment devient-on tapissière? Quel était votre parcours jusqu'à exercer cette profession?
8: J'ai habité 30 ans à Paris, j'étais assistante de direction dans un grand groupe. Et puis, vers la quarantaine, je dirais, je me suis demandé ce que j'allais faire de ma vie. Et la couture me plaisait énormément. Donc j'ai fait une formation à l'école Boulle. Et quand j'ai déménagé en province, il y a presque 15 ans maintenant, je me suis installée comme tapissière.
5: À Sainte-Vertu. Pourquoi Sainte-Vertu?
8: Sainte-Vertu parce que d'abord je suis bourguignonne d'origine et puis j'ai toujours rêvé d'habiter à la campagne et j'avais des amis à Sainte-Vertu et je venais déjà régulièrement les week-ends et voilà, donc évidemment s'installer en province c'est important de connaître du monde et c'est ce qui m'a amenée ici à Sainte-Vertu.
5: Pourquoi vous êtes-vous dirigée vers ce métier de tapissière?
8: Alors petite, ma tante était couturière et donc j'aimais beaucoup passer du temps avec elle quand on était en vacances près de chez elle. Et puis je faisais des habits pour mes poupées, pour les poupées de ma petite sœur. J'ai toujours aimé avoir une aiguille dans les mains.
5: Que viennent chercher les gens chez vous?
8: Alors déjà, moi je vais chez les clients. Donc ça veut dire qu'il y a un temps d'échange, un temps de conseil qui est très important pour eux. Les moments d'échange, le travail que je fais pour eux de recherche, par exemple sur les tissus, etc. C'est important pour eux.
5: Quel type de conseils vous pouvez leur donner? Ce sont des conseils de couleur, des conseils de matière?
8: Oui, tout à fait. Les finitions, la forme, les matières, les harmonies par rapport à leur intérieur. Mais j'aime ça, donc voilà, je m'amuse beaucoup et j'aime conseiller mes clients.
3: C'est un métier qui vous fait découvrir de différents univers, j'imagine, parce que dès que vous rentrez chez quelqu'un, c'est un univers différent qui s'offre à vous.
8: Ah oui, tout à fait. J'ai eu la chance de travailler, par exemple, dans plusieurs châteaux du coin. Ça peut être aussi des... J'ai eu des maisons d'hôtes. Sinon, c'est des particuliers et chacun a son univers. Hein. On passe du rustique au très contemporain. Donc, j'ai la chance d'entrer dans de très belles maisons, parfois. Et ça, c'est vraiment la récompense de la tapissière. Hein.

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Jules Laverte, originaire des déserts près de La Fécla dans les Bauges en Savoie, sort son premier single, Courant éclair. Étudiant en triple diplôme et sportif de haut niveau, Jules a aussi participé à The Voice Kids il y a quelques années.

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2: Big Flo et Oli, c'est un premier album il y a 10 ans, mais des titres et des rêves depuis bien plus longtemps. Des tubes comme on en entend rarement.

0: frères toulousains au palmarès est bourrifant. 1 million d'albums vendus, 9 millions d'abonnés sur les réseaux, 3 milliards de streams, 3 victoires de la musique et des concerts archi complets dans les plus grandes salles de France et les stades. Mais alors, est-ce que réaliser ses rêves d'enfant avec tant de succès, c'est l'autoroute du bonheur? C'est l'une des nombreuses questions qui se posent. Big Flo et Oli dans leur nouvel album Karma qui vient de sortir, et c'est Oli qui vient nous en parler ce soir dans Décibel. Salut Oli.
1: Salut, super intro. Ça fait toujours plaisir de te voir, tu sais. Je suis obligé de dire à chaque fois, Émilie, que t'es une des premières qui nous a interviewé. Voilà, comme ça, c'est dit. J'ai dit mon petit bisou, ma petite blague du début, et c'est fait.
0: Merci. Mais non, mais moi, si tu dis que ça te fait plaisir de me voir, imagine-moi, à la place où je suis, de voir l'évolution du groupe Big Flo et Oli, mais aussi votre évolution personnelle à toi et à ton frère. Tu viens d'avoir 30 ans, là.
1: Ça y est, j'ai passé le cap du 3. Du 3, tu sais, quand tu remplis sur les papiers, tu mets 3. Ça y est, fait drôle.
0: Tu changes de case, quoi. Ouais. C'est un truc de fou. Alors, beaucoup de gens ont l'habitude de vous voir ensemble, Big Flo et Oli. Ce soir, Oli, t'es tout seul. Alors, je vais pas te faire comme dans la chanson « Il est où ton frère ?» Mais qu'est-ce que ça dit de votre duo que, justement, sur cet album-là, sur Karma, il y a eu quelques promos que vous avez fait l'un sans l'autre. Moi, j'ai l'impression que c'est très positif. Mais dis-moi ce que t'en penses.
1: Ben, moi aussi, je crois que c'est positif. Écoute, ça dit qu'il y a un côté un peu plus libre et un peu plus assumé. Peut-être que parfois on se permettait pas ces petites parenthèses solo.
0: Ouais.
1: Et ça dit aussi une volonté d'un peu plus développer. Souvent quand t'es à deux, là, s'il aurait été là, ça aurait été aussi génial. Mais
0: de toute façon, tu commences une phrase, il la termine.
1: Ouais,
0: c'est la mitraillette, vous deux, quand même.
1: Mais c'est bien aussi de pouvoir parfois faire des longues phrases et pouvoir développer, voilà, laisser un silence. Sans qu'il Flo à côté.
0: Flo, il peut pas le silence. Ah, tout de suite, il rentre dedans.
1: Flo, il supporte pas. Mais ouais, on s'est un peu réparti un peu les tâches. Et puis, pour te dire la vérité, 100% honnête, Flo, il est un peu moins à l'aise. Enfin, à l'aise s'il l'est, mais il aime un peu moins ce truc-là d'enchaîner beaucoup de promos, d'interviews.
0: Bah, c'est un exercice. Et quand tu deviens un musicien, tu signes pas pour ça au départ.
1: Exactement.
0: Oui.
1: Donc, il envoie le petit frère. Moi, j'aime beaucoup ça. C'est toujours un plaisir de pouvoir défendre l'album et en parler. Donc, on se répartit de temps en temps la tâche.
0: Alors, défendre l'album, c'est un grand mot, puisque franchement, il n'est pas très attaqué. La critique est unanime et dithyrambique. Karma, c'est un super album. Et alors, c'est drôle, parce que beaucoup de journalistes ont l'impression qu'il faut rajouter, il est très...

0: Alors pour moi, vous faites du rap depuis toujours. Pourquoi est-ce qu'on dit que celui-là, il est plus rap?
1: Écoute, franchement, tu me poses une colle aussi. Mais ça me fait plaisir que toi qui nous suis et qui nous soutiens depuis des années, tu le relèves. De toute façon, c'est un compliment, donc on est content. Mais c'est vrai que... on l'a un peu plus axé comme ça en promo en fait. On a un peu dit ça et les gens l'ont répété. mais je suis d'accord. On a toujours rappé. Mais allez, je vais pas être de mauvaise foi. C'est vrai que quand on entendait les morceaux que t'as mis au début,
0: les gros tubes,
1: quand tu nous connais de loin sans être forcément rentré dans notre univers musical, c'est vrai que ça peut être étonnant si tu te prends Karma. Ayant juste découvert Coup de Vieux, Dommage, Sur la Lune ou Papa. Donc il y a cette petite différence là, mais en effet, on a toujours été rap et de la famille rap, accepté aussi. On a toujours fait des collabs avec des rappeurs. C'est notre ADN pur et dur. Mais c'est vrai qu'il y a un retour quand même à un truc un peu plus essentiel, un retour aux sources dans la manière de composer, un peu moins formaté aussi. Il y a un côté un peu plus rough, quoi. J'ai l'impression dans cet album-là.
0: C'est intéressant. Alors, on a vu par moments, grâce aux réseaux sociaux, comment vous l'avez fabriqué, ce disque. J'ai notamment souvenir d'avoir été hyper jalouse d'une villa en Espagne.
1: À Cadaqués,
0: vous étiez pas mal, là.
1: On était bien. C'est Flo qui a choisi la villa, tu te doutes.
0: Oui, il a toujours très bon goût, Flo, tout ce qui est voyage, etc.
1: Confort.
0: Ça, c'est sûr. Donc, c'est un album que vous avez fabriqué à plusieurs endroits, sur plusieurs périodes. C'est ça aussi le grand succès dont je parlais au début. Alors, je sais pas si ça vous mène sur l'autoroute du bonheur, on en parlera en écoutant des chansons, mais en tout cas, ça vous laisse le choix et les moyens de prendre tout le temps que vous voulez pour faire votre musique.
1: Ouais, ça c'est un luxe qu'on a grâce à notre public aussi, qui nous a toujours suivis. Ouais. Et on fait partie des rares rappeurs, surtout dans le rap. C'est important de le souligner, parce que dans la variété ou dans la pop, c'est un peu plus courant de mettre des 3-4 ans entre les albums. Dans le rap, c'est quasiment tous les 6 mois que ça sort un projet. Et on a la chance d'avoir un public qui nous suit et qui est toujours présent. Ouais.
0: Ils vous attendent.
1: Ils nous attendent, ils comprennent aussi le processus. Et puis aussi, on a aussi la chance de faire des tournées un peu infinies.
0: Oui, c'est vrai, vous êtes tout le temps là.
1: C'est-à-dire que souvent, on avait sorti l'album en 2022 et la tournée, elle s'est finie mi-2025. Donc ça a été du non-stop, on rajoutait des zéniths partout à chaque fois, on a fini en stade, tournée inter. Donc c'est aussi un luxe qu'on a, un confort qu'on a.
0: Alors, Oli est là sans Big Flo, mais il y a aussi des moments de l'album où vous n'êtes pas ensemble et ça chante.
2: Parce que oui, c'est un album très rap.
0: N'empêche que ça chante aussi. Là, c'est Flo. C'est pas le meilleur moment de sa journée ou de sa vie, mais il le partage. Et c'est ça qui est beau. Il est dans un hôtel de luxe au Japon.
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0: c'est beau et triste et mélancolique, les deux chansons qu'on vient d'entendre. Elles se suivent aussi sur Karma. Vous avez eu envie de vivre chacun ces petits moments de...
1: Ouais, et puis souvent en duo, quand l'autre trouve pas sa place dans le récit, dans la narration, par exemple le morceau qu'on entend là encore en fond, il s'appelle « Tu me manques ». Et c'est une déclaration d'amour à une dame, une vieille dame avec qui je me suis lié d'amitié. On aurait dit un récit de Marcel Pagnol, un peu dans notre quartier à Toulouse.
0: Une quand dame t'étais gamin.
1: Quand j'étais enfant, une femme en plus qui a jamais réussi à avoir des enfants. Donc il y avait toute une symbolique très forte entre les lignes. Et c'est vrai que c'est mon histoire avec elle d'amitié de gamin que j'étais. Et c'était pas du tout l'histoire de Flo. Donc souvent quand il trouve pas sa place, il se met de côté ou il prend un pas de recul. Et moi pareil. Là, il parle de sa dépression un peu, de son spleen d'artiste et de grand frère qui a eu beaucoup de dépression sur les épaules. Tout seul, un peu, il parle de ses antidépresseurs dans un hôtel où il est censé normalement être le plus heureux du monde vu que c'était son rêve. Ben là, je m'y voyais pas non plus, à part raconter, je vois mon frère, il m'écrit, il y avait pas grand-chose à raconter. Donc parfois, c'est bien aussi de s'accorder ça. Ouais.
0: Alors, l'album s'appelle Karma, moi. Perso, le karma, c'est un truc qui me fait peur. Quand je fais un truc pas très propre, je me dis, méfie-toi, le karma va te retrouver et va te rattraper par le callback et tu vas payer ce que t'es en train de faire. Donc le karma, pour moi, c'est plutôt un truc qu'on redoute.
1: Ouais.
0: Karma, c'est ça.
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0: Alors pour vous, le karma, pour Big Flo et Oli, est-ce que c'est comme moi un truc qu'on redoute? Est-ce que c'est quelque chose qui a à voir avec la religion, avec la superstition? C'est un mot fort, karma.
1: Ouais, c'est un mot fort qui nous a beaucoup accompagnés. Tu sais, quand tu passes beaucoup de temps avec une personne, tu commences à rentrer dans des délires, tu crées ta propre mythologie.
0: Sure. Ouais.
1: Ton langage, tes blagues de frères, tes running jokes, tout ça. Et ça a été vraiment le cas avec Flo autour du karma. C'est vrai qu'on s'est souvent répété ce mantra-là en se disant « t'inquiète, laisse faire le karma ».
0: Ah, donc vous, c'est plutôt c'est 100% un karma positif.
1: 100% positif.
0: Qui vient réparer les injustices dont vous avez été victime.
1: Exactement.
0: Que les gens comme moi ont fait. Parce que moi, j'ai peur. Donc moi, c'est toutes les saletés que j'ai fait. Et vous, c'est toutes les saletés qu'on vous a faites.
1: Non, on voit plutôt le verre à moitié plein, quoi.
0: C'est bien drôle,
1: ouais,
0: les gars.
1: On voit, sur le karma, en tout cas. Mais, mais ça marche dans les deux sens. Et d'ailleurs, ce qui était assez marrant, c'est qu'on l'a sorti un vendredi 13. Et pareil, ça a créé débat chez nos potes. Il y en a pour qui c'était ultra chanceux et ultra positif.
0: Oui.
1: Et d'autres qui disaient, faites gaffe à vos chiffres, les gars, ça porte malchance. Mais en tout cas, pour revenir au karma, c'est vrai qu'on s'est rattaché à ça. Et je crois qu'on n'est pas les seuls dans une société qui vacille un peu et où on manque parfois de repères. Là, tu vois, on regardait les news à la télé, on était assez choqués de ce qu'on lit, de ce qu'on voit, de ce qu'on entend. Donc, je crois que parfois, on se rattache à des religions un peu intérieures, à des superstitions.
0: Quand on se sent impuissant.
1: Quand on se sent seul, impuissant, parfois, ou perdu. C'est une sorte de phare un peu au loin. On essaie de se fabriquer un peu d'espoir, quoi. C'est ça, être humain, j'ai l'impression. Donc ouais, le karma nous a accompagnés et c'était aussi une métaphore sur notre carrière de se dire voilà, on a planté une graine. Tout le monde ne croyait pas en nous. Ça a été parfois un peu dur. On était un peu marginalisés, mis de côté, incompris dans ce qu'on voulait raconter, dans qui on était. Et on se disait attends, une carrière c'est long, pas à pas. Et finalement, le karma et le public a été de notre côté. Donc, il y avait une métaphore assez symbolique. Il y a un morceau qui s'appelle Remontada,
0: ouais.
1: où on dit aussi voilà qu'on a réussi avant la fin du match, avant à remonter au score, quoi. Donc, ça marchait bien.
0: Oli, on va reposer la question que j'ai posée au début en introduction. Alors, est-ce que réaliser ses rêves d'enfant, avoir autant de succès, vendre un million d'albums et remplir des stades, ça rend forcément heureux?
1: Alors, tu as Oli et t'as pas Flo, donc moi je vais te répondre oui.
0: Toi oui, ça te rend heureux, ça te nourrit suffisamment.
1: Oui, après il y a plein de phases dans le bonheur, c'est-à-dire qu'il y a plein de couches. Il y a des moments où bien entendu derrière l'artiste il y a un homme, donc il y a des doutes, il y a des moments un peu plus durs, mais en tout cas j'ai l'impression que ça m'a rendu plus heureux que ce qui était prévu de base dans la vie un peu qui m'attendait hors musique, quoi.
0: Bon karma.
1: Donc bon karma. Oui, après c'est une question qui est toujours compliquée, je trouve, à répondre pour les artistes, parce que à la fois il faut être élégant et assez doux dans la réponse, parce que les gens en général, et par exemple si je compare à mon groupe de potes ou mon entourage, ont une vie entre guillemets, difficile ou un peu plus difficile. Une réalité, j'ai plein de potes qui font des métiers qu'ils aiment pas ou qui se lèvent le matin pour faire un taf qui leur plaît pas.
0: Oui, ou ceux qui n'ont pas de sous.
1: Ceux qui sont un peu plus en galère, etc. On a plein de potes à Toulouse comme ça. Et c'est vrai que si je me vois d'un regard extérieur, c'est toujours un peu compliqué d'entendre des artistes, et je le reconnais, je l'entends, se plaindre, entre guillemets, ou dire que la vie est difficile ou un peu fatigante, mais c'est le cas. C'est vrai que parfois, ça peut être déroutant, cette vie-là d'artiste, on est mis en lumière, beaucoup critiqué aussi, c'est une vie qui s'arrête jamais.
0: Ouais.
1: C'est-à-dire que nous, on est tout le temps en train de réfléchir au projet Big Flowly, on est tout le temps sollicité.
0: Oui, puis même si tu penses pas, dans la rue, tu vas croiser quelqu'un qui va dire hey, Big Flowly.
1: Ouais, c'est ça.
0: Et oui.
1: Même quand je suis tout seul, il me dit ça d'ailleurs. On n'a jamais compris.
0: Et même quand vous êtes au bout du monde, l'un ou l'autre, il y a toujours un touriste français qui vous reconnaît, qui vient
1: exactement,
0: vous parler.
1: Bah
0: oui,
1: exactement.
0: C'est rigolo ça.
1: Mais en tout cas, voilà, pour revenir à ta question, je crois que le bonheur, c'est dans le bonheur, il y a la liberté, quoi. En tout cas, c'est pour moi une des définitions, et je me sens libre quand je fais de la musique, et je me sens de plus en plus moi-même en grandissant et en faisant de la musique. Donc, je vais te répondre un petit oui, mais derrière se cache plein d'autres couches et plein de moments plus difficiles. Ouais.
0: Et des nuances. Alors,
1: exact.
0: Dans l'album, il y a des réflexions hyper intéressante et profonde aussi sur l'ascension sociale. Alors ça rejoint un petit peu ce qu'on vient de dire,
1: ouais.
0: Sur le fait que voilà, t'as pas aujourd'hui la même vie, et ton frère non plus n'a pas la même vie que les gens avec qui il a grandi. Vous n'avez pas la même vie que celle que vos parents avaient à votre âge.
1: Exact.
0: L'ascension sociale, elle est par exemple dans la chanson 44D. elle est matérialisée par à quel rang tu es quand tu prends l'avion. Il y en a qui sont en 2A et il y en a qui sont en 44D.
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0: Alors, à la fin, je rajoute je rigole. Ça m'intéresse parce que j'ai trouvé que cet album, c'était sans doute un de vos plus mélancoliques depuis le début, en
1: c'est
0: tout
1: vrai,
0: cas dans
1: ouais.
0: les textes.
1: C'est vrai.
0: Et pour autant, vous n'avez jamais été aussi gaulerie en promo. Je vous ai vu faire
1: des
0: folies chez Alice Moitier, chez McFly et Carlito, et vous êtes vraiment comme pour vous excuser d'avoir fait des textes aussi poignants. J'ai l'impression que vous avez mis les bouchées

0: Annoncer, c'est jamais juste une bête annonce. Vous faites toujours des choses. Oui, bien sûr, vous avez cette fantaisie.
1: On est créatif et ouais, voilà, fantaisie, ouais. Ça nous va bien. Mais c'est vrai que peut-être il peut avoir un petit complexe ou alors de la pudeur. Je mettrai ça sur la pudeur. En fait, on passe beaucoup de messages par les blagues et Flo, justement, c'est le spécialiste de dire un truc super profond et de vite casser le malaise en faisant une blague ou quelque chose de totalement bizarre, quoi. Mais c'est vrai, c'est une belle analyse. Je suis d'accord avec ce que tu dis.
2: Il y a aussi le cul entre deux chaises. Ça, c'est un truc qui vous caractérise beaucoup. Et dans tous les domaines de la vie, la chanson, c'est le retour du texte.

0: l'hôpital.
1: À peu près.
2: Ça fait beaucoup de chaises hein, pour deux petits culs.
0: Ouais. Et bien, ça fait plaisir que tu en parles, parce que c'est vrai que ça a été une position toujours particulière pour nous.
2: Ouais.
0: Dans notre vie, même dans notre vie en société, même avant le succès,
2: ouais.
0: On a toujours été à la croisée des mondes. Quoi. Et j'ai l'impression que dans notre société actuelle, c'est un truc qui est de moins en moins compris ou accepté. Et nous, on a mis du temps à faire comprendre qu'on pouvait être fier d'être français, mais fier d'être algérien, fier d'être argentin, et avoir plein d'influences mélangées à la maison, oui. Qu'on pouvait être fan de variété, mais aussi fan de rap, qu'on pouvait avoir un festival, mais aussi faire une expo. Et c'est vrai qu'on a toujours eu ce sentiment d'être au carrefour de plein de choses, et ça vient de notre éducation. Nous, on a grandi dans un quartier populaire, on n'avait pas d'argent, on se galérait pour enregistrer dans les studios de rap, mais à la fois, on était inscrits au conservatoire.
2: Oui.
0: Donc, on traînait qu'avec des mecs blindés, de bonnes familles, qui jouaient du violon. Donc, il y avait toujours ce paradoxe, et on s'est construit dans le paradoxe. Mais pour nous, c'est une richesse et une fierté, mais c'est vrai que ça peut souvent être pas compris dans une ère où tout est noir ou blanc.
2: Ah, il faut choisir ton camp dans cette époque dans laquelle on vit, qui est terrible.
0: Un peu, ouais.
2: On te demande tout le temps. De choisir un côté ou l'autre. Et c'est pour ça qu'elle est intéressante, la place de Big Flo et Oli, dans la musique, dans le rap, mais même
0: je
2: dans
0: crois,
2: la société.
0: Ouais.
2: Mais c'est parce que vous l'avez fabriqué, en fait. Mais il y a des vents un peu contraires, quoi.
0: Oui, il y a des vents un peu contraires, mais là, comme tu le disais, on a enfin la sensation, qu'on faisait le bon choix, en tout cas, d'être ouais. nous-mêmes, quoi. On s'est toujours senti nous-mêmes. En tout cas, ça n'a jamais été forcé.
2: Ouais.
0: Qu'on soit sur une radio un peu quali, comme je dis en rigolant, Intello, ou le lendemain avec McFly et Carlito dans un truc un peu plus gaulerie sur YouTube. On s'est toujours senti nous-mêmes. Et là, ça y est, les gens ont mis du temps, mais j'ai l'impression qu'on nous a compris. Ça y est, ouais.
2: Je vous ai compris.
0: Ouais.
2: Pardon. Oh là là, la blague de vieille personne du 20e siècle.
0: Ça va, ça va. J'ai 30 ans, tu sais, mais non, ça y est.
2: Vite un peu d'espagnol.
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0: Vamos, Emile Massoye.

0: sur Kerama. Il faut l'envoyer à Bad Bunny d'urgence. Hein. Vous allez vous retrouver sur scène avec lui pour ses concerts en France.
1: On aimerait bien, on aimerait bien. Mais on est content, ça aussi. C'est une part de notre univers depuis le début, en vrai. Oui. Si tu réécoutes Dommage ou des morceaux comme Plus tard, il y a toujours eu cette petite touche hispanique.
0: Il y a Papa.
1: Ouais, Papa aussi. Et on est super heureux. Et je crois que c'est une direction vraiment qu'on va de plus en plus assumer et prendre. Tu vois, ce morceau-là, on aimerait bien l'étirer.
0: Il est beau. Hein.
1: Et merci. Ouais. Et on aimerait bien en faire un projet entier. Peut-être de 10 titres avec beaucoup de touches espagnoles, avec des collaborations.
0: Tu as joué de la trompette.
1: Ouais, j'ai joué de la trompette dessus et je vais en jouer. Et c'est une envie qu'on a de plus en plus d'assumer ce côté-là. Je vais te dire une vérité aussi qui est assez marrante, c'est aussi les latinos sont revenus à la mode.
0: Donc c'est devenu beau gosse maintenant.
1: Donc nous ça fait quand même du bien quoi. On attendait depuis 20 ans que ça, avec tout le respect que j'ai pour mon père, mais la salsa il y avait un côté un peu old school quoi.
0: C'est vrai.
1: Et là on a vu Bad Bunny, donc là on est tous contents et même les potes à mon père ils sont là, putain ça fait plaisir, les gens ils se remettent à danser un peu quoi. Et c'est vrai que au-delà de la mode, l'oreille du public français, ouais, c'est aussi ouvert à ça. Et un morceau comme Picasso, là, il est en train de cartonner. Je pense que ça va être notre gros morceau de l'album. Il aurait été peut-être un peu moins accueilli et

0: compris, il y a 5, 6 ans ou 7 ans. Là, on a eu les Rosalia, les Setangana, Bad Bunny récemment. Donc, ça fait du bien. Donc, on y va à fond. Ouais.
1: Oli, Madame Rivérol, est-ce que ça te dit quelque chose?
0: Bien sûr, c'est un classique de notre histoire, de notre mythologie familiale.
1: Madame Rivérol, qui était CPE dans votre lycée quand vous étiez petit.
0: Ouais, qui fait partie de ces gens-là dans l'éducation nationale, qu'on remercie. Alors souvent on critique parce qu'il n'y a pas toujours des profs et des gens bien, c'est vrai, c'est une réalité. Mais aussi des gens qui sont visionnaires et qui ont l'ouverture d'esprit et de cœur de faire plein de choses. Elle avait mis en place la Semaine des Arts. C'était une semaine entière où tout le monde pouvait faire des concerts, des expos, photos, dessins. C'est une dame qui a beaucoup fait bouger notre lycée de musiciens.
1: Ouais. Ouais, c'est vrai. Et alors, les équipes d'ICI Occitanie, Sébastien Bretenoux en tête, sont allées rencontrer Madame Rivérol parce que elle est comme nous, elle est enchantée par votre succès et elle se souvient de quand vous étiez scolarisée et toi, Oli, frère Flo, et que vous aviez énormément d'absence puisque vous vous lanciez évidemment dans la musique.
0: Surtout moi, ouais.
1: Elle raconte.
2: Un enseignant, il doit faire passer un programme et quand ses élèves sont trop souvent absents, là, ça passe plus du tout. Et je me souviens de moments d'échange avec un professeur de mathématiques qui me disait « Non, mais là, ça suffit, il faut les coller maintenant, faut les punir, moi, j'en peux plus, ils sont jamais là. » Mais je t'assure qu'ils sont malades, je me disais. En fait, je savais qu'ils faisaient une première partie à l'Olympia, donc bon, ils étaient déjà très vite, ils ont atteint une sacrée notoriété et menaient les choses de front, devenaient difficile à ce moment-là.
3: Et vous aviez des contacts avec la maman aussi?
2: Ah oui, la maman aussi. La maman voulait qu'ils aient le bac. Et elle a réussi. Elle disait sans le bac, non, je ne les lâche pas. Bon, après, elle était bien obligée de lâcher quand même, une fois qu'ils sont majeurs. Elle aussi, elle s'est retrouvée dans mon bureau à examiner les absences. Et vraiment, ils peuvent remercier Patricia, leur maman, qui m'a dit déjà, mais voyons, ça, ce n'est pas justifié, ça, ce n'est pas justifié, ça. Non, là, je compte sur vous, vous les punissez, ce n'est pas possible. Bon, elle veillait au grain et elle avait bien raison.
1: Oh là là, Madame Rivérol!
0: Elle défend un peu trop ma mère, quand même. Il y a Anguille Sourage dans cette histoire.
1: Déjà, c'était le plaisir de la retrouver. Merci.
0: Non, c'est hyper touchant, bravo.
1: Occitanie.
0: Ouais, merci les gars, trop bien.
1: Et ce qui me plaît, moi, c'est que, encore une fois, album après album, c'est le cas dans Karma, mais c'est le cas dans les albums précédents, l'adolescence, la famille, les parents, les gens qui étaient là au moment où ce rêve dingue qui est devenu réalité est arrivé dans vos têtes, ces gens, ils sont toujours là dans vos textes. Parfois, c'est juste une petite punchline, parfois c'est plus, mais ils sont toujours là. En fait, vous pensez toujours à eux.
0: Ouais, alors on va savoir. Ouais, pour moi c'est normal. Je trouve ça me fait même bizarre ta question, mais
1: pourtant il y a tellement de gens qui passent leur vie à essayer d'oublier d'où ils viennent.
0: Ouais, je vois ce que tu veux dire, mais nous ça a été salutaire pour nous. C'est notre crew, un peu notre famille, et on est toujours avec les mêmes équipes. Mais quand je le dis, c'est vrai que je vois dans les yeux des gens que c'est assez rare.
1: Ouais.
0: Est-ce que c'est un truc propre aux sudistes un peu à Toulouse? Il y a ça, non? Peut-être, je sais pas.
1: Est-ce que les gens du sud se serrent plus les coudes? Je sais pas. Est-ce que c'est aussi une protection justement parce que quand le succès arrive, il y a peut-être des gens qui arrivent pour de mauvaises raisons et tu te dis ceux-là, ils m'aimaient quand j'avais pas un rond.
0: Exactement. Il y a aussi ce truc-là d'avoir vécu ce succès à part très jeune.
1: Ouais.
0: Et d'avoir eu la chance d'être protégé, accompagné quoi. C'est un accompagnement qui rassure, c'est vrai. Ouais.
1: Merci Oli d'être venu nous voir.
0: Merci Émilie, toujours un plaisir. Franchement, j'ai l'impression que c'est Noël. Tu sais, les gens que tu vois peu, parce qu'on a mille trucs à chaque fois, mais qu'on est toujours heureux de croiser. Merci pour ton soutien depuis le début. Ouais.
1: Bisous, merci.
0: Gros bisous, merci.
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0: Ah là là, les frissons. Angélique Kidjo, 45 ans de carrière, 5 Grammy Awards, figure incontournable des musiques du monde et voix politique aussi pour le continent africain. Sa pensée est sollicitée, écoutée, respectée des grandes universités européennes et américaines jusqu'aux instances de l'UNICEF. Angélique Kidjo est ce soir dans Décibels à l'occasion de la sortie de son nouvel album Hope, ça veut dire espoir, et elle y met 2 points d'exclamation. Angélique Kidjo est dans le studio, bonsoir.
1: Ah, moi je danse déjà sur le...
0: Ah, sur la musique de l'émission.
1: Ah, oui, c'est bien.
0: J'aime bien la musique dans la peau. Angélique Kidjo, moi ce que j'aime, c'est qu'à chaque fois que je vous vois, j'ai l'impression de recevoir une dose d'énergie incroyable. Vous communiquez ça dès que vous êtes dans une pièce. Et alors parfois la pièce est très grande, hein, puisque vous jouez évidemment dans
1: heureusement.
0: Et voilà, que ce soit dans le petit studio ou sur la grande scène de Solidays, par exemple, j'ai le souvenir de vous avoir vu là-bas, vous rayonnez de la même manière. Il y a quand même des moments où vous faites un peu la gueule, où vous êtes un peu éteinte.
1: Ah, j'aime pas la colère, j'aime pas faire la gueule parce que ça me fatigue.
0: Ah oui.
1: Ça me plombe. Moi, je peux pas. Voilà. Me mettre en colère, c'est ce que je déteste le plus.
0: Ou alors juste être un peu boum.
1: Ah oui, mais quand je suis décalée, moi, je parle plus à personne. Car il y a deux choses. Quand j'ai faim et quand je suis fatiguée, il faut pas me parler. Les Anglais disent hungry.
0: Ouais, c'est ça.
1: Moi, quand je suis hungry, là, il faut pas me parler du tout, là.
0: Tout à l'heure, je parlais de votre rayonnement international. Et c'est vrai, hein, vous êtes quand même récompensé 5 fois aux Grammy Awards, qui sont les Oscars de la musique. Et puis, cette année, vous devenez la première chanteuse africaine à recevoir une étoile sur le Hollywood Walk of Fame. Cette fameuse étoile là au sol. Est-ce que les honneurs de ce type, comme les statuettes, les récompenses ou les étoiles, ça vous touche?
1: Ça me touche surtout cette étoile parce que je m'attendais pas à ça. Je me suis réveillée le matin et mon mari me dit « Ah, tu auras une étoile sur le Hollywood Boulevard ». J'ai dit « Écoute, si c'est une blague, ça m'énerve. Ça m'intéresse pas. Non. Je viens de me réveiller, ne commence pas avec tes blagues à la mort moelleux, là. » Et il me dit « Mais non, tu me crois pas, regarde, c'est sur Internet ». J'ai dit « Encore, c'est encore pire. Internet, j'y crois pas non plus. »
0: C'est vrai que tout n'est pas vrai sur Internet. Mais là, c'est vrai.
1: Et là, c'était vrai. Et là, il a fallu un moment pour que je l'absorbe. Je l'ai pas encore complètement absorbé, mais en fait, c'est des gens qui vous proposent et ça veut dire que les gens écoutent et ouais, prêtent attention. Et je ne peux que dire qu'une chose, je suis honorée de le recevoir et j'espère que ça va ouvrir la porte à d'autres artistes du monde entier.
0: Hope, espoir, c'est une notion, l'espoir et une énergie qui est partout sur le disque. Parfois, c'est aussi simple que dans les paroles et dans le titre de la chanson, You Can, tu peux.

0: The Voice, je vous dis, Angélique Kidjo dans le studio d'ici, qui chante avec elle-même hein, cette chanson You Can. Ça donne effectivement de l'espoir, de l'énergie. Est-ce que c'est quelque chose qu'on vous a beaucoup répété quand vous étiez petite? Est-ce que c'est quelque chose que vous vous répétez à vous-même à chaque défi, à chaque épreuve?
1: Mon père avait l'habitude de dire, si tes rêves ne sont pas assez grands, ferme-la. On n'a pas envie de t'entendre.
0: Ok, papa. Ok.
1: Et cette chanson, en fait, a été. C'est l'inspiration de cette chanson, c'est ma fille, qui un matin, je crois que c'est en octobre ou novembre dernier, elle se réveille le matin, elle descend pour le petit déjeuner et elle me fait: Maman, tu sais, je viens de réaliser que je dois faire le deuil du monde qui nous a été promis. Et ça, c'est quelque chose qui m'a plombée.
0: Oh, wow.
1: Ça m'est tombé sur la tête comme une pierre. Et ma fille n'a pas l'habitude de parler comme ça et je me suis dit: Tu ne peux pas parler de ça. Elle dit: Non, les mots, j'en veux pas. Parce que c'est ce que je ressens en ce moment. Donc pour moi, la seule solution, c'était d'écrire une chanson pour elle et pour les jeunes d'aujourd'hui, de ne pas perdre espoir parce qu'ils sont capables, ils ont la possibilité de créer le monde dans lequel ils ont envie de vivre. Et que s'ils ne le croient pas maintenant, ce monde n'existera jamais.
0: You can, vous pouvez. Alors, c'est carrément un message à une génération. Et puis, quand je parlais tout à l'heure de transmettre l'espoir, ce fameux hope, le titre de l'album, c'est parfois juste par le fait que vous existez, Angélique Kidjo, et que vous rayonnez. La jeune chanteuse nigériane Aera Star, par exemple, petite fille, elle vous regardait à la télévision recevoir un Grammy et elle se disait: Ah, bah alors, moi aussi, peut-être un jour, je serai sur cette scène-là. Et elle partage avec vous une chanson sur l'album.

0: Est-ce que c'est pas encore plus fou ça qu'une étoile sur le Walk of Fame d'Hollywood, de se dire il y a une grappe d'artistes, garçons, filles, de tout plein de pays différents, qui ont cru en leur rêve de musique en vous voyant.
1: Ça c'est dément.
0: Ouais. Hein.
1: Ça c'est dément.
0: Ça vous pouvez être fière de ça.
1: Ça c'est dément.
0: C'est beau.
1: Mais en fait, je m'en suis rendu compte en 2002 quand je suis devenue ambassadrice de l'UNICEF et quand j'ai commencé à aller en-delà des pays que je connais, le Togo, le Ghana, le Nigeria, le Bénin, que j'ai commencé à aller vers l'est, le centre, un peu partout. C'est que tu arrives dans les villages, les gens arrivent et ils t'appellent pas par ton prénom ni ton nom. Ils t'appellent par les titres de tes chansons.
0: Oh waouh.
1: Je dis alors là, si je porte les titres de mes chansons, la vie est belle. Et là, tout d'un coup, c'est un moment de reconnaissance de ce qu'on a fait. Et ça vous rend humble. Parce que je n'ai jamais pensé à ça. Je me dis, bon, mais chez moi, on me connaît. Bon, mais c'est à l'Afrique de l'Ouest, tout va bien, quoi. Et en dehors de l'Afrique de l'Est, tout le continent africain connaît ma musique. Et ça, c'est une responsabilité. C'est une joie. C'est une célébration de tous les instants pour moi parce que chaque fois que je monte sur scène, je sais que je porte ce continent sur mes épaules.
0: L'Afrique, je vous avais interviewé par téléphone puisqu'à l'époque, on n'avait pas le droit de se voir pendant le Covid. Où vous aviez, pour l'UNICEF, enregistré une version d'un classique, hein, Pata Pata, pour faire passer le mot à toutes celles et tous ceux qui n'avaient pas forcément accès à Internet, etc., à propos du Covid et des mesures d'hygiène, et se laver les mains, etc. Quand vous parlez de responsabilité tout à l'heure, c'est ça, prendre vos responsabilités aussi, c'est utiliser votre voix parfois pour des messages qui ne sont pas artistiques.
1: Moi, je suis responsable de ma vie et ma vie dépend des autres. Donc, la responsabilité doit être commune. Donc, Quand les filles de ma fondation Batonga en panique disent qu'est-ce qu'on fait, c'est quoi, comment on peut se sauver, comment on peut sauver nos communautés, je leur explique ce qui se passe et on leur donne de l'argent pour fabriquer des masques. Déjà au départ, elles fabriquaient des savons. Donc qu'est-ce qu'elles ont fait? Elles ont fabriqué les masques, le savon, elles ont mis de l'eau à disposition et elles ont pris d'assaut toutes les radios locales de leur communauté, dans les langues différentes, pour leur dire, gardez votre distance, lavez-vous les mains, ne vous touchez pas le visage. C'est-à-dire qu'elles ont sauvé leur communauté parce que, pour moi, mon rôle en tant que grande sœur dans cette histoire, c'est de leur donner les outils pour qu'elles puissent se protéger.
0: Et la chanson faisait partie des outils aussi.
1: Ah oui, c'est clair.
0: Et voilà, parce que même quand on lit pas le journal ou même si on n'est pas connecté à Internet, bah, la chanson qui passe à la radio...
1: Ça fait plus d'effet.
0: Ça fait plus d'effet. Sur votre album, Angélique, vous avez rassemblé des artistes d'origines différentes, de générations différentes aussi. En fait, comme point commun, ils ont que vous les aimez beaucoup et qu'ils ont énormément de talent. Alors, par exemple, sur Oyaya, je vais même pas vous dire qui est le guitariste. Vous allez entendre trois notes et vous allez comprendre. Eh oui, c'est Monsieur Nile Rodgers. Et il y a aussi une artiste qui s'appelle Isa.
1: Du Brésil.
0: Nile, tout le monde le connaît, vous aussi. Isa, pas encore.
1: Ah, mais Lisa,
0: c'est ça aussi le kiff, c'est faire découvrir des artistes.
1: Absolument, moi j'ai rencontré Isa il y a longtemps, elle devait avoir 15 ans, elle est venue voir mon concert à Rio et on a parlé. Moi je m'en souvenais plus, elle me l'a rappelé, tout d'un coup ça fait tilt dans ma tête. Et on s'est rencontrés aussi il y a pas longtemps ensemble. Et on a parlé avec plein d'artistes. Un ami à moi avait rassemblé des acteurs de, très connus, de la nouvelle vague. C'était incroyable ce moment-là.
0: Ouais.
1: On a passé ensemble l'art qui nous réunit, la musique qui nous réunit. Bon, forcément, je me suis dit, avec Niles, je parle de la joie. Comment on célèbre la joie? Comment au Brésil on célèbre la joie? Par le carnaval.
0: Bien sûr.
1: Alors, donc, on va mettre le carnaval en plein dedans. Voilà.
0: On va parler des mamans. Avant de parler de la vôtre, on va parler de la maman de Dadju. Dadju, c'est un des artistes les plus populaires en France aujourd'hui. Franco-congolais, Dadju, c'est sa maman qui lui a fait découvrir votre musique. Et vous partagez une chanson ensemble sur l'album, une chanson qui s'appelle Superwoman.

0: Woman sur Hope avec Dadju. Donc, votre maman, Angélique Kidjo, qui est un personnage hyper important. Alors ça, vous allez dire, c'est pour tout le monde, mais pour vous particulièrement, il y avait une connexion très très forte avec votre maman, qui a quitté ce monde, effectivement. Et pour ses obsèques, vous vouliez chanter sa chanson préférée, c'est Malaika. Vous étiez terrassé par le chagrin, vous n'avez pas réussi à la chanter ce jour-là, mais vous l'avez réenregistrée, cette chanson, et elle est sur l'album Malaika. Et vous avez choisi de la partager avec qui ?
1: Florent Pagny.
0: Florent Pagny. Vous pouvez m'expliquer votre parcours avec cette chanson, et du moment où vous n'arrivez pas à la chanter jusqu'au moment où vous allez en studio la réenregistrer ?
1: Cette chanson, je la chante pour maman depuis que j'ai 9 ans. C'est sa chanson préférée. Et elle me l'a dit à plusieurs reprises, le jour où je partirai de cette terre, avant qu'on me mette en terre, j'aimerais que tu chantes tes chansons. J'y ai pas pu. Et comme je sais que ma maman est amoureuse des chanteurs et des chanteuses à voix, je me suis dit, elle connaît forcément Florent. Malheureusement, elle n'est plus là pour qu'on ait cette conversation, parce que si elle était encore là, et que j'ai fait ça, elle m'aurait demandé le numéro de Florent pour l'appeler. Ça, c'est ma maman, ça. Pour lui dire, mais bien fait, mon garçon. Maman, c'est le numéro, je te dis. Voilà. Donc, c'est vrai que je suis fan de la voix de Florent. C'est pas seulement qu'il a une voix, c'est que ce qui transmet avec sa voix est plus que sa voix. En fait, quand on chante, même on se rend pas compte de ce qu'on donne. Moi, c'est ce que je reçois de la part de Florent. Et on avait envie de faire quelque chose ensemble. Donc, on a regardé dans le répertoire et cette chanson, c'était son coup de cœur. Et je vous assure, je dis, si ma maman n'est pas aux manettes, il y a un truc qui va pas. Parce que je me demandais comment réinventer aussi Malaika sans me répéter. Et qu'est-ce que je peux amener de plus pour que ça touche l'âme de ma maman qui n'est même plus là. Et donc, c'était la voix de Florent. Et quand on était en studio, à chaque instant, j'ai senti la présence de ma mère. Et c'est pour ça que j'ai voulu que l'album finisse par Malaika. Parce que c'est que comme ça que je peux dire, faire un clin d'œil à ma maman en disant, tu vois, tu voulais que je te la change, j'ai pas pu, mais j'ai ramené du renfort, là.

0: Malaika, cette nouvelle version sur votre album, Angélique Kidjo, cette chanson que vous chantiez pour votre maman depuis l'âge de 9 ans. Là, ça y est, elle est dans une version qui peut tout traverser, là.
1: Oui, ouais, bravo. C'est, l'entendre toujours, c'est émouvant. Parce que...
0: Oui, je sens que vous êtes touchée, émue, et à la fois, vous avez dépassé, finalement, en enregistrant, vous avez dépassé ce blocage que vous aviez.
1: Donc il fallait
0: le faire.
1: Il fallait le faire.
0: Ouais. Il faut écouter Hope, l'album d'Angélique Kidjo, si justement vous trouvez qu'on traverse une période où l'espoir n'est pas forcément facile à toucher du doigt. Un truc important que vous dites, Angélique Kidjo, et vous connaissez bien le sujet, hein, je rappelle que vous êtes ambassadrice de bonne volonté pour l'UNICEF, donc vous avez fait le tour du monde pour l'UNICEF, vous êtes très très consciente de tout ce qui va mal dans le monde. Vous dites, l'espoir, c'est pas de la naïveté. L'espoir, en fait, c'est un muscle, on choisit de l'activer ou pas. C'est ça que vous dites.
1: Exactement. L'espoir est l'ennemi de la peur. Et quand on a le courage de s'accrocher et de s'approprier l'espoir, on est invincible. C'est-à-dire que la peur, c'est très facile de se construire une prison de peur. C'est beaucoup plus compliqué de se construire une maison d'espoir. Parce qu'avec l'espoir, personne ne peut vous atteindre. Et c'est ça qu'il faut qu'on comprenne. De ne pas dire l'espoir, c'est un mot, c'est non. Parce que quand on commence à dire ça, on est déjà cynique. Et quand on devient cynique, on n'a plus de perspective d'avenir qui est brillant, qu'on peut partager avec l'autre. L'espoir, c'est la vie. L'espoir, c'est l'amour. Il faut se lever tous les jours en se disant, eh ben aujourd'hui, ça peut être une journée pas mauvaise, mais il y aura quelque chose que je pourrais apprendre de cette journée. Il faut toujours voir la beauté dans tout, même dans les moments les plus difficiles.
0: L'album, il y a une chanson qui s'appelle Big Heart et qui vous a été inspirée par une phrase de Michelle Obama. Alors vous, Angélique Kidjo, qui êtes un espoir pour tout un tas de gens, on en a parlé depuis le début de cette conversation, quelqu'un qui vous donne à vous de l'espoir, c'est genre une Michelle Obama.
1: Mais parce que elle, c'est une femme incroyable. Moi, je l'ai rencontrée, on s'est rencontrés souvent, on s'est parlé beaucoup.
0: Ouais.
1: Elle a une mère aussi forte que la mienne, en fait. Et c'est ça qu'on retrouve chez les femmes qui ont été nourries par l'amour de leur père et de leur mère, qui arrivent dans des positions très très difficiles et qui puisent dans cet amour et dans cette force qu'on leur a donnée pour tout se transcender et être absolument au-dessus de la mêlée. Et ça, c'est quelque chose qui est pas facile, surtout quand on est la première dame des États-Unis. Et quand on est noire, bonjour les dégâts. Dès le départ, on a commencé à regarder comment elle s'habille. Toutes les mesquineries disent, when they go low, I go high.
0: Oui. Plus ils sont petits et par le bas, plus moi je m'élève.
1: Voilà, exactement. Ouais. Et c'est ça qui est dans ça. Quand il devient cruel, moi je deviens gentille. Et quand ils vont en bas, moi je vais en haut.
0: Ça s'appelle cette chanson Big Heart.

0: J'adore cette chanson.
1: Vous pouvez, nous aussi, on a craqué sur Big Heart. Angélique Kidjo, chanteuse exceptionnelle, dans tellement de langues, en français, oui, en anglais, en espagnol, en italien, en yoruba, en swahili. Voilà, qu'on entend d'ailleurs en swahili sur cet album. On va terminer en allant faire un tour à Soweto, avec le Gospel Choir de Soweto, donc, qui vous accompagne, Angélique, sur une chanson qui s'appelle Sunlight to My Soul. Alors là, voilà, c'est la lumière du soleil sur mon âme. On touche encore une fois à cet espoir que vous déclinez dans plein de chansons sur ce nouvel album. Est-ce que vous pouvez me raconter l'histoire de cette chanson et de votre collaboration avec cette chorale incroyable ?
2: La première fois que je les ai rencontrés, c'était pour le premier concert de la fondation de Nelson Mandela, qui s'appelait 46664. C'était le numéro de sa cellule de prison. Et c'était à Cape Town. Et c'est un truc, un moment, je m'en rappellerai toujours, où Nelson Mandela est venu saluer la main de tout le monde. Il y avait Peter Garvey, il y avait plein d'artistes. Et moi, je ne sais pas pourquoi, peut-être parce qu'avant qu'on fasse le concert, on a été visiter sa cellule à Robben Island. Et on était beaucoup dans une petite pièce. C'est vrai que quand on rentre dedans, on est en colère ou on a envie de pleurer, parce que c'est tellement un traitement inhumain qu'on se dit comment est-ce qu'il a passé 27 ans là. Et ce qui est dingue, c'est que au moment où on était tous dans l'émotion et tout, il nous dit welcome to my palace, et tout le monde a commencé à rigoler.
0: Bienvenue dans mon palais.
2: On a commencé à rigoler. J'ai dit mais il est fou, il a un humour pas possible. Attends, on est sorti pour prendre la photo, tout le monde était là en train de, moi j'essaie de me planquer, il est venu me chercher. Il m'a pris sa main, il m'a mis à côté. Et il est venu le soir du concert, il m'a pris dans ses bras. Et quand je suis montée sur scène, j'étais sur des ailes. Je ne savais pas, j'étais là, ouais, j'ai vu Nelson Mandela. Oh d'accord, bon, mais je vais me calmer.
1: Et en même temps, quelle icône, Nelson Mandela,
2: ah oui.
1: Évidemment.
2: Et puis ce qu'il a dit ce jour-là a résonné à moi, il nous disait, la personne qui vous fait du mal, si vous ne lui pardonnez pas, il vous possède toute votre vie. Donc, quand je suis montée sur scène avec le Soweto Gospel Choir, et quand j'ai commencé à chercher maman, j'ai dit aux filles, allez-y, donnez-moi tout ce que vous avez. Les filles, les hommes, et puis la chorale, c'était comme un mur de son. C'était incroyable, j'adore. C'est un des moments les plus touchants pour moi.
1: Sunlight to my soul. Eh bien, merci Angélique Kidjo.
2: Merci de m'avoir invité, c'était super.
1: Merci beaucoup.

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1: J'étais en train de chanter la partie anglaise de cette chanson pour Carmel. Et Johnny Hallyday, il est venu, lui, chanter sa partie de la chanson. Et à un moment donné, et on m'a demandé si je pouvais partir. Donc je comprenais pas, mais je suis allé dire au revoir à Johnny. Et Johnny a dit, je t'ai écouté chanter, tu peux pas chanter devant toi. Ce qui est incroyable avec cette chanson, c'est que non seulement on n'a pas oublié le nom, mais en plus elle a été reprise ensuite par Florent Pagny et qui a eu un deuxième succès énorme. C'est fabuleux.
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3: Bonjour à toutes et à tous, j'espère que vous allez bien. Il va faire encore très chaud cette semaine. Pensez à vous hydrater régulièrement et faites attention aux plus fragiles, les enfants, les personnes âgées et les animaux de compagnie. Nous sommes ensemble jusqu'à 13h pour profiter des meilleurs moments d'Au Taquet. Ce mardi sur votre radio ici, il va beaucoup être question de cuisine et de bons petits plats. Mais nous aurons aussi une militaire qui va au travail en uniforme avec ses pantoufles à tête de lapin et une auditrice qui nourrissait le magnétoscope de la famille avec du pain.
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3: Mais avant de retrouver Valérie Damido, Éric Bastien et nos candidats qui, je ne le dirai jamais assez, sont top, musique avec un des plus grands succès de Philippe Lafontaine. Montez le son pour Cœur de loup. N'hésitez pas à chanter aussi avec lui sur votre radio ici.

0: Vous écoutez ici et je suis sûre que comme moi, vous n'avez pas pu vous empêcher de fredonner Cœur de loup avec Philippe Lafontaine. Place à Valérie Damido et Eric Bastien maintenant qui sont avec Anne d'ici Paris-Île-de-France, une bonne mangeuse qui aime bien les bons plats d'Auvergne, mais pas seulement, et Pierre d'ici de Romardèche qui collectionne les bouchons. Et quand je dis qu'il collectionne, ce n'est pas un peu, mais beaucoup. Vous allez voir sur votre radio ici.
1: Alors, Anne, c'est l'heure.
2: Oui.
1: C'est l'heure de déjeuner et je ne peux pas résister au fait de dire que tu manges des plats absolument diététiques, à savoir la potée, l'aligot, la truffade, le pâté de patate, voilà. Hein, dis donc, c'est pas...
2: Oui. Oui.
3: C'est l'Auvergne.
2: C'est l'Auvergne, oui, que je mets bien à l'honneur aujourd'hui.
1: Mais alors, du coup, tu fais à manger pour tes amis. Tout le monde se régale. J'imagine que tu ne te fais pas un aligot pour toi toute seule.
2: Non, absolument pas. Absolument pas, mais bon, ça pourrait, un petit aligot.
1: Un petit aligot comme ça, sur le coin de table. Alors,
2: à la tome.
1: Ah bah évidemment, comment vous dire, le Saint-Nectaire, la tome, tout ça, enfin des fromages. Le
3: Cantal.
1: Ouais, bah tout.
2: Le Cantal.
1: Mais oui.
3: La forme d'Ambert, madame.
1: Oh là là, les deux Auvergnats.
3: Le bleu d'Auvergne.
1: Oh là là.
3: Bon. Est-ce que tu peux te demander un petit. C'est quoi les sommeliers? Qu'est-ce qu'on prend comme vin avec tout ça?
1: Avec l'aligot.
4: Qu'est-ce qu'on pourrait mettre? Un côte d'Auvergne, tiens. Oh, une côte d'Auvergne.
1: Bah, c'est bien.
4: Pour rester local.
1: Ah bah voilà, on reste local. Alors, je vous ai pas dit, non seulement elle s'est dévouée toute sa vie pour les autres, ouais, mais elle continue là. Elle s'occupe des associations de la ville, elle est au comité des fêtes, elle est à l'association des seniors, elle organise des séjours pour les enfants, et voilà, non mais cette petite...
2: Au jardin pédagogique.
1: Et voilà, non mais dis donc, hein, c'est quand même...
3: La Légion d'honneur, là.
1: Oh bah la Légion d'honneur, hein, moi j'en appelle à Manumac, hein, donc voilà.
3: Au plus au point,
1: ouais, oui,
3: plus au niveau.
1: Petite Légion d'honneur.
3: Bah allez, on lui donne, allez, voilà, c'est
1: voilà.
3: Fait.
1: Voilà.
3: Allez, c'est
1: Anne,
3: fait.
1: Je vous remets la médaille de la Légion de la Dévotion et du super sympathique.
3: Au nom de la confrérie de la Ligo.
1: Au nom de la confrérie de la Ligo, de la pomme et du Saint-Nectaire, du cholestérol et du gras.
2: Du Cantal.
3: Vive le diabète.
1: Cantal et du diabète. Bonne soirée à tous.
3: Oh là là.
1: Alors ma chérie, tu as 3.
3: 3 kilos, bien sûr.
1: Non, hein. Bah, évidemment. Voilà. Tu as 3 points. Est-ce que tu vas marquer 3 points de plus avec la question à choix multiples? Je vais te poser une question, te faire des choix de réponses et puis tu auras 10 secondes pour me donner ton choix. Tiens, on met ma musique préférée. C'est moi quand j'arrive à la salle de sport une fois tous les 15 ans. Les mecs sont tellement contents de me voir.
3: Les tapis se prosternent devant vous.
1: Les machines deviennent dingues. Tout le monde applaudit avec ses petites roues. Alors.
3: Oh, j'ai l'image.
1: T'as l'image? Voilà. Alors, écoute bien, ma petite Anne. Combien de médailles, tous métaux confondus, hein, bronze, or, argent, c'est les médailles. Combien de médailles les athlètes français ont-ils remporté lors des récents Jeux Olympiques d'hiver? 17, 21, 23, aucune, sauf une médaille en chocolat. Alors, combien ils ont gagné de médailles, nos petits athlètes français, là, aux Jeux Olympiques d'hiver? 17, 21, 23, une médaille en chocolat, top chrono, 10 secondes.
2: Je dirais 17.
1: Et... bah non. Et non. No, c'est 23. 8 médailles d'or, 9 d'argent, 6 de bronze. Donc ils avaient prévu d'en gagner 21, ils en ont gagné 23. Bravo les gars, vous êtes formidables.
3: Pierre, avec ici de Romardèche, consommé avec modération, hein, pour le petit Côte-du-Rhône que tu nous as conseillé. Je rappelle que tu es sommelier.
4: J'ai dit Côte-du-Rhône avec l'aligot.
3: Exactement.
1: Oui, elle n'a pas dit un Côte-du-Rhône. Hein.
3: Ah oui, c'est le Côte de quoi, en d'Ivoire?
1: J'ai pas retenu Côte du... d'Auvergne.
3: Mais ça existe, le Côte d'Auvergne? Ça existe vraiment. Oui, je le connais pas celui-là, moi. Oh, je ne connais pas complètement ma région, ça dit donc.
4: Ça fait découvrir.
3: Oui. Bah oui. Alors, on vient d'écouter les bouchons de vin. Alors, j'imagine que comme sommelier, tu collectionnes des bouchons de vin.
4: À peine.
3: C'est-à-dire, t'en as combien? Vas-y, fais-nous rêver.
4: Bah, en fait, je pense que je vais pouvoir isoler entièrement la maison de l'extérieur en collant des bouchons tout autour de tous les murs.
1: Bah voilà, c'est bien ça.
3: Dis donc. Et puis, quand tu colleras tous les bouchons, tu iras te promener dans ton jardin et tu joueras du clairon, hein, à ce moment-là. Oui. Parce que monsieur est déjà passé sur France 3, parce qu'il faisait partie de la fanfare de Saint-Péret.
4: Oh, alors c'est vieux, quand même, c'est très vieux. Hein.
3: Ah,
4: j'avais, je sais pas... 8-10 ans,
3: peut-être. Ah, mais on a les archives, hein, tu sais, avec Lydon, on a tout. Tu jouais du clairon et après tu t'es mis à quel instrument?
4: À la trompette.
3: Et tu en joues encore ou pas?
4: Non, malheureusement, ça me manque un peu parce que j'ai aussi joué avec un petit orchestre avec des copains, donc il y avait on avait plutôt des reprises Rolling Stones, Brothers, des choses comme ça.
3: Ouais.
4: Donc la compète avec simplement quelques riffs. Et c'était bien sympa et la musique vivante me manque un peu. Quoi.
3: Bah,
4: et
3: écoute,
4: j'aimerais bien y remettre, bah, mais c'est difficile.
3: Ah, si tu trouves le temps, n'hésite pas à te remettre à la trompette et à la musique, avec grand plaisir.

0: La symphonie des éclairs, Zao de Sagazan sur votre radio ici. Nous retrouvons maintenant Christiane d'ici Provence et Jean-François d'ici Limousin. Tous les deux aiment bien manger, mais il y en a un qui cuisine bien mieux que l'autre. D'ailleurs, Valérie Damido et Eric Bastien essayent de passer commande, comme ça, l'air de rien sur votre radio ici. Et vous, qu'avez-vous prévu pour le déjeuner ?
1: Christiane vit à Marseille, la joyeuse et belle cité de Marseille. On fait beaucoup d'aquagym, de longe-côte, du pilate, dis donc, on s'active.
2: Ah ben oui, et puis on fait ça donc avec mon mari à La Ciotat, dans la une des plus belles baies du monde.
1: Ah ouais, c'est beau. C'est vrai, ouais. C'est beau. Et alors à Marseille, tu vas où à la piscine ? Tu vas au cercle des nageurs, là, au cercle de je sais plus quoi ? Comment ça s'appelle ?
2: Ah non, c'est bien plus loin. Non, c'est... Non, moi, je vais dans un centre de balnéothérapie.
1: Ah.
2: Avec, on est une quinzaine de copines. L'eau est bien chaude. Trop bien.
1: Oh là là là là, le bonheur. Bon, alors...
2: Ouais.
1: On en a un peu parlé tout à l'heure, mais elle aime bien le bricolage, elle aime bien décaper des meubles, elle les rénove, voilà, elle coud, elle fait des trucs. Alors, qu'est-ce que c'est que ça ? Il paraît qu'on fait des costumes de carnaval, dis donc, tu as plein de talents !
2: Ah ben oui, ben surtout pour mes enfants à moi, parce que maintenant ben c'est trop facile hein, pour les petits-enfants. Allez hop, internet, on commande un truc. Tandis qu'avec mes enfants, ben voilà, on cousait, on avait ce plaisir d'essayer, de rajouter des paillettes, des trucs. Mais bon, ça va, le plaisir reste encore.
1: Ouais, mais enfin, c'est plus joli les costumes que tu leur as fait que les trucs sur internet, non ?
2: Oui. Tout à fait. Ah oui, moi je suis bien d'accord.
1: Ah,
2: déjà,
1: ouais.
2: Les tissus sont pas les mêmes, hein. Attention, la qualité. Hein.
1: Bah oui, sur Internet, c'est des trucs, voilà, c'est un peu de la... Voilà.
2: Alors, on les met une fois, puis on peut jeter. Hein.
1: Ah bah on les lave pas, surtout parce que si on les lave, ils disparaissent, quoi. Donc bon...
2: c'est clair.
1: Bah oui. Alors, quand je dis qu'elle fait plein de trucs, hein, au-delà de faire du bricolage et de la couture, elle fait aussi des cours de cuisine. Parce que... il paraît que t'es la reine du lapin, la moutarde et des cannellonis.
2: Ah ouais. Ah ben ça, c'est ma formation qui veut ça, parce que quand c'était pas la techno, donc avant la techno, ça s'appelait EMT, éducation manuelle et technique.
1: Exactement.
2: Et on avait de la cuisine pour les élèves. Ils adoraient ça, d'ailleurs.
1: Ben c'était génial. Moi, j'adorais. J'ai eu ça, moi, parce que à mon école...
3: Ah, moi, j'ai eu EMT, ouais.
1: Bah
3: exactement,
1: oui,
3: ouais.
1: Ça a disparu, je sais pas pourquoi.
2: Et voilà.
1: Ouais, ouais. Oh là là.
2: Ah, ben ouais.
1: Et il paraît que tu fais bien les lasagnes, et ça...
3: Ah, ça, on adore, les lasagnes. Je rappelle qu'avec un bon petit papier d'aluminium en direction du 116 avenue du président Kennedy, c'est toujours possible de les recevoir. Voilà.
1: Allez, taisez-vous donc. On va marquer le deuxième point tout de suite, ma Christiane.
2: Alors, essayer.
1: Mais tu vas réussir. Alors écoute bien cette question. Le télétravail, eh bien il paraît que le télétravail, ça booste la natalité. Alors est-ce que le télétravail booste la natalité ? Est-ce que c'est vrai ? Est-ce que c'est

0: travail en famille, si j'ai bien compris.
1: Ben oui, je me suis associé avec mon frère il y a 3 ans.
0: Ton jumeau, donc.
1: Et j'étais installé avant et puis il m'a rejoint il y a 3 ans.
0: Ok, vous avez combien de brebis?
1: Ben on a 1100 brebis tous les deux.
0: Waouh! 1100 brebis. Bah, ça doit être un travail colossal. T'as toujours voulu faire ça, hein. T'as toujours voulu travailler pour la terre, pour les animaux, être agriculteur, en fait, Jeff.
1: Oui, ça m'est venu très tôt, ouais, dès la cinquième, ouais. Ah. Oui.
0: Bon, écoute, si t'es heureux, c'est l'essentiel. On sait que c'est pas des métiers faciles et on salue tous les agriculteurs qui nous écoutent. À cette heure-ci, je sais même qu'il y en a qui nous écoutent dans le tracteur, hein. On a déjà eu ça, quelqu'un qui a joué avec nous qui était dans le tracteur. Tu fais partie d'une équipe de foot dans ta commune, tu nous en parles?
1: Oui, malheureusement, elle n'existe plus, mais dans la jeunesse.
2: Ah, dans ma jeunesse.
0: Mais il n'y a plus de foot dans la commune. Vous êtes 140.
1: Non, non, elle a tenu 40 ans, mais le Covid a signé la fin du...
0: Attends, sur les 140, tu ne vas pas me faire croire que tu ne peux pas trouver 11 joueurs quand même pour jouer sur le terrain.
1: Il va y avoir des joueurs, mais ils n'auront pas l'âge pour jouer suffisamment toute la durée.
0: Alors, on a parlé du fait qu'elle avait du talent côté cuisine, Christine. Alors lui, vous voyez, c'est toujours Philippe Etchebest, mais on est dans le cauchemar en cuisine avec Jean-François. Ah, on n'est pas dans le Top Chef. Toi, c'est une obligation la cuisine. Hein.
1: J'adore manger, mais je ne sais pas cuisiner.
0: C'est-à-dire que steak haché.
1: Le repas de fête, c'est steak haché nouilles.
0: Oui, steak haché nouilles, c'est repas de... Voilà, c'est
2: magnifique, c'est déjà bien.
0: Magnifique.

She drives me crazy, Fan Young Cannibals dans la playlist d'ici. À suivre votre agenda de l'été, peu importe que vous soyez en vacances ou non, nous vous proposons des idées de sortie près de chez vous, à tester le week-end, le soir, après le travail ou en journée avec les enfants et les petits-enfants. Ensuite, retour de la musique avec Bernard Lavillier et Jimmy Cliff sur votre radio ici. Un peu.

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2: Même l'été, Valérie Damido et Eric Bastien sont avec nous à l'heure du déjeuner. Nous écoutons les meilleurs moments d'Otaquet tous les jours jusqu'à 13h. La suite juste après Bernard Lavilliers et Jimmy Cliff sur la radio ici.

0: Harmonie, Bernard Lavilliers, Jimmy Cliff sur votre radio ici. Valérie Damidot et Eric Bastien jouent maintenant avec Isabelle, qui est parfois tête en l'air. Elle nous raconte deux anecdotes assez sympas. Et avec Sébastien, d'ici Sud-Lorraine, qui est tripophobe. Et là, vous vous demandez ce que c'est d'être tripophobe. Eh bien, elle vous explique cela sur votre radio ici. Et je dois avouer que c'est quand même un peu atypique comme phobie.
1: Alors, je rappelle qu'Isabelle joue ici, Braise, Isel, elle habite à Saint-Ségal. Elle est snipeuse, footballeuse. Et voilà. Et karaoké, mais pas italien. Mais par contre, une chose est sûre, nous avons notre petite Pierre Richard de la semaine.
2: Ah.
1: Oh, ben oui, parce que il paraît qu'un jour, t'es parti de l'hôtel pour aller à l'état-major et que dans le métro, t'avais des chaussons, mais. Des chaussons comment ? Ils sont comment ?
3: Ah ben des chaussons, qui avaient une tête de, une petite tête de lapin, je sais plus de voilà.
1: Ah des trucs.
3: Donc, des gros chaussons là.
1: Ah des chaussons en peluche là.
3: Des chaussons en peluche là. Avec la tenue militaire et en fait j'ai pris le métro pour aller dans le 7e arrondissement, une sorte de défense. Et dans le métro, je voyais des gens qui me regardaient bizarrement et en fait en baissant les yeux, je me suis rendu compte que j'étais partie en chaussons.
1: Et bah bien sûr. Ah bah voilà. Et du coup, c'est pas tout parce que t'as tellement la tête en l'air qu'une fois t'es parti en course avec ton fils. Bon, comme c'était long et que lui, le supermarché, ça l'ennuyait un peu, il est parti lire et s'asseoir dans un coin. Et voilà. Qu'est-ce qui s'est passé ?
3: Je suis parti. Je suis passé à la caisse. J'ai rangé mes courses dans mon coffre et au moment de partir, j'ai dit mince, j'ai oublié Anthony.
1: Et voilà.
3: Et bien là, je t'ai rendu compte de rien du tout. Il était là, il disait tranquille.
1: Bon, c'est bien, au moins il n'aura pas eu de traumatisme d'abandon, ce pauvre.
3: Mais il était surpris, il n'en a plus qu'à cause quand ça se
1: fait. Oh là là là, quelle honte. Alors, ma petite sniper, je te propose de marquer tout de suite 3 points. Ce serait pas mal que tu marques 3 points vu que tu n'en as pas. Alors.
3: Je vais juste préciser en un petit sourire à Sébastien, je suis née à Toul, hein. Je suis Lorraine, vous aussi.
4: Ah, c'est mignon.
5: Oh, bah c'est au travail, ma chérie.
1: Ah bah voilà.
3: Voilà.
1: Très bien. Bah écoutez, si s'il y en a un des deux qui gagne, vous partirez dans le chalet ensemble. Alors écoute bien. En début d'année 2026, l'acteur James Van Der Beek nous a quittés à l'âge de 48 ans. De quelle série culte James Van Der Beek était-il le personnage principal ? Je te fais des propositions. Madame est servie. Dawson. Les Feux de l'amour, Radio France Flamme. Alors, James Van Der Beek, qui est mort, c'était le personnage de quelle série ? Madame est servie, Dawson, Les Feux de l'amour, Radio France Flamme. Top chrono 10 secondes, tu me dis quoi ?
3: Dawson.
1: Ok. Et c'est... Évidemment, c'est une...
4: C'est un chien derrière.
1: Et oui, ça s'appelait Dawson. Ça a été diffusé de 98 à 2003. Et c'est bien évidemment Dawson. Ça te fait 3 points. Bravo.
4: Et le chien est content. On entend, il y a un chien.
1: Évidemment.
4: Oui. Sébastien, tu l'avais cette réponse ou pas du tout ?
5: Oui.
4: Oui. Ah, je suis plutôt. Ok, ça me rassure un peu. Ça. Alors après, ce n'est pas la même question. Hein. Eh bien d'accord. Sébastien, ici, Sud-Lorraine, qui habite à Nancy, en Meurthe-et-Moselle, qui travaille à la SNCF, rappelons-le, qui fait du théâtre. Ça s'appelle Improdisiaque. Ça joue tous les mois et le prochain. J'ai bien retenu que c'était le 27 mars. Il paraît que tu sais aussi cuisiner et tu as d'autres talents.
5: Oui, c'est un petit peu cuisiné.
4: Oui, alors...
5: Je fais hyper bien les gnocchis, par
4: exemple. Ah oui, d'accord, oui, tu sais bien cuisiner, ouais. Tu sais mettre des pâtes dans le dos.
5: Et les salades composées.
4: Mais ça, c'est un vrai talent. Mais moi, je voulais en savoir un petit peu plus, parce que j'adore ça sur ces fajitas, là.
5: Ah.
4: Alors, pareil que t'es le roi de la fajitas, excuse-moi, quand même, est-ce que tu peux nous expliquer ?
5: Alors, la farita, c'est ma spécialité. C'est-à-dire que je mets les galettes 37 secondes au micro-ondes. Ça les fait chauffer à une température exacte. Et du coup, mes enfants adorent.
4: Le mec est un super cuisinier. Il sait mettre la faritas 37 secondes dans le micro-ondes.
1: Ah ouais, ça c'est.
4: Et les gnocchis.
5: C'est mon petit secret que je dévoile.
4: Merci de l'avoir dévoilé.
1: Merci de dévoiler ça à la France.
4: Sans ce secret, je ne sais pas comment Philippe Etchebest aurait pu continuer sa carrière.
5: Les soirées de Valérie vont être réussies dorénavant.
1: Ah, merci, je te remercie vraiment.
4: Alors, il y a quelque chose qui me surprend aussi. Sébastien a peur des petits trous.
5: Ah oui.
4: Est-ce que c'est. Je ne sais pas. Je suis.
1: Partir.
4: Tu comprends pas, ça veut dire quoi, peur des petits trous ?
5: Alors, je ne sais pas si vous avez déjà vu des images où il y a des dessous de pieds avec plein de petits trous, des petites alvéoles, et en fait, ça me met des frissons. Et je ne sais pas pourquoi.
4: C'est, des ça, c'est de un nom. Hein.
1: Les dessous de pieds.
4: Oui. Les dessous de pieds, on a des petits trous.
1: Non, on a des trous sur les pieds.
5: Il y a des images comme ça. C'est, je ne me l'explique pas.
4: Mais tu les vois où, ces images?
1: Mais où
4: vois-tu
1: des trous avec, sous les pieds?
5: Sur Internet. Ça s'appelle être tripophobe. Voilà.
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0: un des derniers titres de Jérémy Frérot dans la playlist d'ici. Jérémy Frérot qui sera au Festival du Roi Arthur à Bréal sous Montfort en Ille-et-Vilaine le dimanche 23 août. Faisons connaissance à présent avec un autre Jérémy. C'est un auditeur d'ici Nord qui aime bien chiner dans les brocantes comme Valérie Damido. Et Elsa, ici d'ici Pays de Savoie, qui avait tendance, quand elle était petite, à donner à manger au magnétoscope de la famille. Ce qui a beaucoup surpris Eric Bastien sur votre radio ici.
1: Alors Jérémy, qui a 38 ans, qui habite à Quatenières. Dis donc, il paraît que tu collectionnes les euros.
2: Oui, alors oui, je me suis mis à collectionner les pièces euros depuis leur arrivée en France. Et je n'arrête pas, voilà. Aujourd'hui, je collectionne encore, mais je ne vais pas les acheter plus cher que ce soit. C'est juste vraiment trouver la pièce que je vais dans mon porte-monnaie.
1: Ah, mais alors les euros que français ou tu essaies d'en trouver de tous les pays de où il y a...
2: Non, c'est vraiment les euros de tous les pays, pas que la France.
1: Pas que la France, d'accord. Donc, tu te prends des petits séjours de ci, de là en Europe pour choper des euros.
2: Alors, oui et non. C'est prévu que je fasse l'Europe. Mais j'ai déjà pas mal de pièces, notamment l'Espagne, le Portugal. Enfin, je ne vais pas citer tous les pays, mais voilà, pas mal. Après, les plus rares comme le Vatican, Monaco, forcément, là, c'est plus compliqué à voir. Mais oui, je vais pourquoi pas aller dans ces destinations-là.
3: Il y en a en France, de toute façon, des pièces...
1: Oui, mais c'est pas marrant. Oui. De les acheter, on s'en fout. Le mieux, c'est d'aller dans les pays.
3: C'est vrai.
2: Exactement.
1: C'est complètement con d'acheter des pièces. Autant aller visiter les pays, passer un week-end. Alors, tu aimes les brocantes. Là, tu pourrais trouver des pièces, par exemple. Il paraît que tu fais beaucoup de brocantes.
2: Oui, je fais pas mal de brocantes, surtout en ce temps-là, quand il fait beau. Voilà, je cherche pas quelque chose de spécifique. Je chine. Mais voilà, si je trouve des pièces, je vais pas les acheter. C'est pas mon principe. Le principe, c'est vraiment voyager, l'avoir dans mon porte-monnaie. Et si je l'ai, ok, je la garde.
1: Eh ben voilà, ça c'est bien. Alors disons, on a plein de points communs, parce que moi aussi je fais des brocantes. Non, et tu joues au casino. Papa.
3: Oh là là.
2: Ah oui.
1: Tu joues à quoi au casino?
2: Alors au début, je jouais aux roulettes électroniques. J'ai arrêté. Maintenant, je joue beaucoup aux machines à sous, mais vraiment, toutes les machines à sous. Et voilà, j'essaye de me limiter, mais c'est compliqué.
1: Ah, mais tu joues pas aux jeux de cartes, quoi, en fait. Tu fais que les machines.
2: Non, voilà, je joue pas aux jeux de cartes, le blackjack, le poker, je joue au poker en ligne, mais je joue pas dans le casino.
3: Mais est-ce qu'il gagne au moins avec tout ça? Est-ce qu'il gagne beaucoup?
1: Bah, il est milliardaire, il vient de s'acheter une île dans les Caraïbes.
3: Comme ça, il a envie de jouer avec vous pour le plaisir. Bah voilà.
1: Bon, allez, Gérard, mais.
2: Non, je ne gagne pas.
1: Alors, mon chat, c'est la question à choix multiple. Je te pose la question, je te propose des réponses, et à mon top chrono, t'auras 10 secondes pour me donner ton choix. Alors, tiens, on part en Irlande. Hop. Eh oui. Et pourquoi on part en Irlande? Parce qu'aujourd'hui, mardi 17 mars, c'est la Saint-Patrick.
3: Bonne fête, Patrick!
1: Voilà, donc c'est le saint patron de l'Irlande. Alors, à l'occasion de cette fameuse Saint-Patrick, quelle grande ville américaine colore sa rivière en vert, symbole de l'Irlande?
3: Vert en vert.
1: Alors.
2: Chicago.
1: Oh bah, j'ai même pas le temps de dire Boston, Chicago, New York, que l'autre, il me dit Chicago. Bah, j'ai envie de te dire top chrono, rien du tout. T'as raison, c'est Chicago.
2: Voilà.
1: Bravo, c'est Chicago. Il verse un colorant végétal écologique qui teinte l'eau pendant des heures. Voilà, bravo, ça te fait donc 3 points de plus. Tu as 7, Jérémy.
3: Elsa, qui est célibataire, qui a un chat qui s'appelle Newton. Elsa, qui va ouvrir son entreprise de VTC. Ça a l'air de te faire rire à chaque fois que je résume un petit peu ta vie, Elsa.
4: C'est rigolo.
3: Bon, ce qui est rigolo, c'est ce que tu faisais quand t'étais petite. Parce que alors, j'ai découvert plein de trucs marrants, un peu à la Ducobu. Toi, t'aimais bien faire des petites bêtises. Et alors, ça vous fait rire? Elle nourrissait le magnétoscope. Mais avec quoi?
1: Mais c'est-à-dire?
3: Mais c'est-à-dire qu'il y avait un magnétoscope.
4: Des punaises et des bouts de pain.
3: C'est-à-dire qu'on a tous eu un magnétoscope dans les années 90, je crois. Et toi, tu lui donnais la boîte, et ça s'ouvrait comme ça. Et tu lui donnais du pain.
4: C'est ça.
1: Parce que tu croyais qu'il était vivant, en fait. C'est ça, tu croyais que c'est un petit animal?
4: Bah ouais, je pensais que ça lui ferait plaisir. Maman et papa étaient très contents.
3: Ouais, sauf qu'un jour, t'as été plus loin, t'as mis des punaises dedans.
4: Ouais, c'est ça, exactement.
3: Voilà. Ouais. Et donc forcément, au bout d'un moment, ça marche plus, on est d'accord?
4: Non.
3: Mais oui, mais c'est pas fini, remettez-moi du cobu, petite. Elle a failli faire exploser la maison. Qu'est-ce qui s'est passé?
4: J'ai mis la cuillère dans le micro-ondes.
3: Ah oui?
4: Normal.
3: Bah bien sûr.
4: C'est normal de mettre du métal dedans.
3: C'est normal. Et le micro-ondes a explosé.
4: Alors, il n'a pas explosé, la lumière a cassé, heureusement, mais ça aurait pu aller plus loin,
3: Oui, bien sûr.
1: Là, tu sais que c'est les gremlins qu'on met dans les micro-ondes, pas les cuillères. Hein.
3: Non, vous en voulez encore? En primaire, on n'est pourtant pas vieux en primaire, quoi, 6, 7, 8 ans. Tu t'es pris un ballon de foot dans la tête. Qu'est-ce que tu as décidé de faire? Oui. À la Ducobu, hein.
4: Eh ben, j'ai fait semblant de perdre connaissance et ça a duré quelques jours.
3: T'as fait croire que t'avais perdu la mémoire.
4: C'est ça, ouais.
3: Mais pourquoi?
1: Bah pour s'amuser.
4: Je sais pas.
3: Pour t'amuser.
4: Je n'ai aucune idée.
3: Ça n'est dit que dit tout ça, mais j'adore, hein, mais voilà, c'est les bêtises qu'on fait quand on est enfant.
1: Je vais faire chier mes parents, je vais faire croire que j'ai plus de mémoire.
3: Ah non, mais c'est très très drôle.
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0: Elle sera en concert au mois d'octobre, Vichy, Saint-Étienne, Orléans, Poitiers par exemple, Véronique Sanson, Vancouver, sur votre radio ici. Dans moins d'une minute, Valérie Damido et Eric Bastien seront toujours avec Jérémy d'Issy-Nord, qui est un grand maniaque du rangement, mais vraiment. Hein. Et Elsa d'Issy-Nord qui nous raconte quelques anecdotes quand elle travaillait dans l'hôtellerie. À tout de suite sur votre radio ici.
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2: Nous allons tout de suite parler de ta maniaquerie, mon petit chéri. Il paraît. Alors ça, c'est quelque chose. Tu vois, pour un... jusqu'ici, je trouvais qu'on avait plein de points communs. Tu vois, t'aimes la déco, t'aimes les brocantes, tu joues au casino. Tu vois, on aurait pu passer un week-end ensemble.
3: Ah, mais moi, ça me va, on peut.
2: Bah, on peut, mais mon chéri, paraît qu'il faut que tu ranges tout avant de partir.
3: Oui, malheureusement, oui. C'est un des tops que je peux avoir. Et tout doit être rangé, les interrupteurs éteints, les portes fermées, bien vérifiées à chaque fois, tout. Sinon, je ne pars pas, même si je suis en retard.
2: Ah, c'est-à-dire que si, par exemple, tu as oublié de ranger la vaisselle la veille, tu fais la vaisselle avant de partir.
3: Bon, c'est très rare qu'elle soit pas rangée.
2: Ouais. Voilà, donc tu es prêt à te mettre en retard pour ranger la maison.
3: Exactement.
4: Un homme bien.
2: Et alors, est-ce qu'Emeric, il est comme toi ou pas?
3: Non, pas du tout.
2: Et c'est voilà, l'inverse. C'est le principal sujet d'engueulade dans les couples, tu le sais.
3: Oui, mais ça va. On arrive à concilier.
2: Ouais, mais il y en a toujours un qui est plus maniaque que l'autre.
3: Oui, j'avoue. Ouais. Moi, je suis trop maniaque.
2: Mais est-ce que tu travailles dessus? Est-ce que tu en parles? Est-ce que tu essayes de laisser un peu le bordel?
3: Oui, j'essaye de laisser un verre sur la table, mais voilà, je peux me rendre malade, quoi.
2: Oh mon Dieu! Alors, en plus, il paraît que tu râles!
3: Ah ouais, je suis très râleur, moi.
2: Oh mon Dieu!
3: En voiture, partout, je suis râleur.
4: Il a toutes les qualités, cet homme-là, il est parfait!
2: Tu arrêtes. Tu es râleur sur quoi? En voiture? Parce que ça va pas assez vite, tout ça, là?
3: Ah, mais je dis à chaque fois, je pourrais être policier, je les admirerais tous. un feu rouge dépassé, quelqu'un qui détourne la priorité, dans un rond-point, etc. Je supporte pas.
2: Moi, mon fantasme absolu, c'est d'avoir un gros paintball avec des boules de couleur. À chaque fois que quelqu'un commet une infraction, je lui tirerais un truc de paintball dedans.
4: Oh, la violence.
2: Rose fuchsia. Voilà.
3: Si seulement on pouvait.
2: Ah, écoute, si seulement.
4: Présentez-vous, là, il y a des élections, allez-y.
2: Oh là, mon Dieu, la politique, c'est pas pour moi, mon pauvre chéri. Bien, mon cher, on va essayer de marquer 5 points de plus avec cette question cash et une chanson de Renaud.
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2: Mon petit Renaud. Alors, il chante en argot, nous on va parler d'argot. Écoute bien. Quand on dit, c'est quelle profession quand on dit baveux? C'est comme quoi comme profession baveux en argot? On désigne quoi? Quel est le métier du mot baveux? C'est quoi?
3: Et vas-y. L'avocat.
2: Hop, mais c'était tellement
4: fort. Lui, il n'utilise pas les chronos, lui. Hein.
2: Mais non, lui, il n'utilise pas les
4: nouvelles règles.
2: Eh ben voilà, eh ben bravo, bien évidemment. Eh oui, un baveux, c'est une expression un peu moqueuse, hein. Ça veut dire que ça parle tellement les avocats que ça bave, quoi. Voilà. Bon, bah, ça te fait 5 points de plus. C'est un sans faute.
4: Elsa, il est en train d'installer sa suprématie, là, avec un sans faute pour Jérémy.
2: C'est un sans faute, ouais.
4: Oui, c'est un sans faute. Elsa, t'es pas très loin non plus, hein. C'est-à-dire que, franchement, un petit point d'écart. Encore faut-il marquer. Elsa, tout à l'heure, je t'ai entendu pas dans la motif totale. Moi, j'ai besoin de conquérants, là.
6: Oui, c'est vrai, mais il est très très fort. Hein.
4: Oui, mais toi aussi, doute pas de toi.
2: Elle est magnifique.
4: Mais oui, oui, elle est magnifique. Wow. Mais Elsa aussi, elle est magnifique. Avec son petit côté du cobion, on vous a raconté toutes les bêtises qu'elle faisait quand elle était avec Camille. Bon, je vous ai dit aussi qu'elle avait travaillé en hôtellerie, dans la restauration, il y a quelques années. Il t'est arrivé des trucs un peu... coquinou, quoi. Oh, bah oui, hein. Allez, comme ça, on a vu des clients nus assez souvent.
2: Bah oui.
6: Ah ouais, dans l'ascenseur, ouais, à la réception, ils débarquent, ils confondent la porte de la salle de bain avec la porte de l'entrée de la
4: chambre. Ah ouais.
6: Ouais. Donc ils sortent et ils sont tout nus et ils se retrouvent sans clé et ils descendent pour aller chercher une clé, quoi.
4: Ah, et donc t'as vraiment des gens qui prenaient même pas le temps de mettre un peignard, un truc, qui venaient tout nus à la réception. T'es sérieuse là?
6: Ah bah ouais, ils sortaient tout nus de la chambre, ils confondaient vraiment le toilette avec la porte, quoi. Enfin...
4: Alors c'est pas tout, hein, dans un hôtel de luxe dans lequel tu as travaillé, un client appelle la réception, qu'a-t-il demandé?
6: Il a demandé une couverture supplémentaire pour ceux qui savent ce que c'est.
4: Alors?
2: Ah bah une meuf, quoi.
4: C'est une prostituée, en fait, à la couverture supplémentaire. Ah ouais, donc on t'appelait et on te demandait des couvertures pour se réchauffer. Bah dis donc, t'as dû vivre des choses assez particulières, assez amusantes. Tu te lances dans quoi là?
2: C'est très amusant de commander une pluie.
4: Oui, c'est super.
2: C'est amusant, c'est hyper drôle.
4: C'est quelque chose de particulier en tous les cas. Quoi. Bah, c'est voilà. C'est quoi ton entreprise de VTC? Tu nous en dis un petit mot là, dans quoi tu te lances?
6: C'est pour emmener les personnes à l'aéroport pour ceux qui ont besoin d'un chauffeur et aussi pour ceux qui veulent partir en soirée, qui ont besoin de boire de l'alcool et qui ont besoin d'être amenés.
4: Bien sûr, et d'être Sam. Bon, bah parfait, bravo, lance-toi et je te souhaite le meilleur pour ton entreprise donc de VTC.
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groupe The Brothers Johnson. Et voilà, les meilleurs moments d'Otakes sont terminés pour aujourd'hui. Il y en aura d'autres demain à partir de 12h05 avec une passionnée de cuisine, une autre de Disney, un candidat qui était représentant en produits de bricolage mais qui n'aime pas bricoler, et bien sûr des candidats qui raconteront à Valérie Damido et Eric Bastien sur votre radio ici comment ils ont rencontré leur chérie. Souvenir, souvenir.

0: Rien de tel qu'un bon Phil Collins pour terminer la nuit ou commencer la journée. 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
0: 5h moins 1, l'heure de se retrouver comme chaque matin de l'été, toujours avec le même plaisir. J'espère que vous allez bien, que la nuit fut réparatrice. Cette journée, on la commence ensemble et en musique avec Indochine qui nous rendra visite dans quelques minutes, le temps de s'informer tout ce qui se passe dans l'actualité au plus près de chez vous. Bonjour Cyril Ardo-Redon.
2: Bonjour Johan Rock, bonjour à tous.
0: On est le 18 août et dans le journal de 5h, on parle déjà rentrée scolaire.
2: Oui, avec le versement dès aujourd'hui de l'allocation de rentrée scolaire si vous êtes bénéficiaire.
0: Dans Paris ici les économies, ce mardi, on s'intéresse à votre prêt immobilier. Savez-vous qu'il est possible de moduler votre emprunt en fonction de vos entrées d'argent? À 5h13, Valère Coréard nous donnera toutes les infos utiles et pratiques si vous avez contracté un prêt immo. En attendant, vous êtes les bienvenus, comme tous les jours, ici. Venez nous raconter comment se passe votre été, ce que vous avez prévu de faire pour cette journée. 0810 055 056. Bon début de journée à l'écoute d'ici.
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0: Nous sommes le mardi 18 août, il est 5h. Journal présenté par Cyril Ardo-Redon et quelques centaines d'euros vous seront peut-être versés dès aujourd'hui.
2: Ce sera le cas si vous êtes bénéficiaire de l'allocation de rentrée scolaire sous condition de ressources pour des familles avec un enfant scolarisé âgé de 6 à 18 ans. Une somme qui permet de financer des fournitures scolaires ou des vêtements et dont le montant dépend de l'âge de l'enfant. Justine Leblon.
3: La somme peut aller de 426 euros pour les 6-10 ans à 466 euros pour les 15-18 ans, car les besoins ne sont pas les mêmes selon le niveau scolaire. Cette allocation dépend de vos revenus perçus en 2024 et du nombre d'enfants à charge. Elle est versée soit par la CAF, automatiquement si vous êtes déjà inscrit, sinon il faut vous créer un compte et faire une demande, soit par la Mutualité Sociale Agricole si vous dépendez de ce régime. Alors si votre enfant entre en CP mais qu'il n'a que 5 ans, vous y avez le droit aussi. Il faut simplement transmettre son certificat de scolarité. Et pour les jeunes de plus de 16 ans, vous devez remplir une déclaration auprès de la CAF pour confirmer qu'ils sont toujours scolarisés.
2: Explication de Justine Leblon à retrouver dès maintenant sur ici.fr.
0: Après l'incendie en Gironde, l'heure est donc à la reconstruction.
2: Sébastien Lecornu en visite hier dans le département avec une partie de son gouvernement après le feu qui a ravagé 42 000 hectares et détruit 240 maisons. Plusieurs mesures sur la table pour un montant qui pourrait atteindre 100 millions d'euros. Des aides aux collectivités, des exonérations de cotisations sociales, une accélération des permis de construire ou la suspension des taxes foncières pour des entreprises. Mais au Porge, la ville la plus meurtrie par les flammes, 300 personnes tenues à l'écart auraient souhaité pouvoir échanger avec le Premier ministre, comme Christophe, dont la maison a brûlé.
4: C'est une honte de voir ça, de voir un Premier ministre de ne pas assumer ses responsabilités quand il faut, quoi. Voilà, c'est décevant, mais franchement, on ne va pas lui sauter dessus, on ne va pas non plus l'agresser. Et quand je vois comment ils réagissent, c'est très décevant, quoi. Complètement dépité, parce que nous, eh bien, on va rester avec nos habitations. Lui, il va rentrer dans sa maison qui sera encore debout, et nous, on va rentrer dans nos maisons qui sont complètement sinistrées, quoi.
2: Voilà. Sébastien Lecornu a rencontré 4 habitants et commerçants du Porge ainsi que des pompiers et le maire de la commune. Le Premier ministre dit comprendre le sentiment d'abandon des sinistrés.
5: L'État ne les abandonne pas, je pense que l'ensemble des annonces qu'on vient de faire montrent l'inverse. Après, le fond, les gens qui ont perdu leur maison, c'est quelque chose d'épouvantable. Et donc la colère que ça peut évidemment susciter est énorme. Moi je le comprends très très bien, un peu plus d'empathie que moi sur cette affaire-là. Mais justement, plutôt que des grandes phrases, plutôt que de se montrer en photo et plutôt que de se mettre en scène, je préfère mettre du concret. Et c'est vrai, c'est ma culture d'élu. Je fais confiance au maire, au conseil municipal. Et c'est vrai que je fais ça. Un peu à l'ancienne, mais j'assume.
2: De son côté, Emmanuel Macron, dans le Var, a promis que les communes de ce département touchées cet été par d'importants incendies bénéficieront des mêmes dispositifs d'aide qu'en Gironde. Et puis sur le front des incendies ce matin, les Bouches-du-Rhône sont en rouge pour un risque très élevé. 8 départements du Sud ainsi que l'Essonne et la Seine-et-Marne sont en orange pour un risque élevé. On évoquait le déplacement de Sébastien Lecornu en Gironde. Le Premier ministre qui a également présidé hier une cellule interministérielle après le piratage du fisc. Il demande à l'Agence nationale de la sécurité des systèmes d'information de conduire un audit approfondi sur les causes de l'incident. Et il réclame l'accélération de la sécurisation des systèmes informatiques de l'État. Les Français concernés par cette fuite de données commencent à être contactés par email. Prudence si vous êtes un amateur de burgers. Un produit fait l'objet d'une campagne de rappel conso pour risque de contamination à la listeria. Il s'agit d'un burger Maxi Bacon, 195 grammes de la marque Carrefour, commercialisé partout en France entre le 28 juillet et le 12 août. Le délai d'incubation de cette maladie grave peut aller jusqu'à 8 semaines.
0: Vous écoutez ici 5h04, elle va devenir la première française à marcher dans le vide spatial.
2: Sophie Adnaud doit effectuer une sortie dans l'espace cet après-midi pour réparer une antenne de la Station Spatiale Internationale, une opération 400 km au-dessus de nos têtes, à laquelle elle s'entraîne depuis très très longtemps, Anne Le Gall.
6: Pour pouvoir sortir dans le vide spatial, un astronaute doit connaître sur le bout des doigts son scaphandre, les circuits d'oxygène, de CO2, le réglage de la température, les moyens de communication et la manipulation d'outils. Avant de partir, Sophie Adnaud a donc réalisé plus de 150 heures d'entraînement en piscine. Lors d'une conférence de presse à Paris, elle avait expliqué l'importance de ces exercices sous l'eau sur une maquette de l'ISS. En taille réelle.
7: Ce à quoi on nous forme en piscine, c'est vraiment la mémoire musculaire. De telle sorte que s'il y a un problème, le corps sait déjà ce qu'il doit faire. Quoi. Comment ne pas se détacher de la station, comment être en sécurité, comment aller gérer son collègue s'il a un problème. C'est un petit peu comme quand on rentre dans une salle qu'on connaît bien, on allume le bouton de la lumière sans même regarder. On sait exactement où il est, le geste il est précis, etc. D'où l'importance de s'entraîner avec les vrais outils et d'où l'importance aussi de cette maquette à l'échelle 1 dans la piscine.
6: Sa mission d'aujourd'hui sera de remplacer une antenne de la Station Spatiale Internationale pour assurer les communications haut débit avec le centre de Houston. Pour cette manœuvre, Sophie Adnaud et son collègue américain Enil Menon seront aidés par un bras robotique pilotée depuis l'intérieur de l'ISS. Au total, la sortie devrait durer 6h30.
2: Anne Le Gall, les explications sur cette sortie à retrouver sur ici.fr. Allez, on regarde le ciel, mais celui qui est un petit peu en dessous de la station spatiale internationale avec une France divisée en deux ce matin.
0: Oui, d'un côté, sur une large partie nord, des perturbations, des nuages, de petites pluies sur les côtes de la Manche, le nord et la région Grand Est. Ailleurs, surtout au sud de la Loire, le soleil légèrement voilé, mais le soleil quand même va s'imposer ce matin. Quant à la Méditerranée, le beau temps sera de mise avec de la chaleur. Également, ce matin, on relèvera en milieu de matinée 24 à Perpignan, 26 déjà. Déjà à Montpellier, 18 à Orléans, 20 à Bordeaux, 19 à Lille. Et puis cet après-midi, toujours cette perturbation sur les côtes de la Manche, mais qui va progressivement s'estomper, alors que sur le reste du pays, ce sera du grand beau temps, avec des températures qui ont nettement baissé, hein, comparé à la fin de la semaine dernière. 30 à Limoges, 31 à Bordeaux sont des températures estivales, 27 dans la capitale, et puis en revanche, dans le sud-est, c'est toujours des températures très, très élevées, au-dessus des moyennes saisonnières. 34 à Perpignan, 35 à Marseille et jusqu'à 38 la maximale ce mardi après-midi à Montpellier. Chez vous, comment ça se passe? Vous connaissez le principe, les habitudes de la maison. Vous prenez votre smartphone, votre clavier d'ordinateur, vous nous postez vos petits messages sur la page Facebook d'ici pour nous raconter le temps qu'il fait aujourd'hui.
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0: À 5h08, la playlist de votre matinée, on l'entame avec le seul groupe français capable de remplir des stades pleins à craquer. Vous voyez de qui je veux parler ? Bah, ils sont là. Mais toi

0: Trois nuits par semaine, c'était évidemment Indochine. Merci de commencer cette journée ici.
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0: Ça s'est passé la semaine dernière dans un centre commercial. Adélaïde et Timothée faisaient leurs courses et quand le couple est passé devant la cabine d'un photomaton, comme si l'idée venait tout de juste de lui traverser l'esprit, la jeune femme a proposé à son compagnon « Allez, et si on faisait des photos tous les deux ?»
3: Classique.
0: Ouais, le compagnon a dit « T'es sûr quand même, c'est un centre commercial, c'est pas forcément ouf. » Mais si, si, allez, c'est marrant, allez, s'il te plaît. Et les voilà, assis tous deux dans la cabine de ce photomaton. Pour info, ces deux-là sont ensemble depuis 3 ans, ils ont emménagé dans une maison il y a 1 an et demi, bref, une affaire qui roule. Et alors que le photomaton venait de prendre la première photo d'une série de 4, Adélaïde a sorti de la poche arrière de son jean un drôle de petit bâtonnet du genre qu'on sort pour les grandes occasions, un test de grossesse positif. Et là, le photomaton de flasher à ce moment précisément la deuxième photo et d'immortaliser la tête abasourdie du futur jeune papa qui, évidemment, ne s'y attendait pas. Vous l'aurez compris, Adélaïde avait tout manigancé. Son objectif, c'était, dès le début, d'immortaliser l'annonce de sa grossesse sous le crépitement des flashs du photomaton. Un souvenir unique, donc, qui devrait trouver une place de choix dans le futur album de famille.
3: Pas le choix. Obligé de la mettre, celle-là, de photo.
0: Bonne idée.
3: Bien sûr.
0: C'était la belle histoire, du jour. Maintenant, bon, bah voilà, si on vous conduit dans un photomaton, peut-être, saurez-vous, peut-être qu'il se passe quelque chose. L'événement annoncé, un grand événement. Pour l'heure, dans l'info d'ici ce mardi, on va partir dans le Haut-Var où les fortes chaleurs sont toujours de mise, Cyril.
3: Oui, malgré la levée de toutes les alertes météo, toutes les alertes orange canicule ce matin à partir de 6h par Météo France.
0: La musique d'ici, bientôt de retour avec un groupe des années 70. Super Tramp, juste après avoir fait quelques petites économies. Bonjour Valère Coréard, chaque jour avec vous, un bon plan pour augmenter notre pouvoir d'achat et aujourd'hui vous nous parlez de nos prêts immobiliers, en particulier de sa modulation.
4: Oui, parce que quand on est propriétaire, c'est une grosse charge, le remboursement du prêt immobilier, ça coûte cher en intérêt aussi. Saviez-vous qu'en fonction de l'évolution de vos revenus, vous pouvez augmenter ou au contraire baisser vos mensualités? Si les conditions changent d'une banque à l'autre, alors ça n'a rien d'exceptionnel, c'est d'ailleurs probablement prévu déjà dans votre contrat de prêt. Il y a quand même quelques règles qu'on retrouve un peu partout. En général, il faut au moins 1 voire 2 ans de remboursement à votre actif et on peut moduler les échéances de 10 à 30% à la hausse ou à la baisse. Si vous avez eu une bonne ou une mauvaise nouvelle, ça vous permet d'utiliser ce levier qui est très peu connu.
0: Demander une baisse de mensualité, ça se comprend vite, mais pourquoi demander une hausse ?
4: Pour faire des économies. Si vous remboursez plus vite votre prêt, vous diminuez la part d'intérêt, donc vous faites des économies. Augmenter ses mensualités de 10% sur un prêt de 25 ans, c'est 2 à 3 ans de remboursement en moins. À la fin, on parle de plusieurs milliers ou dizaines de milliers d'euros d'économies. Attention néanmoins, certaines banques font payer la modulation ou la prolongation du prêt. D'autres limitent le nombre de modulations. Donc il faut bien vous renseigner avant de prendre une décision. Mais si vous pensez que cette solution est faite pour vous, alors n'attendez pas d'être coincé. Contactez votre conseiller en demandant les règles de modulation de votre prêt. Il ou elle comprendra de suite de quoi vous parlez. Et puis n'oubliez pas qu'on peut aussi discuter avec son banquier, parce que parfois, négocier, ça peut valoir le coup. Vous connaissez ce système, vous l'avez déjà testé, vous voulez en savoir plus, pensez à m'écrire par ici leséconomies@radiofrance.com.
0: Merci pour cette mise au point, Valère. Demain, avec vous, on parlera de la consommation d'eau anormale. Que doit-on faire lorsque justement la facture crépite et augmente démesurément? Vous écoutez ici. C'est mardi, il est 5h16.
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0: C'est mardi matin, il est 5h16 ici. Il n'y a ce matin plus aucun département en vigilance orange canicule.
3: Cette levée des alertes doit être effective dès 6h selon Météo France, même si par endroit, ce n'est pas la fin de la chaleur pour autant. Le Var vient de connaître son plus long épisode de vigilance orange avec 19 jours consécutifs. Et voilà qui ne présage rien de bon pour l'avenir. Alors, Margot Longeroche, les habitants veulent se préparer pour les prochaines années.
1: Sur le marché de Flyosque, Muriel, Pauline et Nathalie discutent de la chaleur, c'est le sujet de l'été.
6: Nos maisons, elles sont toutes en pierre et d'habitude, il fait frais à la

0: fontaine juste à côté et ça donne le sourire à Manu, le propriétaire. Cet été caniculaire a plombé son chiffre d'affaires.
1: Avec la chaleur, 40 degrés, en fait, on a perdu 20% de fréquentation au mois de juillet, au mois d'août.
2: Puisque pour le moment, vous avez juste
3: un ventilateur qui sert à rien. Puisqu'il brasse que de l'air chaud.
2: Mais c'est un investissement, la clim.
1: C'est un investissement complètement, mais qui va devenir obligatoire. Il y a deux frigos qui ont pété, la machine à glaçons qui sature complètement, en fait. Donc c'est pour ça que moi, je pense qu'on va mettre une clim à l'intérieur pour rien que le matériel et les conditions de travail pour le personnel également.
0: À quelques kilomètres, le centre-ville de Draguignan se vide en début d'après-midi à mesure que la température grimpe. Cette année, le CCAS de la ville a été particulièrement sollicité, comme le raconte Laurine Tollard, sa directrice.
4: Ça fait 20 jours qu'on appelle les personnes inscrites au registre communal de fois par jour, donc c'est à peu près 150 appels par jour. Voilà, c'est contraignant pour les personnes, mais quand on les appelle pas, c'est elles qui nous appellent pour savoir si on est toujours en canicule ou pas.
0: Près de 3 semaines de vigilance orange canicule de suite, c'est inédit à Draguignan et ça pousse la commune à modifier son plan d'adaptation au changement climatique, avec priorité aux écoles à quelques semaines de la rentrée. Danielle Adoucopin est adjointe à l'environnement.
5: Nous avons pris la décision d'accélérer, pas la rénovation totale, parce que nous n'avons pas le budget effectivement pour le faire, mais à la rentrée, toutes les écoles auront un espace suffisant pour se rafraîchir.
0: Voile d'ombrage dans les cours et ventilateurs au plafond. La ville investit plusieurs centaines de milliers d'euros pour être prête si la chaleur joue les prolongations en septembre.
6: Un reportage de Margot Longeroche dans le Haut-Var, signé Ici Provence.
7: Il est 5h20 dans les coulisses télé ce mardi matin. On vous présente un programme court animé qui parle d'environnement avec un ton très décalé. Ce sera après avoir écouté Logical Song, Super Tramp. Bon début de journée ici, il est 5h20.

À 5h22 ce mardi, vous êtes ici et c'est tant mieux. C'est un 18 août qu'ils sont nés. On souhaite un bon anniversaire ce matin à Mickaël Pennoman Junior qui a préféré choisir pour pseudonyme celui de Mika. Le chanteur à la voix de tête qui fête aujourd'hui ses 43 ans, lui aussi.

0: aussi à la voix qui monte dans les aigus. On souhaite un joyeux anniversaire à notre Willy Rovelli, que vous retrouvez chaque week-end ici, dès midi, et encore pour quelques samedis soirs cet été dans le Fort Boyard. Ce mardi, on fête l'anniversaire également du doyen de la chanson française. Quel que soit votre âge, il y a fort à parier pour que vous ayez chanté une de ses chansons lorsque vous étiez sur les bancs de l'école. Hugues Aufray souffle ce matin ses 97 bougies. Hugues qui ne manque pas de souffle, l'interprète de Santillano, qui continue de se produire un peu partout en France. Et puis enfin, la piscine, plein soleil, le guépard, pour ne citer quelques-uns des films les plus célèbres dans lesquels il a joué. Il y a 2 ans, jour pour jour, clap de fin pour Alain Delon, qui nous quittait à l'âge de 88 ans. Il est 5h24, c'est le moment de parler télé. On passe dans les coulisses, zoom aujourd'hui sur un programme court qui traite d'environnement de manière très décalée. C'est une série originale et écolo teintée d'humour qu'a eu la bonne idée de dégainer cet été Arte. Un format court baptisé Écolo mon cul qui met en scène 2 copains en proie au doute dès lors qu'il s'agit de savoir ce qui est bon ou pas pour la planète.
1: Comment bien choisir pour éviter la catastrophe ? Papier ou plastique ? Thermique ou électrique ? Cuir ou synthétique ? Comment savoir si c'est super, super green ou carrément écolo ?
0: L'idée de cette collection, c'est de passer en revue à chaque épisode ces questions auxquelles on est finalement tous sommés de devoir répondre dès lors qu'il s'agit de savoir si nos comportements ont des conséquences néfastes sur l'environnement. Sac en papier ou plastique, bouteille ou canette, smartphone neuf ou reconditionné, autant d'interrogations auxquelles Silex et Ventilo sont confrontés. Ces 2 amis qui réagissent à chaque fois de manière totalement opposée, comme me l'a expliqué Pierre Rouvière, le co-créateur de la série.
2: Ventilo, un des 2 personnages qui va être plus caractérisé par des crises d'angoisse liées à son éco-anxiété, liées à ses questionnements, justement, ça vient souvent de lui, ses questionnements sur son impact environnemental. Silex, il va plus représenter la figure technosolutionniste, ou en tout cas celui qui va prétendre avoir les réponses à toutes les questions qui finalement ne sont pas des questions si simples à trancher, qui requièrent un petit peu de nuance. Donc c'est un petit peu ce dialogue entre les 2 personnages qui va initier justement un petit peu chaque épisode.
0: La force de cette série, c'est qu'on finit par se reconnaître dans le tempérament de Silex, à moins que ce ne soit dans celui de Ventilo. Un programme qui a le mérite d'expliquer de manière ludique des problématiques qui, elles, ne le sont pas du tout. Alors justement, comment les créateurs de la série s'y sont-ils pris pour aborder des sujets aussi ardu dans un format si court?
2: C'est vrai que c'est assez délicat à intégrer dans des épisodes qui durent à peu près 10 minutes, d'apporter un petit peu d'humour aussi pour faire passer les messages. Je pense que déjà l'enjeu c'est d'expliquer que c'est des sujets complexes et que nous on n'offre qu'une toute petite fenêtre pour comprendre un petit peu de quoi il en retourne, mais qu'effectivement après quand on rentre dans une thématique, c'est tout un monde qui s'ouvre à nous, notamment en termes de solutions.
0: Comme quoi, la télé peut parfois être utile, qui sait même peut-être permettre d'amorcer le début d'une réflexion quant à notre place, nous, être humains, sur ce gros caillou qu'est la planète. Écolo mon cul, une série à voir actuellement sur arte.tv. Tous les matins, vous êtes nos invités sur l'antenne d'ici. Venez donc nous raconter ce que vous avez prévu de faire pour cette nouvelle journée du mois d'août. 0810 055 056. Dans le paqueté cette semaine, il y a notamment un roman trépidant baptisé Recherche Lily désespérément, et puis tout un tas de surprises à retrouver dans un sac avec le logo ici. 0810 055 056. Voici Manon Lisa sur votre radio locale.
3: C'est Lisa.

0: vous écoutez ici, juste avant les infos de 5h30. On apprend en souriant avec vous, Stéphane Bern, qui nous fait remonter le cours de l'histoire. Et ce mardi, on va voyager au temps des premières patates.
1: C'est l'histoire d'un homme qui a réussi à faire aimer aux Français un tubercule qu'il prenait pour un poison. En 1772, à Versailles, on se méfie encore de la pomme de terre, cette plante venue d'Amérique. On dit qu'elle donne la lèpre, qu'elle rend fou, voire qu'elle fait pousser les cheveux à l'intérieur du crâne. Pendant 2 siècles, la pomme de terre végète dans les potagers royaux. Autant dire qu'à ce stade, elle n'avait pas vraiment la patate. Mais Antoine Parmentier, prisonnier des Prussiens pendant la guerre de 7 ans, en a mangé tous les jours et s'en est très bien porté. De retour en France, ce pharmacien agronome mène l'enquête. Il pèse, analyse et prouve à l'Académie des sciences que ce tubercule est sain, nourrissant et pourrait même sauver le royaume de la disette. Mais comment convaincre un peuple méfiant ? Par un petit coup de génie.
2: Nom de Dieu !
1: Il fait garder ses champs par des soldats le jour et les laisse sans surveillance la nuit. Résultat ? Les curieux accourent pour voler ce légume interdit, devenu rare et donc forcément désirable. Et là, c'est carton plein, enfin, cageot plein.
3: 50 kilos de patates, je vais faire du sous-sol maintenant.
1: La ruse fonctionne. Versailles s'y met, et c'est le début du règne de la purée et du gratin dauphinois. Bref, la belle vie.
4: Quand je fais de la purée mousseline.
1: Un siècle plus tard, lors des grandes disettes de 1816 à 1817, la pomme de terre devient l'un des seuls aliments accessibles. Antoine Parmentier avait vu juste. Grâce à un peu de science et un bon coup de pub, la France a trouvé dans la terre son meilleur remède contre la disette. Patate 1, famine 0.
5: Sans patate.
1: Et accessoirement, pas mal de soirées raclette ou de hachis Parmentier. Merci Antoine. Et bon. Ça, c'est pas du gâchis.
0: Bah, c'est pas du gâchis. Bon petit déjeuner à 5h30. Alors que l'été est déjà bien entamé, notre invité ce matin vous livrera quelques expos incontournables à faire avant la rentrée. Ce sera tout à l'heure aux alentours de 6h-10. En attendant, 5h30. L'info en France et dans le reste du monde, c'est l'heure du 90 secondes avec vous, Cyril Ardo-Redon.
6: Vous allez peut-être recevoir quelques centaines d'euros à partir d'aujourd'hui. Une somme qui peut aller de 426 à 466 euros selon l'âge des enfants. L'allocation de rentrée scolaire est versée à partir d'aujourd'hui pour des familles avec un enfant âgé de 6 à 18 ans sous condition de ressources. Des aides aux collectivités ou encore des exonérations de cotisations sociales. Le plan choc du gouvernement pour la reconstruction en Gironde et dans le Var après les gigantesques incendies. Le compte n'y est pas, dénonce la CPME de Gironde. Ces aides ne combleront pas les pertes de chiffre d'affaires selon l'organisation qui représente les petites et moyennes entreprises. Face aux incendies ce matin, les Bouches-du-Rhône sont en rouge pour un risque très élevé. 8 départements du Sud ainsi que l'Essonne et la Seine-et-Marne sont en orange pour un risque élevé. Par ailleurs, à partir de 6h, plus aucun département ne sera en vigilance orange canicule. Un ancien prêtre parisien mis en examen pour plusieurs viols sur mineurs. L'homme de 81 ans a été placé sous contrôle judiciaire, des faits qui se sont déroulés entre 1997 et 2003. D'autres viols sur majeurs ont été recensés jusqu'en 2015. Le suspect avait déjà été interdit d'officier auprès des jeunes après des signalements au diocèse. Les faits avaient provoqué une vive émotion. Le sexagénaire qui avait tiré à la carabine près d'enfants en Haute-Loire en avril, en proférant des injures racistes, a été condamné hier à 15 mois de prison avec sursis par le tribunal correctionnel du Puy-en-Velay. Et puis une Française 400 km au-dessus de nos têtes. Aujourd'hui, l'astronaute Sophie Adnaud participe à une sortie extravéhiculaire pour réparer une antenne de la Station Spatiale Internationale. C'est la première fois qu'une Française participe à une telle opération.
0: Vous écoutez ici, ce mardi à 5h32, plus que 2 semaines avant la rentrée scolaire.
6: Les parents sont ravis de ne plus avoir à occuper leurs enfants 24 heures sur 24. Et les plus jeunes sont peut-être moins contents de cette fin de vacances qui approche. L'odeur des cahiers neufs suffira-t-elle à leur redonner le sourire ? Pas sûr. C'est en tout cas à partir d'aujourd'hui que l'allocation de rentrée scolaire est versée à plus de 3 millions de familles. Un montant qui varie de 426 à 466 euros sous condition de ressources et selon l'âge des enfants. Une somme toujours bienvenue, Élie Ducos.
2: Estelle rentre dans une enseigne de Cotigny. Elle vient de Semur-en-Auxois avec sa fille Clémence qui rentre à la fac.
5: Les fournitures scolaires, je trouve que plus on grandit, plus ça baisse parce qu'on a de moins en moins besoin d'affaires. Mais quand tu regardes les fournitures début 6e ou même en primaire, ça peut vite monter cher avec des grandes familles, quoi. Quand tu vois que le prix d'un cahier, c'est 5 euros, quand t'as besoin de 7 cahiers, la multiplication, elle monte vite.
2: Pour elle, aujourd'hui, c'est le logement qui fait grimper la facture. Mais la petite sœur qui rentre au lycée a toujours besoin de fournitures. Et cette période est toujours un moment un peu tendu, confirme la maman.
7: Ce que ça donne, mais bon, on est comme tout le monde à la recherche des bonnes affaires pour essayer de limiter les frais, quoi. Ça nous coûte de toute façon toujours trop cher. Maintenant, on s'adapte.
2: Chaque année, elle dépense 300 euros de fournitures, mais elle ne bénéficie pas de l'allocation de rentrée scolaire. D'autres, en revanche, l'attendent avec impatience, comme Marie et son fils Eden, installés dans un caddie.
8: Ça va être un vrai soulagement cette année, ouais.
2: D'autres se débrouillent. Hassen déplie une liste griffonnée sur un tout petit papier.
9: Nous, ça sera modéré parce qu'on a deux gamins, mais on a déjà les sacs, on a déjà des fournitures qui sont réutilisables. Donc, on va prendre que ce qu'il faut renouveler, donc ça fait pas grand chose.
2: Certains parents n'ont pas encore reçu la liste de fournitures et vont devoir attendre la rentrée pour espérer trouver le bon cahier avec les bonnes marges et les bons carreaux.
6: Le reportage à Dijon, Délie Ducot, ici Bourgogne. On jette un coup d'œil sur le ciel avec ce mardi matin dans le ciel.
0: Deux écoles, deux teams, comme on pourrait dire. D'un côté, sur une large partie nord, des perturbations, des nuages, des petites pluies. Ça concerne les côtes de la Manche, le nord et la région Grand Est. Ailleurs, surtout au sud de la Loire, le soleil, bien que voilé, va s'imposer avec toujours de fortes chaleurs en Méditerranée. Aujourd'hui, quelques températures. Ce matin, en milieu de matinée, justement, 24 degrés seront relevés à Perpignan, 26 déjà à Montpellier, 19 à La Rochelle, 20 à Bordeaux, 18 à Brest. Et puis cet après-midi, toujours la perturbation sur les côtes de la Manche, mais qui progressivement va s'évaporer, s'atténuer, alors que sur le reste du pays, ce sera du grand beau temps, avec des températures qui ont nettement baissé, toujours estivales quand même, ces températures, ce mardi, 30 à Limoges, 26 à Strasbourg, et puis dans le sud-est, toujours de très très fortes chaleurs, 34 à Perpignan, 35 à Marseille, jusqu'à 38 cet après-midi à Montpellier. Vous nous dites sur la page Facebook d'ici comment ça se passe par chez vous, comme l'a fait Marie qui vit à Saint-Léonard-de-Noblat. C'est en Haute-Vienne, chez elle ce matin, il fait 18 degrés. Merci Marie. Chez Jean-Patrick, lui, à Brignoles, dans le Var, il fait 23 ce matin. Et puis Thierry, lui, vit dans le Loiret, à Barville, en Gâtinais. Il fait 19 degrés. Tous les matins, sur votre radio locale, on fait la météo ensemble.
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0: On espère que vous allez bien ce mardi matin. Ici, la musique vous accompagne dès le saut du lit avec cette chanson des années 90, Tomber pour elle, Pascal Obispo, évidemment, sur votre radio locale.

0: écouter ici. Cette nouvelle journée, on la démarre ensemble. Bon réveil, il est 5h40.
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0: Ici, dès 5h, ce sont des rendez-vous pour vous rendre la vie plus facile, plus pratique, plus simple, tout simplement, et surtout débarrasser de toutes les entourloupes possibles et imaginables. Cyril, ce mardi, l'arnaque au permis de conduire.
2: Avec une question, que faire si on a égaré ou déchiré par erreur son permis de conduire ? Aude Razo nous donne la réponse, les bons conseils pour éviter de se faire arnaquer en ligne.
0: Et dans 3 minutes, on écoutera Texas. Le tube qui a ouvert leur carrière interplanétaire. Pour l'heure, il est 5h40 et on accueille Stéphane. Bonjour Stéphane.
3: Bonjour.
0: Vous nous appelez d'où ce matin ?
3: De Cherbourg.
0: Bon, qu'est-ce que... De Cherbourg, ouais, je vois très bien sur la carte. Qu'est-ce qui va se passer aujourd'hui dans cette journée du mardi pour vous ?
3: Bah pour moi, je vais faire pêcher du bar. Je vais aller sur une plage dans le Val de Serre.
0: Ouais.
3: Et puis, ça me passait une bonne partie de ma journée.
0: Vous m'avez dit du beurre ?
3: Oui, du beurre, oui.
0: Ça ressemble à quoi, ce poisson ?
3: Ah, le beurre, c'est ce qu'on appelle aussi le... je sais plus comment ça s'appelle dans le sud. C'est un poisson assez gros, quand même. Hein. C'est un poisson qui est assez gros. Et...
0: Bon, et vous en attrapez beaucoup à la fin de la journée, les beurres ?
3: Non. Ah. Peut-être, si j'en ai deux, déjà, ça fera déjà bien.
0: Bon. Mais vous êtes plutôt un pêcheur chanceux. Est-ce que déjà, on doit parler de chance quand on parle de pêche ou de stratégie ou de technique, vous concernant ?
3: Oui, c'est la chance, déjà. Il faut avoir de la chance pour, comme on dit, il faut que ça morde.
0: Ouais. Un peu de patience aussi.
3: Oui, bien sûr. Par contre, il faut être patient, c'est sûr.
0: Bon. Merci de nous avoir appelés ce matin, Stéphane. On va vous envoyer chez vous d'ici quelques jours le paqueté. Vous allez voir, il y a plein de choses. Il y a un bouquin, il y a des surprises, des goodies, un petit étui pour passer et pour conserver votre livre. Et puis surtout le sac ici. Vous pourrez emporter tout le matériel qu'il est bon d'emporter quand on va à la pêche dans le sac ici. Bonne pêche, bon beurre.
3: Je remercie beaucoup. Je remercie.
0: Et puis on se dit à bientôt sur l'antenne d'ici, effectivement, comme on le fait tous les matins. Il est 5h42.
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0: À 5h43 chaque matin ici. C'est pas vrai, votre rendez-vous anti-arnaque. Aude Razo vous permet d'éviter quelques embûches qui pourraient se présenter sur votre chemin. Aujourd'hui, une question. Que faire si on a égaré ou déchiré son permis de conduire, Aude ? Il faut absolument passer par les sites officiels.
6: Oui, on va prendre l'exemple de Solange. C'est une auditrice, elle nous a écrit « Son permis de conduire est déchiré ». Ça parle à pas mal d'entre nous. Hein. Moi, mon vieux permis en carton rose, c'est pareil, je peux vous dire qu'il est dans un sale état. Solange fait donc un petit tour sur Internet pour voir comment se faire fabriquer un nouveau permis. Et elle tombe sur plusieurs sites, permisfrance.fr, permisdeconduire.net, il y en a pas mal, hein, des comme ça. Sur l'un d'entre eux, on lui demande 35 € et son numéro de carte bleue. Là, Solange me dit « Je me suis arrêtée. Pourquoi ? Qu'est-ce qui l'a alertée ?» Eh bien, le site ne lui a même pas demandé ni sa carte d'identité, ni son justificatif de domicile. Deux documents que vous devez fournir, c'est obligatoire.
0: Aude, est-ce que c'est payant de faire refaire son permis de conduire ?
6: Alors, ça dépend. Si vous l'avez déchiré comme Solange, c'est gratuit. Pareil d'ailleurs, si vous voulez tout simplement remplacer votre vieux permis en carton rose, un peu décrépit, que vous voulez la version New Look plastifiée, c'est tout à fait possible. Et c'est gratuit à condition de fournir l'ancien. Par contre, c'est payant si vous l'avez égaré ou qu'on vous l'a volé. Et là, le prix, c'est 25 €. C'est le prix du timbre fiscal. Pour la démarche, vous n'allez pas sur permisfrance.fr ou je ne sais quoi. Il y a un seul site, c'est le site de l'ANTS. l'ANTS, l'Agence des titres sécurisés, ants.gouv.fr, et puis le timbre fiscal, s'il en faut un, vous pourrez l'acheter en même temps à la fin de la démarche, c'est prévu.
0: Merci Aude Razo, on se retrouve demain, et en attendant ici.fr pour retrouver tous les bons plans, les liens utiles de C'est pas vrai, ici.fr, à l'onglet arnaque. 5h44, est-ce que vous savez quel est le point commun entre vous, une plante, des coraux et encore des oursins? Si vous posez la question, c'est que vous êtes atteint de prospérité aiguë, le syndrome de Benoît Prospero. Avant d'aller consulter, on va le retrouver, Benoît, avec le monde merveilleux du vivant, après Jack et Carla, sur les ondes d'ici.

0: La bonne recette, elle est ici tous les matins sur votre radio locale, des infos, de la musique, de la bonne humeur et une bonne part de nature. Soyez les bienvenus dans le monde merveilleux du vivant. Aujourd'hui, un épisode dans lequel on va parler de nous, les humains, Homo sapiens. Bonjour Benoît Prospero.
1: Ah ben oui, parce que nous, Homo sapiens, sommes aussi des animaux. L'humain est un animal, et plus particulièrement aujourd'hui, nous allons parler de la diversité génétique chez l'humain. Au menu, identique, adaptation et ADN. Et donc, première chose à savoir, par le cri de l'escargot, nous sommes toutes et tous quasiment identiques. En moyenne, deux êtres humains ne diffèrent que de 0,1%, quelle que soit la latitude, quelle que soit la culture. Concrètement, ça veut dire que si vous prenez, je sais pas moi, un humain tout petit et brun et que vous le comparez à un humain très grand et blond, et bien même entre ces deux personnes, la variation génétique reste extrêmement faible, autour de 0,1% donc de différence.
0: Donc il ne faut pas se fier aux apparences, Benoît.
1: Ah bah encore une fois, vous avez tout compris. Et à ce propos, deuxième chose à savoir, l'humain peut, au fil des générations, s'adapter génétiquement à son environnement. Par exemple, en ce qui concerne la couleur de peau, sous les tropiques, les peaux sombres protègent mieux l'ADN des rayons ultraviolets du soleil, tandis qu'à des latitudes plus élevées, les peaux plus claires permettent de capter plus facilement les rayons du soleil et de synthétiser la vitamine D. Autre exemple, les bajots, un groupe de pêcheurs-plongeurs d'Asie du Sud-Est, surnommés les nomades des mers, peuvent rester très longtemps en apnée. Et ça, ça s'explique notamment par des adaptations génétiques, comme une rate en moyenne plus grande, ce qui permet de stocker davantage de globules rouges et d'améliorer l'apport en oxygène.
0: C'est vrai que c'est quand même bien pratique.
1: Ah bah oui, c'est pratique. Et tiens, juste avant de terminer, un truc qui est en général prête à sourire. Troisième chose à savoir, nous partageons une partie de nos gènes avec tous les êtres vivants, avec les plantes, les animaux marins ou terrestres. Pourquoi ? Eh bien parce que nous avons toutes et tous des ancêtres communs très anciens et que certains gènes essentiels au fonctionnement du vivant ont été conservés au cours de l'évolution. Le monde vivant est merveilleux. Et si vous le souhaitez, eh bien vous pouvez lire l'excellent et très pédagogique livre signé Tatiana Giraud, publié aux éditions Tana, qui s'intitule « La biodiversité en infographie ».
0: À demain, Benoît, pour un nouvel épisode du Monde merveilleux du vivant, dont vous retrouvez toute la collection sur ici.fr.
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0: Et à 6h10 ce matin, on sort en compagnie de notre invité, Cyril.
3: Et au téléphone avec nous, Guy Boyer, directeur de la rédaction du magazine Connaissance des Arts, qui consacre ce mois-ci un dossier spécial aux expositions de l'été.
0: Bonjour Guy.
4: Bonjour.
0: Guy, parce que l'été n'est pas encore terminé, tout à fait. Quelles sont les expos incontournables à ne pas louper avant la fin du mois d'août ?
4: Oh, les expositions sont très nombreuses. Vous savez, on a un numéro double, nous, cet été.
0: La première, comme ça, qui vous vient à l'esprit ?
4: La première qui me vient à l'esprit, c'est parce que je l'ai vue il n'y a pas longtemps. C'est au Musée des Beaux-Arts de Draguignan, une exposition sur les roches rouges. C'est un sujet totalement inédit. C'est sur ces rochers rouges de l'Estérel, vous savez, ces pierres rouges qui viennent se détacher sur le verre de l'eau. Eh bien, combien les artistes de la modernité, c'est-à-dire au début du XXe siècle, sont allés sur place et ont peint ces rochers près de Saint-Raphaël ou de Saint-Tropez.
0: Un mot sur là où les grandes expos qui nous attendent à la rentrée.
4: C'est l'arrivée de la tapisserie de Bayeux au British Museum de Londres. Vous savez que cette broderie, puisque ce n'est pas une tapisserie mais une broderie qui date du Moyen-Âge, représente la bataille d'Hastings en 1066, donc en Angleterre, et c'est le fondement de l'histoire anglaise. Et cette œuvre n'a jamais été prêtée et vient pour la première fois, quitte la ville de Bayeux, et s'est installée pour presque une année à Londres. Donc pour moi, je considère que c'est vraiment l'événement de la rentrée. Mais sinon, il va y avoir des expos très importantes. L'une à Paris consacrée à Tintoret, au musée Jacques Marandré.
0: C'est qui Tintoret ? En une phrase.
4: Alors Tintoret, pardon, excusez-moi, oui, j'ai l'impression que ce sont nos amis. C'est quand on vit avec la peinture.
0: Mais oui.
4: Grand artiste vénitien, difficile à qualifier parce que son travail est entre le dessin et la couleur, avec une palette absolument extraordinaire. Beaucoup de tableaux religieux. Et là, le musée Jacques Marandré parvient à faire venir des œuvres, des tableaux qui sont conservés dans des musées internationaux, dont la Suzanne et les Vieillards qui vient de Vienne et qui est un pur chef-d'œuvre.
0: Guy, je vous écoute depuis le début de notre échange parler d'art plastique avec ferveur. Comment vous expliquez-vous votre goût justement pour l'art ?
4: Je suis tombé dedans quand j'ai dit
0: voilà,
4: en fait, j'y connaissais rien, il n'y avait rien à la maison. Et puis ça a été une révélation où je me suis dit, vraiment, cette manière de transcrire le réel en sculpture, en peinture, en vidéo, en photo, à quelque chose de magique. Et je me suis plongé là-dedans et depuis l'âge de 12 ans, je ne fais que ça parce que ça me porte.
0: En espérant que ça vous donne envie d'aller musarder dans les expositions cet été, le dossier complet dans le magazine Connaissance d'art numéro double à retrouver en kiosque. Merci Guy Boyer d'avoir été avec nous ce matin.
4: Merci.
0: Les jeux de société sont indémodables. Preuve en est Muriel Jordan. On leur consacre un épisode spécial ce matin. Ces tendances, dans un instant, pour leur voici Texas, à Island One de Lover, sur les ondes d'ici. 5h53, bon réveil.

0: nous écouter ici avant de retrouver le journal de 6h et toute l'actualité locale de votre région. C'est tendance, c'est maintenant, c'est votre rendez-vous quotidien avec vous, Muriel Jordan, qui repérez les modes de l'instant pour nous éclairer sur les phénomènes de société. Aujourd'hui, avec vous, on parle jeux de société.
1: Oui, vous les plébiscitez, vous les adorez, les jeux de société. Hein. Ils représentent le partage, le sourire, le kiff d'avoir su garder une âme d'enfant. Bon, chez moi, ils représentent aussi la mauvaise foi. Mes enfants détestent perdre et ça part vite en crise de larmes et en accusation de triche. Mais c'est ça aussi qu'on aime. Pas étonnant que le marché du jeu de société explose. 624 millions d'euros de chiffre d'affaires en 2025. C'est 624 millions de plus que notre salaire mensuel. Ah, voilà un jeu auquel vous pourriez peut-être jouer avant la présidentielle de 2027. C'est ce jeu créé par Souvenez-vous, les inconnus.
2: Ça y est, je suis président.
3: Et non, je te suicide dans un parking.
4: Tiens, fausse facture, voilà pour toi.
3: Joker, immunité parlementaire.
5: J'aurai ta peau, tous les coups bas sont permis.
3: Papa, c'est pas grave si je te dis que je suis socialiste alors que j'étais au Front National au premier tour.
4: Au contraire, ça t'aide à gagner.
1: C'est moi ou rien n'a changé? Bref, en France, nous sommes 87% à jouer à des jeux de société d'après une étude menée par l'Union des éditeurs de jeux et le marché a bien évolué depuis le Cluedo, Monopoly ou la Bonne Paye.
0: Oui, parce qu'en France, Muriel, on semble adorer les jeux d'ambiance.
1: Oui, et j'ai mené ma petite enquête. J'ai appelé Damien Desnoux, gérant de la boutique de jeux Sortilège à Nantes et membre du jury de l'As d'Or à Cannes en février dernier. C'est l'équivalent de la Palme d'Or à Cannes, mais pour le jeu de société.
6: Nous, en boutique, il y a tout le temps eu des clients qui étaient venus pour des jeux à deux. Le jeu à deux, ça restait quelque chose qui était assez classique et recherché pour les personnes en couple principalement ou en coloc ou entre amis. Et c'est vrai qu'en ce moment, nous, ce qu'on voit le plus comme demande en magasin, c'est plus des jeux d'ambiance, c'est-à-dire des jeux qu'on va ramener en soirée pour s'amuser avec ses potes. Maintenant, c'est OK d'offrir un jeu de société quand on est invité quelque part. Comme avant, on pouvait amener une bouteille de vin, un bouquet de fleurs.
1: Et Damien, c'est quoi vos jeux préférés en ce moment?
6: Mon jeu préféré en ce moment, c'est un jeu qui est tombé en rupture, mais qui est très bien, qui s'appelle Cozy Stickerville, qui est un jeu, en fait, un petit peu ce qu'on appelle nous narratif, donc qui raconte une histoire. On va prendre la place de quelqu'un qui est exilé dans la Creuse, dans la localisation française, ils ont mis ça dans la Creuse, c'est-à-dire qu'on démarre sur un terrain vague, une forêt, avec un petit lac, et on va devoir faire des choix pour faire évoluer sa vie, son personnage, en collant des petits stickers selon qu'on a décidé de construire un observatoire ou qu'on a plutôt décidé de planter des arbres avec des baies ou qu'on a observé des animaux.
1: Bref, les jeux de société à deux, c'est tendance et... Oh mince, mes enfants ont encore perdu Monopoly. Bon, je vous laisse avant qu'ils s'entretuent.
0: Mais revenez demain, Muriel Jordan, à ici.fr en attendant pour retrouver toute la collection des C'est tendance. C'était un plaisir de passer ce début de journée en votre compagnie. Cyril, à 6h30, on vous retrouve pour le 90 secondes.
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0: Et puis en attendant, on va vous souhaiter de profiter au maximum de cette nouvelle journée d'été. À demain, ici dès 5h.
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9: Avec du monde dans ce studio, il en manque un quatrième quand même, ou une quatrième pour la pelote, mais ça va pas tarder. En attendant, c'est Thibaut qui est au son en ce moment en technique. Et puis nous avons pour la partie rédaction, et ça tombe bien parce que ça va être l'heure du journal, Thierry Boulan en pleine forme. Bonjour Thierry.
10: Bonjour Eugène, bonjour tout le monde.
9: En forme de doigt sur un clavier même, parce qu'il finit là, il met les gros titres au clair tout de suite.
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9: Il est 6h et c'est l'info avec Thierry Boulan. Et Thierry, aujourd'hui, l'histoire va s'écrire à 400 km au-dessus de nos têtes.
10: Une bourguignonne va devenir en début d'après-midi la première française à évoluer dans l'espace. Sophie Adnaud va enfiler son scaphandre pour réparer une antenne de l'ISS. La Nivernaise sera accompagnée de l'Américain Anil Menon. 6h30 de balade cosmique à bricoler, une opération préparée de longue date, Anne Le Gall.
12: Pour pouvoir sortir dans le vide spatial, un astronaute doit connaître sur le bout des doigts son scaphandre, les circuits d'oxygène, de CO2, le réglage de la température, les moyens de communication et la manipulation d'outils. Avant de partir, Sophie Adnaud a donc réalisé plus de 150 heures d'entraînement en piscine. Lors d'une conférence de presse à Paris, elle avait expliqué l'importance de ces exercices sous l'eau sur une maquette de l'ISS en taille réelle.
13: Ce à quoi on nous forme en piscine, c'est vraiment la mémoire musculaire. De telle sorte que s'il y a un problème, le corps sait déjà ce qu'il doit faire, quoi. Comment ne pas se détacher de la station, comment être en sécurité, comment aller gérer son collègue s'il a un problème. C'est un petit peu comme quand on rentre dans une salle qu'on connaît bien, on allume le bouton de la lumière sans même regarder, on sait exactement où il est, le geste il est précis, etc. D'où l'importance de s'entraîner avec les vrais outils et d'où l'importance aussi de cette maquette à l'échelle 1 dans la piscine.
12: Sa mission d'aujourd'hui sera de remplacer une antenne de la Station Spatiale Internationale pour assurer les communications haut débit avec le centre de Houston. Pour cette manœuvre, Sophie Adno et son collègue américain Enil Menon seront aidés par un bras robotique piloté depuis l'intérieur de l'ISS. Au total, la sortie devrait durer 6h30.
10: Les précisions d'Anne Le Gall. La rentrée se prépare côté portefeuille. L'allocation de rentrée scolaire est versée à partir d'aujourd'hui aux familles. Dans Lyon, 13 680 dossiers ont été enregistrés par la CAF pour 21 000 enfants. Au total, 10 200 000 euros vont être versés. Le calme n'aura pas duré bien longtemps à Brion. Des riverains ont encore signalé du bruit le soir. La semaine dernière, en octobre, le maire avait interdit les rassemblements nocturnes. Il se dit prêt à remettre le couvert si les incivilités continuent. Chemilly et La Roche-Saint-Cydroine seraient aussi touchés.
9: La faune sauvage aussi paie le prix de la canicule.
10: Été le plus chaud jamais enregistré en France, incendie à répétition, les bêtes trinquent et personne ne sait encore combien en meurent. Face à cette situation, l'ASPAS, l'Association pour la protection des animaux sauvages, réclame une pause, un moratoire sur la chasse. L'association a écrit à 44 préfets, dont celui de Lyon. Richard Holding est chargé de la communication de l'ASPAS.
14: Nous leur demandons de reporter en fait l'ouverture de la chasse prévue en septembre et aussi de suspendre dès maintenant toutes les activités de chasse en cours parce que voilà, c'est peu connu, mais il y a aussi de la chasse pendant l'été, notamment sur les renards, les chevreuils et les sangliers. Donc aujourd'hui, on s'adresse aux préfets tout simplement parce que le code de l'environnement prévoit qu'en cas de cataclysme climatique, donc ça peut être en période de fort gel par exemple l'hiver, de tempête, là on parle de canicule, de sécheresse, le préfet peut tout à fait décider de suspendre la chasse. C'est l'été de tous les records. Ce qui est surtout dramatique pour les animaux, c'est vraiment en période de sécheresse. Ils ont beaucoup moins de nourriture disponible. Ils sont obligés de se déplacer pour chercher de leur nourriture. Et c'est la double peine, triple peine ou quadruple peine quelque part. Voilà, pour ceux qui ont souffert des incendies, en plus de la sécheresse, en plus des canicules, si en plus on la rejoue des coups de fusil, voilà, c'est vraiment dramatique, quoi. Et rappelons qu'en fait, la chasse, c'est un loisir.
10: Des propos recueillis par Rémi Brancato. Il y a environ 10 000 chasseurs dans notre département. Moins de fleurs dans les champs, c'est aussi moins de miel dans les pots. La sécheresse frappe les apiculteurs de Lyon. Nicolas Delorme a récolté deux fois moins de miel cette année. Seule bonne nouvelle, avec les fortes chaleurs, le frelon asiatique a levé le pied et a moins chassé les abeilles. On va y revenir au cours de cette matinale. En Bourgogne-Franche-Comté, il faut 630 dons de sang chaque jour. Alors les maisons du sang ouvrent leurs portes toute la semaine. À Auxerre, direction la Turquie, décor, musique et gourmandise. À Sens, ambiance tropicale comme un petit bout d'île. Tout ça pour donner son sang dans une atmosphère conviviale.
9: Le mercato tourne au grand ménage du côté d'Auxerre.
10: Après le gardien Donovan Léon parti en Arabie Saoudite, après l'attaquant Lassine Sinayoko envolé vers le Paris FC, voilà que le capitaine s'en va aussi. Elisha Owuzu quitte la JA pour filer en Turquie. Ici, Auxerre est en mesure de le confirmer. Beaucoup de cadres quittent le club et cette fois-ci, c'est donc le capitaine que le club y connaît, père Julien Frénois.
15: À 28 ans, Elisha Owuzu va rejoindre Erzurumspor, promu cette saison en première division turque. Le milieu défensif ghanéen, arrivé à la JA en janvier 2023, avait porté le brassard de capitaine lors des deux dernières saisons. Il quitte Auxerre après 93 rencontres officielles et un titre de champion de Ligue 2. Elisha Owuzu, qui souhaitait donner une nouvelle dimension à sa carrière, il avait d'ailleurs une porte de sortie, c'est ce que nous avait confirmé le directeur sportif du club. Le ghanéen n'avait d'ailleurs pas participé au dernier match de préparation samedi sur la pelouse du Werder Bremen. Pour la JA, ce départ soulage les finances avec l'un des plus gros salaires du vestiaire, mais surtout, il fragilise l'entrejeu. Les dirigeants auxerrois pourraient donc accélérer pour recruter un nouveau milieu.
10: Et il reste deux semaines à la JA pour compenser ce départ. Le mercato estival se termine le 1er septembre. En attendant, un millier de supporters auxerrois vont faire du bruit à Bollard samedi prochain pour l'ouverture du championnat de Ligue 1. Le parcage visiteur sera plein pour ce match entre Lens et la JA. Premier déplacement, première grosse ambiance pour les Iconés. Match à 17h15 en direct, bien entendu, à suivre en intégralité sur votre radio ici Auxerre.
9: 6h06, l'info avec vous Thierry Boulan et ce mois d'août qui est un anniversaire aussi pour la JIA.
10: Il y a 10 ans, un homme d'affaires chinois visitait les installations d'Auxerre. Puis 2 mois plus tard, James Wu rachetait le club et devenait actionnaire majoritaire. À l'époque, la JIA galérait en Ligue 2. Aujourd'hui, elle s'apprête à vivre sa 3e saison de suite en Ligue 1. Pour Baptiste Malherbe, le président exécutif, James Wu a apporté une nouvelle culture d'entreprise au club.
16: Ça nous a beaucoup changé par rapport à Jean-Claude Hamel qui était H24, 7 jours sur 7, qui était plus paternaliste, mais c'était un autre fonctionnement d'entreprise. On est passé quand même dans quelque chose de beaucoup plus moderne, beaucoup plus structuré aujourd'hui. Donc pour moi, en fait, un propriétaire, il donne les grandes lignes, il donne l'impulsion, il met les moyens qu'il a envie de mettre au regard de ses objectifs. Et après, il nous demande d'exécuter et de mettre en place ce qu'il a avec un projet qu'il a défini. Et bien sûr, il y a beaucoup d'interactions parce que c'est quelqu'un qui est passionné, qui s'y intéresse. Mais il a aussi toutes ses autres entreprises. Mais on sent que vraiment la GIA, qu'il y a quand même plus d'émotions et encore plus d'implications peut-être au jour d'aujourd'hui pour James. Donc voilà, on échange très régulièrement, très librement. On sait sur quels points il est très sensible. La formation, le sportif, les joueurs, les supporters, etc. Mais c'est relativement fluide. Moi, ça me dérange pas, entre guillemets, qu'il soit à distance. Parce que finalement, avec les moyens de communication, on échange quand même beaucoup dans les moments importants.
10: 10 ans que James Wu est actionnaire majoritaire de la JIA. 6h07, vous écoutez ici au CER, la météo de ce mardi.
9: C'est voilé, mais c'est pas vraiment des nuages, hein, c'est juste un ciel légèrement voilé, avec des chaleurs encore comparables à celles d'hier, puisqu'on aura une 30aine de degrés encore au maximum cet après-midi. Pour les températures que vous relevez à l'heure qu'il est, Arlette, elle relève à Saligny 17 degrés avec un ciel nuageux. Ciel étoilé à Molom avec 17 degrés pour Christine. Lilla relève 19,5 degrés à Saint-Maurice-Orizom, le ciel est nuageux. Et puis Jérôme relève 16 degrés à Bussy. Si on note avec un ciel couvert pour cet après-midi, je le disais, donc une 30aine de degrés, ça vaut pour Sens, ça vaut pour Joigny et pour Auxerre. 29 degrés peut-être à Vallon et Tonnerre. Il pourrait faire même peut-être seulement 28 degrés à Saint-Florentin et Chablis cet après-midi, une 30aine de degrés pour la Puisaye. Ça, c'est un peu comme hier. Et à Clamecy, Coulanges-sur-Yonne, Crin, vous aurez une 30aine de degrés également. Côté vent, aujourd'hui, comme hier, toujours une 20aine de kilomètres-heure avec ce vent d'ouest. Ça fait du bien aussi.
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9: Le docteur Kirzek va nous parler de nos dents. Quel problème quand on est en vacances, si vraiment il y a une rage de dents qui se déclenche. Des astuces de grand-mère, il en a quelques-unes pour nous, on va voir ça. Mais d'abord Francis Cabrel, encore et encore.

0: encore et encore Francis Cabrel. On aura Michael Jackson avec Black or White. Je vais y arriver. Difficile ce matin. Tiens, en parlant de musique, j'ai peut-être des petits bouts de chansons qui vont vous rester dans la tête là maintenant.
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0: 6h13, c'est aujourd'hui le 18 août. Donc, gros bisous à toutes les Hélène.

0: tout bien, tout honneur, bien sûr. Bonne fête à toutes les ELN. Tiens, ce disque Life in Cartoon Motion, vous l'avez, vous, peut-être? Il était sorti en 2007, un disque de diamant en France avec plus d'1 400 000 exemplaires écoulés, qui sera l'album le plus vendu en 2007. Mais oui, ça, le disque, vous vous souvenez, mais le nom de l'artiste, vous l'avez? Mika, bravo, il y en a qui suivent, ça fait plaisir. Eh bien, Mika, aujourd'hui, 18 août, il fête ses 43 ans, et Mika, il est tranquille, mais vraiment relax. Hein. Allez, bon anif, Mika.
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0: Bientôt 6h15, bonjour docteur Kirzek. Décidément, il va falloir faire un sujet sur les balbutiements au petit matin. Ce matin, vous vouliez nous rappeler les gestes essentiels pour nos dents en vacances.
5: Bonjour tout le monde, c'est les vacances, le rythme ralenti, on lâche prise parfois au point d'oublier les gestes essentiels pour nos dents. Ben c'est vrai, entre deux apéros, un oubli de brossage et une petite glace où ça évite d'arriver, une rage de dents peut aussi pointer le bout de son nez. Le principal danger en fait l'été, c'est la multiplication des prises de sucre. Bah oui, les glaces, les sodas, les fruits gorgés de sucre, associés à un relâchement du brossage, les bactéries adorent ça. Il suffit souvent de quelques jours pour fragiliser l'émail et déclencher une carie. Alors pour éviter cela, trois réflexes simples. On garde le brossage deux fois par jour, matin et soir. Pas de grasse matinée dentaire, le soir avant le coucher aussi. Il est indispensable d'éliminer tous les résidus sucrés qui passeraient la nuit à attaquer les dents. Deuxième réflexe, on évite de grignoter toutes les deux heures. Grignoter du sucré, évidemment. Mieux vaut prendre un fruit à un moment donné, puis faire une vraie pause sans sucre. Troisième réflexe, on emporte toujours un nécessaire de poche. Une petite brosse à dents de voyage, un dentifrice fluoré, indice de protection anti-carie prouvé. Et si l'eau manque, on mâche un chewing-gum sans sucre après la pause sucrée pour stimuler la salive. Et la salive, c'est notre bouclier naturel.
0: Et si malgré tout, une douleur arrive un soir, pire, un week-end, loin de tout cabinet dentaire, comment la calmer ?
5: La douleur dentaire ne prévient jamais. Et en attendant de voir un dentiste, qui est quand même la meilleure solution, on peut faire quelques petites choses. On calme la douleur avec un antidouleur classique, du paracétamol, jamais d'aspirine dans la bouche. On rince doucement à l'eau tiède, salée, une cuillère à café de sel dans un verre d'eau tiède deux fois par jour. Ça va nettoyer et apaiser. Et puis, il y a une astuce de grand-mère aussi qui est parfois efficace, c'est poser un clou de girofle entier près de la dent douloureuse ou appliquer une compresse froide sur la joue en cas de gonflement. Ça va réduire l'inflammation. On évite le chaud, on évite le froid extrême, le sucré et on mange du côté opposé. Tout ça, ça va permettre de tenir un peu et de ne pas réveiller la douleur. Et si vraiment la douleur est insupportable, si la joue enfle, si vous avez de la fièvre, c'est une urgence. En France, on peut appeler un dentiste de garde via le 15 par exemple ou le service de garde de la mairie qui va vous donner les coordonnées. Et à l'étranger, pensez à vérifier votre carte d'assurance voyage, ça peut être utile. Certains frais peuvent être pris en charge. Allez, bon été, bonne santé à l'écoute d'ici bien sûr.
0: Merci docteur Kirzek. Et puis tiens, allez, petit cadeau. Michael Jackson à 6h17, ça vous va ça? Black or White? D'accord. Les gens d'ici aujourd'hui, c'est Didier Chapuis que je vous propose de rencontrer. Didier Chapuis qui, avec son épouse, a créé les festins. Peut-être vous avez mangé pour un événement ou tout simplement pour le plaisir certains de ses produits. Il va nous raconter son parcours.

0: Black or White, Michael Jackson. On aura aussi Céline Dion avec Bonjour, pardon, merci. Mais pour l'heure, à 6h20, c'est Didier Chapuis que j'aimerais vous faire rencontrer.
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0: Didier Chapuis et son épouse Evelyne sont les créateurs de l'entreprise Festin. C'est une entreprise iconique sur notre territoire qui s'est imposée comme la référence des traiteurs bourguignons. Didier Chapuis, un fils d'agriculteur passionné par la cuisine.
2: Chez nous, on a toujours bien mangé, mes grands-parents, etc. Tout était toujours bon. Et donc voilà, j'ai toujours eu cette appétence. D'abord, quand j'étais enfant, je faisais des gâteaux, mais ça, comme tous les gamins. Et puis après, à 16 ans, soit on continuait les études, soit il y a 50 ans, c'était plutôt faire un apprentissage pour avoir un métier dans les mains. C'est quelque chose que je reprends aujourd'hui pour le CIFA d'Auxerre. Et donc, 16 ans, il a fallu choisir un maître d'apprentissage. Et donc voilà, c'est comme ça que les choses ont commencé.
0: En 1992, il crée Festin après des années d'apprentissage à Paris.
2: J'ai eu la chance de rentrer dans un groupe magnifique à Paris qui s'appelait le groupe Flo, dans lequel j'ai travaillé 10 ans. Et on travaillait énormément. Le groupe Flo, c'était un petit peu le groupe bourgoin dans l'Yonne. Hein, c'était des pionniers. Ils ont commencé. Les deux entreprises ont commencé en 68. Et quand je suis rentré, il devait y avoir 300 salariés. Et je suis sorti, il y en avait 3000. Et donc, j'ai beaucoup appris pendant ces 10 ans. Et quand on donne beaucoup, hein, c'est entre 23 et 32 ans, je me suis dit, de toute façon, je peux pas travailler plus. Quant à travailler, autant travailler pour soi. Et donc voilà, c'était le choix que j'ai fait à ce moment-là. Sentant que j'étais suffisamment formé, sentant qu'on avait la volonté aussi de revenir dans Lyon avec mon épouse, et je me sentais beaucoup plus à l'aise en province qu'à Paris.
0: Aujourd'hui, Festin, c'est plus de 300 collaborateurs, un véritable succès, malgré un chemin qui n'a pas toujours été facile.
2: La création, c'est d'abord aller voir les banquiers qui vous rionnaient, après, 30 ans après, ils vous courent après, voilà, donc ça peut être amusant. Je pense que c'est un travail de tous les jours. Les gens disent, oh là, vous avez fait tout ça, moi j'ai l'impression de ne pas avoir fait grand-chose, mais ce que je sais, c'est que tous les jours, j'ai fait un pas dans la même direction, et c'est une somme de petits pas qui fait qu'à l'arrivée, on arrive à faire quelque chose. Et tous les jours, encore aujourd'hui, avec l'équipe, on fait des petits pas d'amélioration, des petits pas de création, de nouveaux produits, etc., qui solidifient l'entreprise.
0: Festin, c'est aujourd'hui 3 boutiques, une à Chemigny-sur-Yonne, l'autre à Marsannay-la-Côte, et puis la troisième à Paris. Et peut-être bientôt une nouvelle boutique, cette fois-ci carrément à Auxerre. Et on va se quitter avec Céline Dion maintenant, puisque Didier Chapuis, lui, il faut qu'il retourne au boulot. Bah oui, c'est pour tout ça. Et si on veut manger de bonnes choses ce midi, alors Céline Dion avec une nouveauté, ça s'appelle Bonjour, pardon, merci. Il est 6h.

0: bonjour, pardon, merci. Après les infos de 6h30, ce sera téléphone. Le jour s'est levé.
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0: Et l'horoscope avec vous, Catherine Viguier. Le climat astral évolue aujourd'hui.
4: Bélier, votre journée est marquée par une histoire d'argent, positive, négative, selon votre situation.
5: Taureau, tout se passe à deux et ce n'est pas une mince affaire, alors que souhaitez-vous ?
6: Gémeaux, du désordre au quotidien où vous pourriez avoir un petit bobo, mais vous allez assurer.
7: Cancer, votre journée sera belle, même si vos amours vous perturbent, à moins que cela soit l'un de vos enfants.
8: Lion, ce mardi exige de votre part de la vigilance. Si vous avez un rôle à jouer, soyez juste.
9: Vierge, le mieux sera d'être en partance, en vrai ou dans votre esprit. Les joies proviennent d'un dépaysement.
10: Balance, de belles perspectives côté trésorerie. Vous aimerez dépenser pour fêter, pour réjouir vos proches.
11: Scorpion, vous serez emballé, excité par un événement à venir, mais gare aux excès d'autorité.
0: Attention les scorpions, c'est noté. Et pour les sagittaires, Catherine ?
12: Sagittaire, vous avez besoin d'un regard bienveillant sur vous, de quelqu'un qui vous comprenne.
13: Capricorne, ne vous faites pas de mal si l'on ne vous suit pas toujours. D'autres personnes arrivent sur votre route.
14: Verseau, une injustice en famille ou liée à un être cher vous fait réagir. Essayez de prendre du recul.
15: Poisson, vous allez souffler au moins durant 2 jours. Profitez de l'évasion à votre portée.
16: Et pour nous tous, sous le soleil, on se soigne, on ne s'abandonne pas.
0: Merci Catherine. Et puis à suivre après les infos de 6h30, il sera question de photographier la nature dans nos petits bonheurs de l'été.
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0: Dans la foule d'ici, disant déjà que James Zhu a posé ses valises à Auxerre.
17: Arrivé en 2016, le propriétaire chinois a depuis transformé le club, investissement, formation. On fait le point sur ce qui a changé dans un instant. Mais tout de suite, il est 6h30, l'actualité en France et à l'étranger, le 90 secondes de Cyril Ardot.
18: Plus aucun département n'est ce matin en vigilance orange canicule. Certains départements comme le Var sont restés près de 3 semaines en alerte. En revanche, sur le front des incendies, les Bouches-du-Rhône sont en rouge. 8 départements du Sud ainsi que l'Essonne et la Seine-et-Marne sont en orange pour un risque élevé. Hier, justement, le Premier ministre a annoncé des mesures pour reconstruire la Gironde, les Landes et le Var après les gigantesques incendies. Des aides aux collectivités, des exonérations de cotisations sociales ou une accélération des permis de construire. Cela va coûter jusqu'à 100 millions d'euros. L'allocation de rentrée scolaire est versée dès ce matin à 3 millions de familles, jusqu'à 466 euros, une somme sous condition de ressources, en fonction aussi de l'âge de l'enfant. Gérald Darmanin renonce à se présenter à l'élection présidentielle. Il l'a annoncé hier. L'actuel garde des Sceaux ne veut pas rajouter de la division dans son propre camp, dit-il. Il apporte son soutien au maire du Havre et ancien Premier ministre Édouard Philippe. Un jeune de 19 ans tué par balle ce week-end à Montpellier, le parquet l'a indiqué hier. Il a été victime de coups de feu échangés à la sortie d'une discothèque. Selon les premiers éléments, il est victime d'une balle perdue et n'était pas visé par les tirs. Et puis c'est la première fois qu'une Française sort dans l'espace. L'astronaute Sophie Adnaud participe à une sortie extravéhiculaire cet après-midi pour réparer une antenne de la Station Spatiale Internationale. L'opération doit durer plus de 6 heures et c'est à lire sur ici.fr.
17: Merci Cyril, on vous retrouve tout à l'heure à 7h30 pour l'actualité en France et à l'étranger. En 10 ans, le visage de la JIA a changé du tout au tout. James Zhu, homme d'affaires chinois, a débarqué en juillet 2016. En octobre, il rachetait le club et devenait actionnaire majoritaire. À l'époque, la JIA pataugeait en Ligue 2. 10 ans plus tard, elle s'apprête à vivre sa 3e saison de suite en Ligue 1. Avant la reprise samedi, retour sur une décennie qui a métamorphosé le club, Julien Frénois.
19: L'intention était là dès les premiers mois, souligne Pablo Correa, l'un des premiers entraîneurs sous l'ère James Zhu, arrivé en décembre 2017, a constaté des avancées concrètes durant son passage d'un peu plus d'un an dans Lyon.
20: Passage d'un terrain normal à un terrain hybride d'entraînement, c'était quelque chose que j'avais demandé avec beaucoup d'insistance, parce que le terrain d'entraînement, il était vraiment dans son sale état. Il y a eu la construction de la salle de musculation. En fait, le club, il avançait.
19: Des investissements pour l'équipe première, mais sans délaisser le reste. Et c'est souligné par Laurent Moinet, vice-président de l'association AGIA, qui mise beaucoup sur la préformation.
21: Il y a un certain nombre de jeunes joueurs qui ont pu faire leur premier pas sur le terrain pro, et ça, c'est quelque chose d'important pour nous. Et ce qui est intéressant, c'est que James Zhu ouvre aussi les portes à cette jeunesse. Et ça, véritablement, ça a été un tournant dans notre formation.
19: Il lui aura bien fallu quelques années d'adaptation, concèdent certains membres en interne. Mais depuis la remontée, quelque chose s'est créé. Alain Géin, président de l'association AGIA.
22: Il a vraiment pris conscience de l'historique du club, de la valeur du club. Je pense qu'il a fait et qu'il fait le maximum pour aider ce club à rester en Ligue 1. On compte énormément sur lui. On ne voit pas une autre solution que le fait qu'il reste avec nous, même à quelques milliers de kilomètres.
19: Une relation qui se fait souvent à distance, mais qui ne semble pas pénaliser le club, confie le président exécutif Baptiste Malherbe.
23: Il y a des traducteurs dans l'entreprise, déjà, quand il vient, etc. Puis après, il y a l'application avec, pour le coup, là, c'est WeChat sur la Chine qui, pour le coup, traduit très bien. Donc, soit c'est des petits messages en cours en anglais, soit en français, puis traduit en chinois, soit lui en chinois, et moi je traduis en français. Enfin, les moyens modernes, maintenant, dans la chance, ça évolue. Et des fois, alors là, on se voit moins, mais même, on comprend finalement, on se comprend dans l'attitude, dans les gestes, voilà, il n'y a pas non plus que il y a le langage corporel, il y a une compréhension.
19: Une compréhension autour d'un projet très clair depuis le début, poursuit Baptiste Malherbe, être le plus performant possible dans ses valeurs, avec sa formation et se développer à l'international.
17: Reportage de Julien Frénois, retrouvé sur ici.fr et sur notre application.
0: L'info tout à l'heure à 7h avec une production de miel dans Lyon touchée par la sécheresse.
17: Chez certains apiculteurs, la récolte a fondu de moitié la récolte de miel. Le manque d'eau a pesé sur la végétation et les fleurs, constate Jean-Michel Dubu, le vice-président du syndicat des apiculteurs de Lyon.
24: À l'heure actuelle, il y a très peu de fleurs qui sont butinables, pas de nectar. Le nectar, il n'y en a pas parce qu'il n'y a pas assez d'humidité.
17: L'année catastrophique des apiculteurs, on y revient dans le prochain journal. Vous écoutez ici au CERF, il est quasiment 6h35, la météo de ce mardi avec des températures
0: estivales.
17: Plus agréables quand même.
0: Oui, supportables, mais estivales toujours, on est sur du 30 degrés encore pour aujourd'hui. Ça va commencer à baisser à partir de demain et après-demain, monsieur Boulan, figurez-vous.
17: Oui, mais pas baisser.
0: Pour l'heure, on est au-dessus des normales de saison encore. Mais c'est vrai que d'un seul coup, par rapport aux 40 degrés qu'on avait il y a quelques jours, on se dit qu'est-ce qu'il fait.
17: Bon, ouais,
0: c'est incroyable.
17: 40, 31, c'est bien.
0: Alors, nous avons des températures qui sont, ce matin, encore équivalente à ce qu'on a depuis pas mal de matins d'affilée, hein, puisque Jean relève à Magny 17,8 degrés et puis 19 degrés à Vincelotte. Ça, c'est Martine qui nous donne la température qu'il faisait il y a déjà maintenant une vingtaine de minutes. Pour les températures de cet après-midi, 30 degrés à Sens, Joigny et Auxerre, peut-être 29 degrés. Effectivement, il fera encore un peu plus frais à Avallon. 29 degrés dans le Tonnerrois ou à Noyers. Il fera 28 degrés à Saint-Florentin et Chablis. 29 degrés à Charnières-et-Puisaye. Pour le reste de la Puisaye, ce sera plutôt une trentaine de degrés et puis une trentaine de degrés également en Forterre. Le vent va souffler encore. Peut-être même quelques bourrasques à 40 km/h si vous êtes dans le Gâtinais, le Sénonais et le Pays d'Hôte.
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0: Téléphone. Non, il ne faut pas décrocher, c'est le nom du groupe. Téléphone. Le jour s'est levé, 6h36.

0: téléphone, le jour s'est levé. Il est 7h20, pour l'instant le jour se lève aussi tout juste, profitons-en. C'est vrai que les jours raccourcissent sérieusement pour ce mois d'août. On aura tout à l'heure Sergio Mendes et Brésil 66, je le dis en français, c'est tellement plus simple avec Masque et Nada. Mais je voudrais aussi quand même vous présenter deux passionnés, notamment Jean-Baptiste, qui fait pousser des fleurs, mais pas seulement, vous allez voir qu'il les photographie aussi.
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0: Alors Jean-Baptiste, oui, et puis aussi Jean-Luc, parce que chacun a son petit bonheur. Jean-Luc, lui, c'est pas tant les fleurs que son chien, vous allez le voir tout de suite.
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3: Je m'appelle Jean-Baptiste et mon petit bonheur, c'est de prendre des photographies souvent avec les fleurs ou les insectes. Une fois, j'avais bien travaillé, on avait fait la cueillette des fleurs, notamment les pivoines, et j'avais fait toutes mes livraisons et j'aime, pour me détendre, me promener dans mon champ de fleurs tout seul le matin quand il n'y a personne, avec mon appareil photo, un téléobjectif. Et j'avais à ce moment-là aperçu au loin un chevreuil. Je me suis approché relativement près parce qu'à 15 mètres, et j'ai vu le chevreuil qui me regardait. Il y a eu un moment d'échange, dans nos regards se sont croisés et j'ai pu le prendre en photo juste avec la lumière qui était parfaite et c'est les fleurs qui étaient assez hautes, les corals charmes. C'était juste magique. Et ça, c'est vraiment des petits moments où tout simple du quotidien où on profite de la beauté de la nature. Je profite de la passion de la photographie pour partager sur mon compte Instagram. C'est Jean-Baptiste Terrier. Je profite de toutes les photographies, beaucoup de nature. Alors, j'aime bien aussi tout ce qui est un peu astrophotographie. Et j'aime toujours un rapport avec la nature, l'environnement, que ce soit en proxy-photographie ou en macro, ou la photographie de nébuleuses lointaines. C'est ma passion qui me permet de m'évader, de me changer les idées et d'oublier mon travail.
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4: Bonjour, je m'appelle Jean-Luc. Mon petit moment de bonheur, c'est de me promener avec mon chien au bord de l'eau ou en ville. Il s'appelle Lucky, c'est un Yorkshire. Il a 8 ans, il est né quand je suis parti en retraite et donc ça fait 8 ans qu'on est ensemble. Avec le chien, c'est sûr, on ne se dispute pas, c'est un fidèle compagnon et puis il est toujours présent et comme il a l'habitude d'être constamment avec moi, ben, il me suit partout.
0: Alors je pense que Jean-Luc va tendre l'oreille puisque nous allons retrouver notre vétérinaire Pierre Fabin d'ici quelques secondes et Pierre Fabin va nous dire comment les animaux ont des effets bénéfiques sur notre santé à nous, oui, que ce soit un Yorkshire comme celui de Jean-Luc ou que ce soit un chat, il n'y a pas de souci pourvu que vous le caressiez, déjà ça vous fait du bien et pas seulement, vous allez voir.
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5: Elle vient de Bouy, c'est Anne-Marie. Bonjour Anne-Marie.
6: Bonjour.
5: Comment allez-vous?
6: Ça va bien.
5: Ça va bien, qu'est-ce que vous avez fait ce matin Anne-Marie?
6: Eh bien, j'ai fait la confiture de cerise.
7: Vous êtes ici? Nous aussi.
5: Oh, sympa. Et la dernière fois, vous aviez fait également de la confiture de...
6: D'abricot.
5: Vous avez, je me rappelle. Ok, bah super, bienvenue en tout cas Anne-Marie.
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0: Pierre Fabin, vous êtes vétérinaire, mais vous vous intéressez aussi à notre santé. Avoir un animal de compagnie, ça serait donc bon pour notre santé, vous confirmez hein.
10: Alors, ce n'est pas juste une impression de bien-être, c'est prouvé scientifiquement. Vivre avec un animal prolonge l'espérance de vie. On a des études de cardiologie très sérieuses qui ont montré que le simple fait de caresser un chien ou un chat pendant 10 minutes, déclenche une réaction chimique immédiate dans votre corps. C'est mécanique, votre taux de cortisol, l'hormone du stress, diminue et votre cerveau libère de l'ocytocine, l'hormone de l'apaisement. Résultat, votre tension artérielle baisse et votre rythme cardiaque ralentit. Et en plus, pour les propriétaires de chiens, il y a l'effet coach sportif. Avoir un chien, c'est l'obligation de marcher 30 minutes par jour, qu'il pleuve ou qu'il vente.
0: Alors on parle beaucoup de santé mentale, de dépression, de solitude. Est-ce que l'animal a un vrai pouvoir là-dessus ?
10: Et oui, c'est bien plus qu'une distraction. Votre animal, c'est un antidépresseur naturel puissant. D'abord, l'animal, c'est un lubrifiant social. Promener un chien, c'est briser l'isolement. Dans la rue, on parle plus facilement à quelqu'un qui a un chien. Pour les personnes âgées seules, c'est souvent le seul lien avec l'extérieur. Et ensuite, pour les propriétaires de chats, il y a la ronron-thérapie. Ce n'est pas une blague, le ronronnement du chat émet des fréquences basses. Et les kinésithérapeutes savent que ces fréquences favorisent la cicatrisation des tissus et l'apaisement nerveux. Avoir un chat qui ronronne sur les genoux, c'est comme une séance de relaxation profonde qui agit directement sur notre cerveau.
0: Est-ce qu'un animal est un risque pour la santé des plus petits ? C'est vrai qu'on pense aux poils dans ces cas-là.
10: C'est tout l'inverse. On a longtemps cru qu'il fallait élever les enfants dans une bulle stérile. Grosse erreur. Des études finlandaises ont montré que les enfants qui grandissent avec un chien ou un chat, dès la naissance, ont 30% moins d'infections parce que l'animal ramène de la biodiversité. Un peu de terre, des bactéries non pathogènes. Ça va entraîner le système immunitaire de votre bébé à faire la différence entre les vrais dangers et les fausses alertes. Résultat, ces enfants développent moins d'allergies et moins d'asthme en grandissant. Donc, ne soyez pas obsédé par l'hygiène absolue, un coup de langue de chien sur la main ou quelques poils de chat dans un lit, c'est en réalité un excellent vaccin naturel pour l'avenir de nos enfants.
0: C'est noté. Merci Pierre Fabin. Cette chronique, comme toutes les autres d'ailleurs, vos conseils du veto sont en réécoute sur notre site ici au CERF avec l'appli ICI, ICI, Maskenada. Allez, à 7h moins le quart, excusez-moi, j'étais à l'heure d'hiver. Maskenada, mais ça c'est plutôt pour l'été, profitons-en.

0: Masquenada, c'est le soleil dans votre radio avant qu'il ne soit complètement levé. C'est toujours ça de prix. Ce qui pourrait être pris aussi, ça serait une sortie avec les enfants ou les petits-enfants. Et là-dessus, il y a Catherine Marchesin qui a sa petite idée pour vous.
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0: La tête tournée vers le ciel, vers les étoiles, puisque Catherine, vous nous donnez rendez-vous à Mailly, au planétarium.
2: Et si pendant les vacances, vos enfants prenaient un peu de hauteur, direction les étoiles? À Mailly-le-Château, le planétarium propose jeudi et vendredi de cette semaine un stage petit ours destiné aux jeunes de 8 à 14 ans. Pendant deux jours et une soirée, les astronomes en herbe vont apprendre à observer et à comprendre le ciel. Au programme, observation du soleil et des étoiles, découverte des planètes, des phases de la lune, mais aussi utilisation d'une carte du ciel, de jumelles, d'une lunette astronomique et même d'un télescope. Et puis, il y a le moment très attendu. La soirée d'observation jusqu'à 21h30 le premier jour. L'occasion de lever les yeux vers le ciel et peut-être de découvrir quelques-uns de ses secrets. Ce stage est encadré par des animateurs professionnels. Chaque enfant reçoit un carnet de bord pour suivre sa progression. Et à l'issue de la formation, il pourra décrocher le brevet et la carte Petit Ours. Le tarif est de 90€ pour les deux jours. Il faut prévoir un repas tiré du sac. Attention, les places sont limitées à 12 participants. Alors, si vous voulez réserver, rendez-vous sur le site du planétarium de Mailly-le-Château ou faites-le par téléphone au 09 84 05 39 62. Alors cet été, plutôt que de compter des moutons, le planétarium de Mailly-le-Château vous propose de compter les étoiles.
0: Je ne redonnerai pas ce numéro de téléphone parce qu'on n'a pas le temps de le noter. Une chose est sûre, c'est qu'on trouve toutes ces infos sur le site du planétarium de Mailly-le-Château. Et vous tapez planétarium-mailly-le-château et ça tombe tout seul. Fred Ballard qui va nous rejoindre bientôt avec sa bande de rigolos. Elle va nous parler de famille recomposée. Comment passer de bonnes vacances avec des enfants qui ne sont pas les vôtres? Peut-être une solution dans 3 minutes, un peu plus, 5.

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4: Alors, un sujet pas marrant, mais un sujet important, c'est les sujets qu'aborde Gérald Roux avec mon avis tout à l'heure, et Gérald Roux qui se projette sur la rentrée, et notamment sur les élections sénatoriales en septembre. Alors attention, pas besoin d'aller vérifier votre carte d'électeur, parce que si vous êtes concerné, vous êtes déjà au courant, il faut déjà être élu pour pouvoir voter pour les sénatoriales. Ça concerne une partie de la population, une petite partie de la population, comme nous l'expliquera tout à l'heure Gérald Roux. Pour l'heure, je vous propose de souffler un petit peu, de rigoler avec que les remariages vus par Fred Ballard et sa bande de rigolos, ça peut être super. Il faut parfois partir en vacances avec ses beaux enfants. Là, des fois, c'est pas si simple que ça. On voit ça avec une belle-mère modèle dans l'humour en tube.
5: Quand j'ai été enceinte, ils étaient contents, très contents. Tout de suite, tous les deux, ils m'ont dit « Oh, Olivia, t'as fait des bébés, ça te déchire !» Effectivement, mon chéri, ça... ça déchire sa mère.
6: Oui, bah ça déchire sa belle-mère, hein, en l'occurrence, et ça déchire encore plus. C'est sûrement ça le secret de relations sympas et apaisées avec ses beaux-enfants. Il faut parler la même langue qu'eux, wesh, et leur foutre une paix royale. Ça aussi, c'est important, surtout à l'adolescence.
5: 14 ans, évidemment, il est dans la période un peu intermédiaire, quoi, hein, entre l'enfance et puis... C'est pas de leur faute s'ils sont comme ça, ils sont bizarres dans cette période, hein. Ils sont pas finis, en fait, voilà. C'est des pas finis. Oh là, mais ils sont très mignons, hein. Lui, il est pas fini, je veux dire, physiquement, on dirait Jacouille entre deux époques, hein, donc...
6: Alors oui, comme Olivia Moore, on a le droit de se moquer de ses beaux enfants qui se foutent bien de la tronche de leur belle-mère aussi, hein, donc c'est de bonne guerre. On se poil à tout va dans les familles recomposées, enfin, condition qu'elles ne soient pas trop recomposées non plus.
7: Pour les enfants, ça doit pas être facile.
8: Bah, il y a les fils d'Albert qui deviennent les beaux-fils de leur tante, puisqu'elle devient leur belle-mère.
7: Ouais, en fait, c'est pas très compliqué. Parce qu'en fait, les deux petits derniers, qui sont cousins, sont à la fois le demi-frère et la demi-sœur des enfants de leur oncle et de leur tante.
6: Oui, alors quand on en arrive à ce point-là, il est préférable de partir seul sur une île déserte qu'en famille avec Chevalier Las Palès, hein, pour savourer le silence et se marrer en solo avec les moitrieuses.
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4: Il est 7h, c'est l'info, avec Thierry Boulan. Bonjour Thierry. Et Thierry, cet été, les ruches sonnent creux dans l'Yonne.
9: La canicule et la sécheresse plombent la production de miel. Au printemps, les abeilles avaient bien travaillé, la récolte tenait la route. Mais cet été, c'est la douche froide. Le syndicat des apiculteurs parle carrément de catastrophe, Damien Robin.
10: La production va correspondre à même pas un tiers d'une production normale d'été, selon Jean-Michel Dubus. Pour le vice-président du syndicat des apiculteurs de Lyon, c'était malheureusement attendu au regard des conditions météo.
11: Pour que les abeilles butinent, il faut avoir des fleurs, hein. Donc à l'heure actuelle, il y a très peu de fleurs qui sont butinables. Le tournesol, qui est souvent une des ressources qu'on a à cette époque-ci, il est très sec, donc pas de nectar. Le nectar nectar, il n'y en a pas parce qu'il n'y a pas assez d'humidité.
10: Et moins de nectar, ça veut dire moins de miel. Mais avec les chaleurs extrêmes qu'on a connues durant cette période, eh bien les apiculteurs ont surtout cherché à protéger leurs abeilles.
11: Moi, de toute façon, tous mes toits de ruche sont isolés. Ils sont isolés à la fois contre le froid et contre le chaud. Ce qu'on peut faire aussi, moi je sais que j'ai des abeilles, des ruches qui sont au soleil, j'ai mis un drap au-dessus pour les protéger de la chaleur et se mettre un peu à l'ombre comme on fait nous, quoi, tout simplement.
10: Mais la bonne nouvelle, qui est confirmée par une bonne partie des apiculteurs de Lyon, c'est l'absence cet été du frelon asiatique. La chaleur la semble-t-il dissuader d'attaquer les ruches.
9: Le reportage d'Damien Robin, il nous emmènera tout à l'heure dans l'info d'ici à 7h30 chez un apiculteur près d'Appoigny. Des animaux épuisés, des refuges qui débordent, la chaleur laisse décidément des traces dans la nature. L'ASPAS, l'Association pour la protection des animaux sauvages, veut suspendre la chasse. Elle interpelle 44 préfets, dont celui de Lyon, pour demander des mesures d'urgence.
12: Plus de 10 millions d'euros versés pour aider les familles de Lyon à remplir les cartables.
9: L'allocation de rentrée scolaire arrive dès aujourd'hui. Dans Lyon, 21 000 enfants vont en bénéficier. La CAF a enregistré 13 680 dossiers dans notre département, un peu moins que l'an dernier. L'aide va de 426 à 466 euros selon l'âge de l'enfant. Un coup de pouce qui compte au moment d'acheter les fournitures scolaires. Le reportage chez nos voisins de Côte d'Or, Délie Ducos.
13: Estelle rentre dans une enseigne de Cotigny. Elle vient de Semur en Auxois avec sa fille Clémence qui rentre à la fac.
14: Les fournitures scolaires, je trouve que plus on grandit, plus ça baisse parce qu'on a de moins en moins besoin d'affaires. Mais quand tu regardes les fournitures début 6e ou même en primaire, ça peut vite monter cher avec des grandes familles, quoi. Quand tu vois que le prix d'un cahier, c'est 5 euros, quand tu as besoin de 7 cahiers, la multiplication, elle monte vite. Hein.
13: Pour elle, aujourd'hui, c'est le logement qui fait grimper la facture. Mais la petite sœur qui rentre au lycée a toujours besoin de fournitures. Et cette période est toujours un moment un peu tendu, confirme la maman.
15: Ce que ça donne, mais bon, on est comme tout le monde à la recherche des bonnes affaires pour essayer de limiter les frais, quoi. Ça nous coûte de toute façon toujours trop cher. Maintenant, on s'adapte.
13: Chaque année, elle dépense 300 euros de fourniture, mais elle ne bénéficie pas de l'allocation de rentrée scolaire. D'autres, en revanche, l'attendent avec impatience, comme Marie et son fils Eden, installés dans un caddie.
16: Ça va être un vrai soulagement cette année, ouais.
13: D'autres se débrouillent. Hassen déplie une liste griffonnée sur un tout petit papier.
17: Nous, ça sera modéré parce qu'on a deux gamins, mais on a déjà les sacs, on a déjà des fournitures qui sont réutilisables. Donc, on va prendre que ce qu'il faut renouveler, donc ça fait pas grand-chose.
13: Certains parents n'ont pas encore reçu la liste de fournitures et vont devoir attendre la rentrée pour espérer trouver le bon cahier avec les bonnes marges et les bons carreaux.
9: Le reportage à Dijon d'Élie Ducos. Le football et un nouveau départ à la GIA. Le capitaine Elisha Ouzou quitte Auxerre pour la Turquie. À 28 ans, le milieu ghanéen rejoint Erzurumspor, promu en première division. Il part après 93 matchs et un titre de champion de Ligue 2. La GIA n'a plus que deux semaines pour lui trouver un remplaçant.
12: 7h04, l'info avec Thierry Boulan, et on continue avec la GIA qui vient de vivre une décennie qui l'a transformée.
9: C'est à l'été 2016 que James Wu a posé ses valises à Auxerre. Un coup d'œil aux installations en juillet, un coup de stylo en octobre. L'homme d'affaires chinois de 65 ans est devenu propriétaire du club. À l'époque, la GIA tanguait en Ligue 2. Aujourd'hui, Auxerre va vivre sa troisième saison de suite en Ligue 1. L'homme d'affaires a redonné ses couleurs, des couleurs en tout cas au club, Julien Frénois, en le faisant évoluer.
18: Il aura fallu attendre 5 ans avant de voir les premiers fruits du travail de James Zhou, à commencer par le retour au premier plan. La GIA retrouve la Ligue 1 en 2022 au terme d'un parcours fou, l'un des moments charnières, indiquent certains en interne. Derrière un titre de champion de Ligue 2, avec une vraie ferveur retrouvée autour de l'équipe. Mais au-delà de l'équipe première, c'est tout le projet qui symbolise ces 10 années. Deux académies sont ouvertes en Chine, la formation qui reste un maillon important avec des jeunes Chinois accueillis à Auxerre et inversement. Et puis il y a cet investissement financier qui ne s'est jamais arrêté, de la pelouse d'entraînement à la nouvelle tribune, mais aussi en période de Covid ou quand les droits TV se sont effondrés. Enfin, lors des mercatos, parfois même au-dessus des prévisions initiales.
9: Le reportage de Julien Frénois. Le Phoenix Basket remet le couvert ce soir. Après une première victoire mardi dernier, les Iconés disputent leur deuxième match de préparation direction Moneto face à Saint-André-les-Vergers. Coup d'envoi à 20h avant la saison de National 2.
12: Aujourd'hui, Sophie Adenau fait le grand saut.
9: Oui, la bourguignonne sort de l'ISS, pas pour une balade, mais pour changer une antenne qui relie la station à Houston. 6h30 suspendue dans le vide, à 400 km au-dessus de nos têtes, avec l'Américain Anil Menon, arrimé à un bras robotique. La Nivernaise avancera à la force des bras le long de la station. Hervé Stévenin, instructeur d'astronaute à l'Agence spatiale européenne à Cologne, en Allemagne, l'y a préparé, Sophie Becherel.
19: C'est l'une des deux antennes de transmission qu'il faut changer. Elle n'arrive plus à s'orienter correctement. Même si l'antenne de rechange est déjà positionnée à l'extérieur de la station, la session s'annonce physique pour Sophie Adno, prévient Hervé Stévenin, instructeur d'astronautes à l'Agence spatiale européenne.
20: L'antenne, elle est énorme. C'est pas une petite antenne qu'on peut avoir pour un poste de radio. C'est une antenne qui fait 1,80 m de haut. Le disque de l'antenne fait aussi 1,80 m. Elle pèse plus de 90 kg. Il faut prendre des précautions pour la détaché, il faut prendre des précautions aussi pour la réinstaller.
19: Sophie Adno et Anil Menon, son collègue américain, vont travailler de concert toute la journée. À Sophie, les déplacements et le port de charge. À Anil, le vissage-dévissage. Tout a été répété en piscine lors de l'entraînement et cette réparation devrait prendre 6h30.
20: En sortie circulaire, tous les mouvements sont lents par précaution. Le scaphandre étant pressurisé, pour donner un exemple, lorsque vous attrapez quelque chose avec la main, c'est comme presser une balle de tennis. Je dirais qu'en termes de fatigue physique, c'est un petit peu comme courir des séries de 100 mètres avec des interruptions de quelques minutes sur la durée d'un marathon.
19: Au-delà du travail à effectuer, la sortie dans l'espace reste une forme de Graal pour les astronautes confrontés au vide spatial et à son immensité obscure. Plus de 250 astronautes sur les 650 ayant séjourné dans des stations orbitales l'ont vécu.
9: Une sortie dans l'espace qui devrait s'effectuer autour de 14h30. Vous écoutez ici au CERF, il est 7h07, la météo de ce mardi, Eugène.
4: Oui, et les températures du petit matin qui baissent un tout petit peu, hein, 1 à 2 degrés de moins que ce qu'on a connu les derniers jours, mais quand même 17 degrés par exemple à Herry, pour Val, et il fait actuellement 17 degrés à Cusy, ça c'est chez Monique que ça se passe, 14 degrés à Tissé dans le Tonnerrois, là ça commence à être frais, vraiment. On peut ouvrir les fenêtres en grand chez Fabienne. Céline relève 16 degrés à Auxerre et puis Lisa 15 degrés à Havre. Donc là aussi, c'est plutôt 2 à 3 degrés de moins que les jours précédents. 16 degrés à Chemigny-sur-Yonne pour Monique et 18 degrés chez Sylviane à Bayon. Ça va bien, tout ça, c'est frais. Mais cet après-midi, les températures remontent. Alors si vous voulez faire comme Monique, Sylviane, Lisa et j'en passe, vous pouvez laisser vos infos météo sur notre page Facebook ici au CERF. Pour les températures de cet après-midi, la trentaine de degrés, ça vaut pour le Sénonais, pour l'Auxerrois, pour le Jovinien. 29 degrés dans la Vallonnais et le Tonnerrois. 28 degrés dans le Chablisien, le Florentinois. Une trentaine de degrés tout juste dans la Puisée et du vent qui souffle, un vent qui est à l'ouest et qui va même souffler en bourrasque cet après-midi dans le Gâtinais, le Sénonais et le Pays d'Hôt.
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4: Alors des bourrasques, attention, hein, 40 km heure grand max, ne faut pas non plus pousser mémé dans les orties. Quoi, il n'y a plus d'orties avec la sécheresse non plus?
21: Mais si, ça reste. Hein,
4: ça reste. Ah ouais. Les chardons, il y en a en ce moment. C'est...
21: J'ai remarqué que les mauvaises herbes, la sécheresse...
4: La seule plante verte qui tienne vraiment le coup, c'est le chardon en ce moment. Ouais. Mais bon, c'est bien. Le reste va repousser, la pluie arrive là cette semaine de toute façon. Daniel Balavoine, sauvez l'amour. Parfait.

0: l'amour, c'est Daniel Balavoine. Et tout à l'heure, on aura Vat. Ouais, pardon, faut pas que je le chante. Non, c'est vrai, c'est eux qui vont le faire. Ils sont payés pour, après tout, et quand même.
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0: 7h13, je vous le dis, je vous le répète et je le redis aujourd'hui, tiens. Vous pouvez laisser vos vocaux sur notre WhatsApp. Vous savez que si vous êtes connecté à WhatsApp, hop, vous faites 03 86 52 23 23 et vous tombez sur notre WhatsApp. Et là, vos vocaux, ça peut être l'occasion de faire entendre votre voix sur l'antenne de la radio. Ce qu'on va faire tout de suite avec ce message de Trinca.
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0: Ah ben voilà, le message est passé, ça marche comme ça avec le WhatsApp, donc vous n'hésitez pas, un seul numéro quand vous êtes sur WhatsApp, 03 86 52 23 23, et a priori vos messages on les passe, alors sauf si évidemment on en a 50 000 d'un coup. Pour l'instant ça va, c'est plutôt tranquille, profitez-en.
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0: On aille avec Gérald Roux maintenant, bientôt 7h15, dans cette dernière partie de l'été. Gérald, on jette un regard sur ce qui nous attend d'ici la fin de l'année. Ce matin, les élections sénatoriales, c'est pour septembre.
6: Et quelque chose me dit que vous n'y avez pas beaucoup pensé pendant ces vacances. Moi non plus d'ailleurs, faut être honnête. Il faut dire qu'elles sont mal connues ces élections-là. Elles ne sont pas faciles à comprendre, et comme c'est un suffrage indirect, pour l'écrasante majorité d'entre nous, on n'aura rien à faire de spécial ce dimanche 27 septembre. Ceux qui vont voter sont une minorité, ce sont eux-mêmes des élus, quelques dizaines de milliers de personnes qu'on appelle des grands électeurs, parmi lesquels des députés, des sénateurs, des conseillers départementaux, régionaux, et surtout énormément de délégués de conseils municipaux. Bref, c'est la France des territoires. Cette année, la moitié des sénateurs sera renouvelée lors de ces élections. Je ne vous parle même pas du mode de scrutin, car ce n'est pas simple non plus. Quoi qu'il en soit, cette élection, malgré son aspect obscur, sera un moment important, car la composition politique du Sénat risque de bouger. Au printemps, il y a eu des élections municipales, donc de nouveaux maires, de nouveaux conseillers municipaux, qui vont voter au sénatorial. Et comme le Rassemblement national a conquis plusieurs villes en mars dernier, il devrait obtenir plus de sénateurs en septembre, ce qui va lui permettre de peser plus fortement. À l'inverse, il est possible que le Parti socialiste, par exemple, recule. Les sénateurs ont certes moins de pouvoir que les députés, qui ont le dernier mot sur les lois. Il n'empêche, leur rôle est important dans la fabrication de la loi. Sur des sujets de société, par exemple, les sénateurs, en majorité conservateurs, peuvent résister à certains projets de loi votés par l'Assemblée, les ralentir. Ils l'ont prouvé récemment lors du débat sur la fin de vie, sur l'aide à mourir. On dit parfois que les sénateurs sont là pour tempérer les ardeurs des députés. Reste que quand plus de 80% des Français approuvent la loi sur l'aide à mourir, le Sénat, par son opposition, prend le risque de se couper de la population.
0: Merci Gérald, et bien sûr cette chronique Mon œil est en réécoute sur notre site ici au Serre et avec l'appli ici que vous avez bien sûr installé tranquillement quand vous étiez sur le Transat pendant les vacances. À un moment vous vous êtes dit, oh bah tiens, et si j'écoutais ici au Serre alors que vous étiez très très très loin, parti en vacances, d'accord. Et là vous l'avez installé et ça marche bien, hein, finalement. Ah oui, comme quoi. That's the way, 7h17.

0: y a des groupes qui sont plus faciles à prononcer que d'autres. Alors là, c'était Casey and the Sunshine Band. Finalement, en prenant son élan, ça passe. Zaz, ça sera beaucoup plus facile à danser tout à l'heure avec Je veux. Il est 7h20, vous revenez de vacances, vous étiez où? Vous, dans un endroit où il y avait de l'eau, pas mal, une espèce d'aquapark. Ouais, le dessous des cartes, on voit ça avec Nathan et Réalité, l'envers de vos vacances, c'est maintenant.
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0: Et dans l'envers des vacances, aujourd'hui, donc, nous poussons les portes d'un parc aquatique avec vous, Nathan, pour passer à table cette fois-ci.
2: Un parc aquatique, non pas côté baignade, mais côté restauration rapide. Un endroit à l'organisation minutieuse afin de pouvoir être le plus efficace possible lors des périodes de fortes affluences. Et côté préparation, tout commence avant même l'ouverture au public, en tout cas pour ce qui prend le plus de temps, comme j'ai pu le constater à l'espace restauration de l'aquapark Isis de Dole dans le nord du Jura, avec son prestataire et responsable, Christian Debiol.
3: Qu'est-ce qui prend du temps ? Ce sont les granitas, les glaces, il faut que les machines refroidissent et il fait très chaud. Donc on allume tout de suite les machines. Et puis après la deuxième chose, à l'inverse on va faire du chaud, on va allumer les friteuses parce qu'on mange beaucoup de frites à la piscine.
2: Et même si une friteuse ne met pas énormément de temps à chauffer, c'est la préparation des frites en elle-même qui demande de s'y prendre assez tôt.
3: Bon, on vous dit tout, on a un truc. Comme tous les endroits qui débitent beaucoup de frites, on fait ce qu'on appelle, on blanchit des frites. C'est-à-dire qu'on les pré-cuit, ce qui donne en plus un meilleur goût parce qu'elles sont bien croustillantes, mais surtout ça nous permet de diviser par deux le temps de service. Autrement dit, on doit les cuire 4 minutes, on les blanchit 2 minutes, et quand vous allez commander, on va les recuire que 2 minutes. Ça veut dire que dès le matin à l'ouverture, on se tape des sacs de frites.
2: Toujours dans un souci de réduire le temps d'attente des clients, si chaque élément a une place bien précise derrière le comptoir de la paillote, l'espace de restauration de l'aquapark Isis, il en va de même pour le personnel.
3: Ça dépend si on n'a pas beaucoup de monde ou si on est le grand rush du samedi dimanche. On a 4 à 5 personnes qui travaillent. Il y a une personne qui va travailler au chaud. Il y a une personne qui va assembler les commandes. Il y a une personne qui va être en caisse pour prendre les commandes et les encaissements. Puis une personne qui va être plus cool, aux glaces, c'est souvent moi d'ailleurs, hein, et aux boissons.
2: Et lorsque l'affluence est importante, la technologie vient en aide au personnel de la paillote afin d'éviter de se perdre dans les nombreuses commandes.
3: Ah bah on a un truc qui est génial ça, c'est le petit bouton qui est là. On prépare votre commande, on vous donne un petit buzzer. Et puis quand la commande est prête, eh ben ça sonne.
4: Comment vous savez que le 10 correspondait à telle ou telle commande?
3: Parce qu'on l'a inscrit sur la commande. En fait, on reprend le principe des commandes comme vous avez aux bornes, chez Mac Truc. Chaque commande a un numéro et on a un plateau et on avance chaque commande avec des plateaux. Ce qui fait qu'on peut avoir 10, 15 commandes d'avance. Ce qui nous permet de pouvoir traiter, non pas commande par commande, mais toutes les commandes en même temps.
2: Eh bien voilà, maintenant vous savez tout. L'envers d'un point de restauration dans un lieu de loisirs tel qu'un parc aquatique comme à l'aquapark Isis de Dole dans le Jura n'a plus de secret pour vous.
0: Merci Nathan et Réalité, l'envers des vacances. On réécoute sur notre site, ici Auxerre. Zaz, ça y est, vous voyez, comme quoi c'était quand même assez facile à prononcer. Hein. Zaz, je veux, oui, bien sûr. Et vous voulez aussi visiter des châteaux dans le Jeuvignin, je vais vous en parler tout de suite.

0: Zaz, je veux. Ce sera Madonna aussi avec La Isla Bonita après les infos de 7h30. Et puis, il sera question de marqueterie de paille tout à l'heure. Si, c'est possible, la marqueterie de paille avec l'atelier Tête de Bois à Périgny. Ce sera notre rendez-vous circuit court dans une grosse dizaine de minutes. Un rendez-vous que vous pouvez noter aussi. Mais là, c'est pour les jours à venir. Ça commence aujourd'hui et c'est jusqu'au 29 août. C'est le 5e festival des châteaux du Jovinien. Et aujourd'hui, ça commence dans la tour de l'ancien château de la Celle-Saint-Cyr. Ça vous permettra de visiter pas mal de châteaux. Il n'y a pas que dans la Loire, que au bord de la Loire, que vous avez tous ces châteaux. Nous, ici, on a le château de Brion, le château du Fayy à Villecien, on a le château de Précy-sur-Vrain, le Colombier Vert à Chanlay, le château de Lauze et j'en passe. Et avec un final pour le 29 août, ça sera au château des Gondis à Joigny. Le principe est simple, à chaque fois, il y a une visite guidée, commentée, avec des guides touristiques, et puis suivie d'un concert, d'un spectacle, voire même d'un bal à un moment, ou de démonstration de duel, de combat à l'épée, façon Moyen-Âge, ça sera à Saint-Julien-du-Sault. Pour l'heure, 7h28.
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0: Oui, de marqueterie de paille, c'est de ça dont il sera question, Thierry. La marqueterie de paille, ça vous parle, ça, forcément. Vous avez de la marqueterie à la maison, mais pas avec de la paille, c'est du bois.
6: Ouais.
0: Ça passe faire avec de la paille. On verra ça avec Ludovic Chap. Et en attendant, on va un coup d'œil sur l'info avec vous, puisque l'info, c'est à 7h30. Et dans l'info d'ici, un raisonnement simple. Moins de fleurs dans les champs, c'est forcément moins de miel dans les pots, c'est ça?
6: Oui, la sécheresse frappe les apiculteurs de Lyon. À Ravry, Nicolas Delorme a récolté 2 fois moins de miel cette année que l'an dernier. Nous irons du côté d'Apoigny dans un instant, voir comment cet apiculteur voit l'avenir. Mais pour l'heure, il est 7h30, l'actualité en France et à l'étranger. C'est le 90 secondes, il est présenté ce matin par Cyril Ardot. Et on évoque les mesures du gouvernement pour aider à reconstruire la Gironde.
7: Les mesures du gouvernement pour la reconstruction de la Gironde, des Landes et du Var après les gigantesques incendies. Visite en Gironde de Sébastien Lecornu, le Premier ministre. Hier, il annonçait des aides aux collectivités, des exonérations de cotisations sociales ou encore une accélération des permis de construire. Le compte n'y est pas, juge pour sa part l'organisation des petites et moyennes entreprises, les entrepreneurs de Gironde. Sur le front des incendies ce matin, les Bouches-du-Rhône sont en rouge pour un risque très élevé. 8 départements du Sud ainsi que l'Essonne et la Seine-et-Marne sont en orange pour un risque élevé. Il n'y a en revanche plus aucun département en vigilance orange canicule. Des mesures après le piratage du fisc qui a conduit à la fuite des données de 700 000 personnes. Le Premier ministre réclame notamment l'accélération de la sécurisation des systèmes informatiques de l'État et un audit approfondi sur les causes de l'incident. Il est suspecté de plusieurs viols sur mineurs entre 1997 et 2003 et de viols sur des majeurs jusqu'en 2015. Un ancien prêtre parisien de 81 ans, mis en examen et placé sous contrôle judiciaire. Il avait déjà été interdit d'officier auprès des jeunes après des signalements au diocèse. Si vous avez ce produit dans votre frigo, détruisez-le ou ramenez-le au magasin. Un rappel conso lancé sur des burgers Carrefour au bacon, 195 grammes, vendus jusqu'au 12 août en raison d'une suspicion de contamination à la Listeria. Et puis une Française dans le vide spatial pour la toute première fois, l'astronaute Sophie Adno participe à une sortie cet après-midi pour réparer une antenne de la station spatiale.
6: Merci Cyril, on vous retrouve tout à l'heure à 8h30 pour l'actualité en France et à l'étranger. Cette année, le soleil a grillé les récoltes, même celles du miel. Dans l'Yonne, les apiculteurs encaissent une sécheresse sans pitié. Vague de chaleur à répétition, production qui plonge. Pour certains, c'est deux fois moins de miel que d'habitude. Nicolas Delorme le vit en direct avec ses 25 ruches à Ravry, près d'Appoigny. Il voit ses réserves fondre comme neige au soleil, Damien Robin.
8: Tout avait pourtant bien commencé au début du printemps, les fleurs étaient précoces et les abeilles ont fait tout de suite beaucoup de miel. Un miel de très bonne qualité, précise Nicolas Delorme, mais la suite a été beaucoup moins bonne.
9: Comme les fleurs ont démarré très tôt, les acacias aussi, et les coups de froid derrière ont gelé partiellement, même voire totalement, les fleurs d'acacia. Et puis après, pas d'eau.
8: Avec le gel, le manque d'eau et les grosses chaleurs, Nicolas a donc perdu 50% de sa production par rapport aux deux années précédentes. Car qui dit sécheresse, dit moins de fleurs et moins de nectar, ce qui complique automatiquement le travail des abeilles.
9: Elles vont butiner plus loin pour moins de nectar, donc ça leur demande beaucoup de travail avec moins de paille, quoi, vu qu'elles ramènent beaucoup moins de miel.
8: Et puis les abeilles qui souffrent de la chaleur sont aussi moins efficaces. Il faut donc faire en sorte de les mettre dans les meilleures conditions.
9: Déjà, il faut les mettre à l'ombre. Il faut faire attention à l'ombrage. Essayer de trouver un environnement où il y a de la ressource. Quand je dis ressource, je ne pense pas qu'aux fleurs. Je mets mes ruchers là où il y a de l'eau. S'il n'y a pas d'eau, il faut absolument leur mettre à boire. Elles ont besoin de beaucoup d'eau pour se refroidir, pour s'hydrater. C'est du soleil, de l'eau et des fleurs, c'est tout ce qu'elles veulent.
8: Mais à l'avenir, ça risque de ne pas être suffisant. L'épisode vécu cette année, Nicolas Delorme craint, comme beaucoup d'apiculteurs, que cela devienne la norme. Alors il cherche des solutions pour rendre ses abeilles plus résistantes.
9: Je suis très orienté génétique, je fais un petit peu d'insémination artificielle et du coup j'essaye vraiment que mes abeilles soient adaptées à mon environnement. Donc celles qui vont le mieux supporter l'évolution climatique qu'on subit, je vais les favoriser dans la reproduction de mes futures colonies.
8: On notera quand même que pour beaucoup d'apiculteurs, les grosses chaleurs de l'été auront au moins eu un avantage, c'est que le frelon asiatique a fortement diminué son activité de chasse et qu'il a laissé les abeilles tranquilles.
9: Les frelons, on les voit, mais ils souffrent plus facilement de la chaleur que les abeilles, déjà, parce que là, je n'en ai pas. Et leurs nids secondaires qui sont tout en haut des arbres, je pense que ça joue. Là, on a eu trois fois plus de 40 degrés cette année. Je pense qu'ils n'ont pas aimé. Ceci dit, tant mieux pour moi, parce qu'ils me font un petit peu de dégâts.
8: Il est d'ailleurs prouvé scientifiquement qu'une température au-delà de 45 degrés peut être fatale aux frelons asiatiques.
6: Le reportage de Damien Robin est à retrouver sur ici.fr et sur notre application.
0: Et à 8h, on reviendra sur la GIA, un club transformé en une décennie. Et
6: il y a 10 ans, James Wu devenait actionnaire majoritaire de la GIA Auxerre, un club empêtré en Ligue 2 à l'époque, qui, malgré ses activités en Chine, cet homme d'affaires chinois a su tracer une ligne directrice et la mettre en œuvre.
10: Ça nous a beaucoup changé par rapport à Jean-Claude Hamel qui était H24, 7 jours sur 7, qui était plus paternaliste, mais c'était un autre fonctionnement d'entreprise. On est passé quand même dans quelque chose de beaucoup plus moderne. Moi, ça me dérange pas, entre guillemets, qu'il soit à distance, parce que finalement, avec les moyens de communication, on échange quand même beaucoup dans les moments importants.
6: Baptiste Malherbe, président exécutif de la GIA, dans le prochain journal. Vous écoutez ici au Auxerre, il est 7h35, la météo de ce jour. On va avoir de la pluie ou pas?
0: Non, pas aujourd'hui. C'est pas pour aujourd'hui. Ça va pas tarder, mais pour l'instant, profitons de ce ciel plutôt ensoleillé, même s'il y a un voile nuageux qui est prévu pour la journée. Mais malgré tout, c'est pas des gros nuages, c'est juste comme ça, une légère couverture nuageuse. Joël à Aigrisel-le-Bocage, justement, relève ces quelques nuages ce matin avec 19 degrés à Aigrisel-le-Bocage. Oui, Joël, j'ai arrondi. 18,9, allez, on va dire 19. C'était il y a 20 minutes. 19 degrés à Appoigny pour Jean-Marie à un quart d'heure de cela. Les températures que vous nous passez sur le Facebook, c'est aussi celle de Solange qui relève 17 degrés à Vincelles, Annick qui relève 18,5 à Charnières et Puisaye, avec un soleil qui pointe déjà le bout de son nez. Puis à Charny, Evelyne est d'accord avec Annick puisqu'elle relève elle aussi 18 degrés avec un ciel un tout petit peu nuageux. Voilà, pour ce qui est des températures cet après-midi, on va quand même grimper jusqu'à 30 degrés globalement dans le département, que ce soit à Sens, Joigny ou Auxerre, un petit peu moins dans la Vallonnais, 29 degrés également pour le Tonnerrois. 28 degrés même si vous êtes dans le Chablisien ou le Florentinois. Et puis cet après-midi en Puisaye, ce sera une trentaine de degrés. Un peu partout, le vent souffle tranquillement, 15-20 km/h, avec peut-être quelques bourrasques cet après-midi. Si vous êtes dans le Gâtinais, le Sénonais ou le Pays d'Hôte, ça pourrait souffler jusqu'à 40 km/h.
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0: La Isla Bonita, Madonna, bien sûr, vous la reconnaissez tout de suite, vous pouvez même chanter, il n'y a pas de souci. C'est fait pour ça aussi, vos plus belles chansons avec votre radio préférée, ici au Auxerre.

0: La Isla Bonita, Madonna. Il y aura aussi Patrick Fiori. Le chant est libre. Il est 8h20 ici matin. Un rendez-vous avec un producteur du coin, un artisan du coin. Ça, c'est notre rendez-vous circuit court. Vous connaissez déjà.
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0: Et Ludovic Chap, il part tous les jours à la rencontre des artisans et producteurs de Lyon aujourd'hui. Il nous fait découvrir une marqueterie un peu particulière. Nous sommes dans l'atelier Tête de Bois à Périgny.
3: Vous connaissez la marqueterie, mais est-ce que vous connaissez la marqueterie de paille? C'est ce que fabrique Jérémy Dury à l'atelier Tête de Bois à Périgny. Jérémy, vous avez ici un fagot, c'est de la paille de seigle qui est teinte en vert, c'est ça, hein?
4: C'est ça, exactement. Donc là, on est sur de la paille de seigle que j'achète directement chez un producteur bourguignon, directement teintée.
3: Donc, là, vous avez sorti une paille.
4: Voilà, c'est ça. Donc la première étape qui est, on va dire, l'étape la plus importante, ça va être de préparer la paille. Donc, dans un premier temps, on va l'ouvrir sur toute la longueur, comme ça. Et à l'aide d'un petit accessoire, on va venir l'écraser, vraiment faire un joli ruban. Et c'est à partir de là que tous les reflets de la paille vont apparaître.
3: Et là, c'est déjà très brillant, hein. La paille est verte, brillante, et on voit les petites aspérités de la paille qui apparaissent.
4: C'est un produit naturel qui naturellement a de la silice présente tout autour d'elle, et c'est vraiment ça qui va donner l'aspect brillant à la paille.
3: Ça fait comme un ruban. Alors de ce ruban, vous fabriquez plusieurs choses, et notamment des bijoux, c'est l'une de vos principales fabrications. Vous en faites des motifs à damier, des motifs
4: en chevron, en soleil. On va être sur des motifs qui sont dérivés principalement de l'ébénisterie. C'était à l'époque, la marqueterie de paille était un peu le parent pauvre de la marqueterie de bois. Aujourd'hui, la marqueterie de paille a retrouvé des lettres de noblesse et aujourd'hui un produit un peu plus destiné à faire des bijoux, des tableaux ou des meubles.
3: Vous faites donc des pendentifs, ici ce sont aussi des boucles d'oreilles. Vous faites également des tableaux?
4: Donc on va être sur des tableaux qui vont mélanger des matières, par exemple du simili-cuir en récupération, où je vais intégrer une marqueterie de paille, ou inspiré de motifs art déco, ou moi qui ai un côté un peu plus pop culture, on va faire du pixel art et comme ça.
3: L'idée maintenant, c'est de chiner des meubles et de les retravailler avec de la marqueterie de paille, et puis à terme proposer des ateliers.
4: Il y a beaucoup de meubles qui sont présents en fait dans les brocantes, qui demandent à n'avoir qu'une seconde vie. Donc l'idée, c'est de les récupérer, les restaurer, les réparer si besoin, et de poser dessus une décoration en marqueterie de paille.
3: Jérémy Dury, marqueterie de paille et ébénisterie, atelier Tête de Bois à Périgny. Vous êtes sur Instagram, atelier Tête de Bois. Merci Jérémy.
4: Merci à vous.
0: Et cette séquence circuit court, vous la retrouvez sur notre site ici Auxerre. Nous allons partir en vacances dans le Berry. Il y en a qui disent quoi faire dans le Berry? Mais si, il y a le village de Georges Sand à visiter et Gargilès. On y vient tout de suite.
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0: Et Thierry Boulan, vous allez nous emmener dans un des plus beaux villages de France.
9: Pour des vacances?
0: Ouais,
9: des vacances ici. Ce matin, nous vous emmenons à Gargilès-Dampierre, petit village niché dans l'Indre, 260 habitants à l'année, mais des milliers de touristes chaque été. Aller à Gargilès, c'est un mélange de nature, de richesse patrimoniale et de création artistique. C'est aussi une destination à ne pas rater pour les amoureux de la littérature. L'écrivaine Georges Sand, dont on commémore les 150 ans de sa disparition, y a vécu. Notre guide ce matin, c'est Jérôme Collin, journaliste à Sibérie.
10: Après avoir serpenté dans la vallée de la Creuse sur de petites routes, le village de Gargilès surgit à l'horizon. Son château, son église, ses ruelles médiévales. Le premier conseil que je vous donne, c'est d'arriver tôt, aux alentours de 8 heures, bercé par les premiers rayons de soleil, le calme règne. Et c'est ce que vient chercher Annick, une bourguignonne.
11: C'est fleuri, c'est beau, je suis enchantée. Ça fait maintenant 6 ans que je viens et je m'en lasse pas. J'ai vraiment un coup de cœur pour Gargilès et pour la région. Oh, tout me plaît parce que c'est un village magnifique, très accueillant. Les gens sont extraordinairement gentils.
10: Gargilès, c'est un village d'artisans locaux, sans doute inspiré par la beauté des lieux. Noélie sort d'une galerie d'art.
12: On a vu les deux expositions pastellistes et puis le monsieur qui fait des bijoux en fil, la patience qu'ils ont pour faire leur art, c'est magnifique.
10: Un village poétique, donc, on peut y voir l'héritage de George Sand. L'écrivaine aimait se ressourcer à Gargilès. La villa Algira, l'une de ses maisons, vaut clairement le détour.
13: On venait là 8 jours, 10 jours, 15 jours, des fois 3 semaines. Ce qu'elle aimait manger ici. Et quand le lui préparait, c'était les omelettes aux écrevisses. Les omelettes aux morilles. Elle écrivait ici des pièces de théâtre. Ici, elle va s'adonner à l'entomologie, insectes et papillons, la botanique et surtout la minéralogie.
10: Si vous avez de bons mollets, Gargilès vous donne aussi accès à de nombreux sentiers, comme la boucle du Pin. Tiens, justement, voilà Stéphane, un gros sac à dos sur les épaules.
14: On est sollicité comme en montagne, les paysages ressemblent à des paysages de montagne.
10: Et pourtant, le point culminant de Gargilès est seulement à 275 mètres.
14: Enfin, moi, j'étais plus détendu parce que, voilà, quand on est à 2500 mètres ou 3000 mètres, enfin, moi, je suis plus tendu parce que la dangerosité, alors que là, enfin, la sensation est celle de la montagne, mais on qu'il y a des maisons à côté, que si, que ça. Ouais. Franchement, enfin, on se disait que c'était l'idéal pour faire découvrir la randonnée. Non, franchement, c'est parfait, là.
10: Le village est aussi une étape du tout nouveau GR100. 100 comme la guerre de 100 ans. Les sentiers vous emmènent sur des chemins où l'on aperçoit encore des vestiges de ce conflit. L'occasion, donc, de se replonger dans notre histoire. Allez, pour finir, je vous emmène en contrebas de Gargilès. Écoutez le doux bruit de la Creuse. La rivière est parfaite pour se tremper les pieds.
15: Le site est très joli, hein.
16: On a de la chance d'avoir ça. Ah ben, si vous aimez le calme, la nature et la beauté du paysage, faut venir. Il y a des randos, vélo, marche à pied, tout ce qu'il faut.
10: Voilà, vous avez tous les arguments en votre possession maintenant pour une visite dans l'Indre, à Gargilès, l'un des plus beaux villages de France.
3: C'est une belle petite balade.
9: Vas-y, monsieur, Jérôme, le monsieur, il veut y aller.
3: Notre confrère d'ici Berry.
9: Allez, ça y est, vous êtes parti dans le Berry, je le vois bien.
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1: Patrick Fiori, le chant est libre, il y aura Renaud, la mère à Titi, puis tiens, c'est un 2 ans hein, aujourd'hui, dans notre séquence, retenez bien son nom, puisqu'il est question de jumelles aujourd'hui.
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1: Deux futures championnes dont il faut retenir le nom dès maintenant, Olivia Loret.
3: Lilou et Enola Borg, oui, elles sont deux. Elles partagent donc un nom de famille, une date de naissance aussi, le 31 mai 2005, et surtout un héritage dans le handball français. Maman, c'est Myriam Borg Corfanti, championne du monde en 2003. Un an et demi après, elle donne naissance à ses jumelles, des jumelles qui viennent d'arriver à leur tour en équipe de France. On n'avait jamais vu ça. Et vous allez en entendre parler longtemps. Elles ont littéralement grandi sur un terrain de hand, hein, à Mios, près de Bordeaux. Quand leur maman s'entraîne, elles sont là, sur le côté, avec leur ballon. Papa aussi a joué à haut niveau, mais c'est pas pour ça qu'il pousse les filles à faire du hand. Il leur en dit, faites ce que vous voulez. Ils sont pas du genre groupies non plus. D'ailleurs, quand elles deviennent championnes du monde des moins de 20 ans, ils sont pas là, hein. Ils sont en vacances et regardent ça sur leur téléphone. Inspirées, mais pas poussées donc. Les jumelles commencent quand même le hand à Mios, dans le club de leur maman. Elles y grandissent, se forgent, se font un prénom, parce que le nom résonne déjà fort dans le milieu. Elles jouent même un match, toutes les trois, avec leur mère. Trois Borg sur le terrain. Lilou et Enola ne se ressemblent pas parfaitement. Pas le même caractère, pas le même poste, pas la même chambre en sélection, ni le même physique. Mais leurs yeux, oui. Eux, ils ne trompent pas. Et cette année, pour la première fois, elles ont regardé dans des directions différentes. Deux grands clubs rivaux. Enola est partie à Brest, Lilou est à Metz, où elle a tout simplement remporté une Ligue des Champions et été élue meilleure jeune joueuse européenne de la saison. Vivre et jouer l'une de l'autre, donc, ça n'empêche pas leur fusion. Hein. Rien n'empêche leur fusion. En mars dernier, en bleu, en sélection, Lilou, elle a marqué 2 buts sur 2 passes décisives d'Enola. Alors c'est un peu tôt pour vous dire si elles seront sélectionnées toutes les deux pour l'Euro en décembre prochain, mais avec un bagage handballistique et familial comme ça, on peut voyager longtemps. Et ça tombe bien, à 19 ans, elles ont le temps.
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1: Retenez bien leur nom, donc de fait, mais le nom de la séquence est bien. Retenez bien son nom à réécouter sur notre site ici au Auxerre. Renaud, la mère à Titi, et puis aussi Stéphane Bern qui arrive dans les starting blocks pour nous raconter son voyage dans le temps ce matin. Il sera question de patates ce matin, on passe à table, autant vous le dire.

0: La mère à Titi, Renaud, on aura aussi les innocents, ce sera après les infos de 8h, oui. Et puis, tiens, après les infos de 8h aussi, on jouera avec vos chansons préférées, avec le blind test musical. En jeu, ce sera un pass pour 4 personnes pour aller au Chappy Park à Pifon. Bah oui, les vacances sont pas terminées, après tout. Si vous avez les enfants, ou voir les petits-enfants en vacances à la maison, ça peut être une chouette idée sortie. Avant de jouer, bon allez, on va passer aux choses pas sérieuses du tout, mais quand même historiques. Stéphane Bern avec nous, bonjour.
1: Et bonjour.
0: Et une histoire de patates aujourd'hui, des pommes de terre.
1: C'est l'histoire d'un homme qui a réussi à faire aimer aux Français un tubercule qu'il prenait pour un poison. En 1772, à Versailles, on se méfie encore de la pomme de terre, cette plante venue d'Amérique. On dit qu'elle donne la lèpre, qu'elle rend fou, voire qu'elle fait pousser les cheveux à l'intérieur du crâne. Pendant 2 siècles, la pomme de terre végète dans les potagers royaux. Autant dire qu'à ce stade, elle n'avait pas vraiment la patate. Mère Antoine Parmentier, prisonnier des Prussiens pendant la guerre de 7 ans, en a mangé tous les jours et s'en est très bien porté. De retour en France, ce pharmacien agronome mène l'enquête. Il pèse, analyse et prouve à l'Académie des sciences que ce tubercule est sain, nourrissant et pourrait même sauver le royaume de la disette. Mais comment convaincre un peuple méfiant ? Par un petit coup de génie.
2: Nom de Dieu !
1: Il fait garder ses champs par des soldats le jour et les laisse sans surveillance la nuit. Résultat ? Les curieux accourent pour voler ce légume interdit, devenu rare et donc forcément désirable. Et là, c'est carton plein, enfin, cageot plein.
3: 50 kilos de patates que je vais faire de sous-sol maintenant.
1: La ruse fonctionne. Versailles s'y met et c'est le début du règne de la purée et du gratin dauphinois. Bref, la belle vie.
4: Quand je fais de la purée mousseline.
1: 1 siècle plus tard, lors des grandes disettes de 1816 à 1817, la pomme de terre devient l'un des seuls aliments accessibles. Antoine Parmentier avait vu juste. Grâce à un peu de science et un bon coup de pub, la France a trouvé dans la terre son meilleur remède contre la disette. Patate 1, famine 0.
5: Sans patate.
1: Et accessoirement, pas mal de soirées raclette ou de hachis Parmentier. Merci Antoine. Et ça, c'est pas du gâchis.
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0: Et c'est l'heure du petit déjeuner avec ou sans patates, il est 8h. Et Thierry Boulon, pour l'info, Thierry, une association demande le report de l'ouverture de la chasse dans l'Yonne.
7: Une ouverture prévue le mois prochain pour l'association pour la protection des animaux sauvages. La faune a déjà payé cher les canicules et les incendies cet été. Les pertes chez les animaux pourraient être lourdes. L'association réclame donc une pause, un moratoire sur la chasse. Elle a écrit à 44 préfets, dont celui de l'Yonne. Richard Holding, chargé de communication à l'ASPAS, nous explique la démarche.
8: Nous leur demandons de reporter en fait l'ouverture de la chasse prévue en septembre et aussi de suspendre dès maintenant toutes les activités de chasse en cours parce que voilà, c'est peu connu, mais il y a aussi de la chasse pendant l'été, notamment sur les renards, les chevreuils et les sangliers. Donc aujourd'hui, on s'adresse au préfet tout simplement parce que le code de l'environnement prévoit qu'en cas de cataclysme climatique, donc ça peut être en période de fort gel par exemple l'hiver, de tempête, là on parle de canicule, de sécheresse, le préfet peut tout à fait décider de suspendre la chasse. C'est l'été de tous les records. Hein. Ce qui est surtout dramatique pour les animaux, c'est vraiment en période de sécheresse. Ils ont beaucoup moins de nourriture disponible. Ils sont obligés de se déplacer pour chercher de la nourriture. Et c'est la double peine, triple peine ou quadruple peine quelque part. Voilà, pour ceux qui ont souffert des incendies, en plus de la sécheresse, en plus des canicules, si en plus on la rejoue des coups de fusil, voilà, c'est vraiment dramatique. Quoi. Et rappelons qu'en fait, la chasse, c'est un loisir.
7: Des propos recueillis par Rémi Brancato. Reste à savoir aujourd'hui ce qu'en pensent les 10 000 chasseurs de Lyon. Dans les ruches de notre département, ça bourdonne, mais pas pour le miel. La sécheresse a fait chuter les récoltes. Nicolas Delorme, apiculteur dans les environs d'Apoigny, a produit par exemple 2 fois moins cette année. Moins de fleurs, moins de nectar et donc moins de miel. Seule bonne nouvelle, le frelon asiatique a été moins actif avec la chaleur. La rentrée se prépare aussi du côté du portefeuille. L'allocation de rentrée scolaire est versée à partir d'aujourd'hui aux familles. Dans l'Yonne, 13 680 dossiers ont été enregistrés par la CAF pour 21 000 enfants. Au total, plus de 10 millions d'euros vont être versés.
0: Le mercato tourne au grand ménage à Auxerre.
7: Oui, après le gardien Donovan Léon parti en Arabie Saoudite, après l'attaquant Lassine Sinayoko envolé vers le Paris FC, voilà que le capitaine s'en va aussi. Elisha Ouzou quitte la GIA pour filer en Turquie à Erzurumspor. Beaucoup de cadres quittent le club et cette fois-ci, c'est donc une voix qui, dans le club iconé et dans les vestiaires, portait Julien Frénois.
2: À 28 ans, Elisha Ouzou va rejoindre Erzurumspor, promu cette saison en première division turque. Le milieu défensif ghanéen, arrivé à la GIA en janvier 2023, avait porté le brassard de capitaine lors des deux dernières saisons. Il quitte Auxerre après 93 rencontres officielles et un titre de champion de Ligue 2. Elisha Ouzou, qui souhaitait donner une nouvelle dimension à sa carrière, il avait d'ailleurs une porte de sortie, c'est ce que nous avait confirmé le directeur sportif du club. Le ghanéen n'avait d'ailleurs pas participé au dernier match de préparation samedi sur la pelouse du Werder Bremen. Pour la GIA, ce départ soulage les finances avec l'un des plus gros salaires du vestiaire, mais surtout, il fragilise l'entrejeu. Les dirigeants auxerrois pourraient donc accélérer pour recruter un nouveau milieu.
7: Et il reste deux semaines à la GIA pour compenser ce départ. Le mercato estival se termine le 1er septembre. En attendant, un millier de supporters auxerrois vont faire du bruit à Bollard samedi prochain pour l'ouverture du championnat de Ligue 1. Le parcage visiteur sera plein pour ce match entre Lens et la GIA Auxerre. Premier déplacement, première grosse ambiance pour les iconés et match à vivre, bien entendu, en direct et en intégralité sur votre radio ici Auxerre à partir de 17h15 samedi.
0: Ce mois d'août est un anniversaire pour la GIA.
7: Il y a 10 ans, un homme d'affaires chinois visitait les installations d'Auxerre, puis 2 mois plus tard, James Wu rachetait le club et devenait actionnaire majoritaire. À l'époque, la GIA galérait en Ligue 2. Aujourd'hui, elle s'apprête à vivre sa 3e saison de suite en Ligue 1. Pour Baptiste Malherbe, le président exécutif, James Wu a apporté une nouvelle culture d'entreprise au club.
5: Ça nous a beaucoup changé par rapport à Jean-Claude Hamel qui était H24, 7 jours sur 7, qui était plus paternaliste, mais c'était un autre fonctionnement d'entreprise. On est passé quand même dans quelque chose de beaucoup plus moderne, beaucoup plus structuré aujourd'hui. Donc pour moi, en fait, un propriétaire, il donne les grandes lignes, il donne l'impulsion, il met les moyens qu'il a envie de mettre au regard de ses objectifs. Et après, il nous demande d'exécuter et de mettre en place ce qu'il a avec un projet qu'il a défini. Et bien sûr, il y a beaucoup d'interactions parce que c'est quelqu'un qui est passionné, qui s'y intéresse. Mais il a aussi toutes ses autres entreprises. Mais on sent que vraiment la GIA, qu'il y a quand même plus d'émotions et encore plus d'implications peut-être au jour d'aujourd'hui pour James. Donc voilà, on échange très régulièrement, très librement. On sait sur quels points il est très sensible. La formation, le sportif, les joueurs, les supporters, etc. Mais c'est relativement fluide. Moi, ça me dérange pas, entre guillemets, qu'il soit à distance. Parce que finalement, avec les moyens de communication, on échange quand même beaucoup dans les moments importants.
7: Et dans l'info d'ici à 8h30, on va revenir sur ces 10 ans de James Wu à la GIA. Le Phoenix Basket veut confirmer après sa victoire de mardi. Les iconés retrouvent le parquet ce soir à Moneto. Face à eux, Saint-André-les-Vergers, une équipe de National 3. Début du match à 20h pour ce deuxième test avant la saison en National 2.
0: 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Carrément, aujourd'hui, l'histoire va s'écrire à 400 km au-dessus de nos têtes.
7: Une bourguignonne va devenir en début d'après-midi la première française a évolué dans l'espace. Sophie Adnaud va enfiler son scaphandre pour réparer une antenne de l'ISS. La Nivernaise sera accompagnée de l'Américain Anil Menon. 6h30 de balade cosmique à bricoler, une opération préparée de longue date, Anne Le Gall.
9: Pour pouvoir sortir dans le vide spatial, un astronaute doit connaître sur le bout des doigts son scaphandre, les circuits d'oxygène, de CO2, le réglage de la température, les moyens de communication et la manipulation d'outils. Avant de partir, Sophie Adnaud a donc réalisé plus de 150 heures d'entraînement en piscine. Lors d'une conférence de presse à Paris, elle avait expliqué l'importance de ces exercices sous l'eau sur une maquette de l'ISS en taille réelle.
10: Ce à quoi on nous forme en piscine, c'est vraiment la mémoire musculaire. De telle sorte que s'il y a un problème, le corps sait déjà ce qu'il doit faire, quoi. Comment ne pas se détacher de la station, comment être en sécurité, comment aller gérer son collègue s'il a un problème. C'est un petit peu comme quand on rentre dans une salle qu'on connaît bien, on allume le bouton de la lumière sans même regarder, on sait exactement où il est, le geste il est précis, etc. D'où l'importance de s'entraîner avec les vrais outils et d'où l'importance aussi de cette maquette à l'échelle 1 dans la piscine.
9: Sa mission d'aujourd'hui sera de remplacer une antenne de la Station Spatiale Internationale pour assurer les communications haut débit avec le centre de Houston. Pour cette manœuvre, Sophie Adnaud et son collègue américain Anil Menon seront aidés par un bras robot robotique pilotée depuis l'intérieur de l'ISS. Au total, la sortie devrait durer 6h30.
7: Le reportage d'Anne Le Gall, notre bourguignonne qui entrera dans l'espace, ou se jettera dans l'espace peut-être à partir de 14h30 cet après-midi. Elle sera bien attachée. Les 8h07, vous écoutez ici au CERF la météo de ce mardi. Allez, jetez-vous à l'eau.
0: Ah oui, à l'eau, c'est pour préparer mon prochain vol intersidéral aussi, c'est ça? Je m'entraîne dans l'eau. Alors, les températures ce matin, voilà, il y a encore une petite demi-heure, il faisait 16 degrés ce matin à Mailly-le-Château chez Sylvie. C'est encore un peu frais, c'est bien ça. Chez Chantal, il y a 25 minutes, il faisait 19 degrés, c'était à Brinon-sur-Armançon. Pour ce qui est de la température... chez Guy, il y a à Paroisse-sur-Toulon 20 degrés, là c'était il y a 10 minutes. Et puis chez Jocelyne, 18 degrés sur les Hauts-d'Auxerre, il y était il y a 5 minutes à peine, avec un ciel nuageux encore ce matin. Mais a priori, pas de pluie, non, je confirme, Jocelyne, je suis d'accord avec vous. Oui, je sais, on pourrait discuter sur Facebook, mais je le fais à la radio directement, profitons-en. Il y a un ciel voilé aujourd'hui, c'est ce que nous annonce Météo France, mais pas d'averse prévue pour aujourd'hui. Les températures, une trentaine de degrés pour Sens, Auxerre ou Joigny, 29 degrés dans la Vallonnée et le Tonnerrois, 28 dans le Chablisien, une trentaine de degrés dans la Puisée, et puis du vent qui souffle, un vent qui va souffler à 20 km/h, un vent qui est à l'ouest, celui qui nous apportera la pluie dans les jours à venir. Et pour ce qui est du vent, il va même souffler en bourrasque jusqu'à 40 km/h si vous êtes dans le nord du département ou dans le pays d'Hôte.
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0: Et pour ceux qui attendent les averses, ça sera a priori peut-être en soirée demain. Et sinon, ça sera plutôt pour vendredi. Je le disais comme ça en passant, mais bon, il va falloir prendre son mal en patience. Les Innocents.

0: Extraordinaire, Les Innocents, il y aura Billy Joel, Uptown Girl. Oh, j'en donnerai tant des titres de chansons que presque je vous donnerai la réponse pour le blind test, mais ça serait pas une bonne idée.
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0: Bah non, parce que bon, les indices, c'est pas moi qui les donne, c'est Thierry Boulan. Alors si je commence à les donner moi, mais où va-t-on?
3: Ah bon. Je donne des indices.
0: Oui, alors celui d'hier était assez tordu. On va voir si vous avez un jeu de mots aussi pourri à faire ce matin. Non. Mais bon, pour l'instant, d'abord, je vais expliquer quel est le cadeau. Nous jouons pour un pass pour 4 personnes au Chapi Parc à Pifon, avec donc l'entrée au parc pour tout le monde, pour passer la journée au parc. Et puis aussi pour profiter du spectacle Fashion Cirque. Ça, c'est dans l'après-midi, donc sous le chapiteau du Chapi Parc. Pour gagner ce cadeau, voici un mix avec 3 bouts de chansons, pardon, dont j'ai en mettre 4 aujourd'hui. Non, 3 suffiront. 3 bouts de chansons. À vous de me donner au moins 2 bonnes réponses et vous repartez avec le pass. Alors, quelles sont ces chansons? Tendez l'oreille, les voici.

0: vous n'avez pas d'indice à donner, moi j'en ai un si vous voulez.
1: Là c'est trop simple.
0: Moi, c'est facile. Ça fait penser à un véhicule de chez Renault pour le dernier.
1: D'accord.
0: Je ne sais pas si vous voyez duquel je veux parler, non, mais c'est pas de la R5.
1: Il y a plein de modèles, hein. Vous avez le temps.
0: C'est pas la R6, c'est pas la R5, mais on n'est pas loin, il y a un chiffre dedans. En attendant, bah, je vous laisse nous appeler au 03 86 52 23 23. Vous nous donnez au moins deux bonnes réponses sur les trois, voire carrément les trois. Et pour vous, c'est gagné.
1: Les trois, là, ça va être un.
0: Ça y est, bon, les trois, oui, carton plein, je pense, ouais. Le pass pour quatre personnes au Chappie Park pour vous au 03 86 52 23 23. On débriefe ensemble dans 10 minutes.
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0: Et à 8h15, notre rendez-vous avec Aude Razeau, Thierry Boulan aujourd'hui, donc encore une arnaque.
1: Oui, que faire si on a égaré Aude Razeau ou déchiré son permis de conduire? Bah, il faut absolument passer par les sites officiels.
6: Oui, on va prendre l'exemple de Solange. C'est une auditrice, elle nous a écrit « Son permis de conduire est déchiré ». Ça, ça parle à pas mal d'entre nous. Hein. Moi, mon vieux permis en carton rose, c'est pareil, je peux vous dire qu'il est dans un sale état. Solange fait donc un petit tour sur Internet pour voir comment se faire fabriquer un nouveau permis. Et elle tombe sur plusieurs sites, permisfrance.fr, permisdeconduire.net, il y en a pas mal, hein, des comme ça. Sur l'un d'entre eux, on lui demande 35 euros et son numéro de carte bleue. Là, Solange me dit « Je me suis arrêtée ». Pourquoi? Qu'est-ce qui l'a alerté? Eh bien, le site ne lui a même pas demandé ni sa carte d'identité, ni son justificatif de domicile, deux documents que vous devez fournir, c'est obligatoire.
1: Aude, est-ce que c'est payant de faire refaire son permis de conduire?
6: Alors, ça dépend. Si vous l'avez déchiré comme Solange, c'est gratuit. Pareil d'ailleurs, si vous voulez tout simplement remplacer votre vieux permis en carton rose, un peu décrépit, que vous voulez la version New Look plastifiée, c'est tout à fait possible. Et c'est gratuit à condition de fournir l'ancien. Par contre, c'est payant si vous l'avez égaré ou qu'on vous l'a volé. Et là, le prix, c'est 25 euros. C'est le prix du timbre fiscal. Pour la démarche, vous n'allez pas sur permisfrance.fr ou je ne sais quoi. Il y a un seul site, c'est le site de l'ANTS. L'agence des titres sécurisés, ants.gouv.fr. Et puis le timbre fiscal, s'il en faut un, vous pourrez l'acheter en même temps à la fin de la démarche, c'est prévu.
1: Merci Aude, c'est pas vrai, c'est à retrouver tous les matins sur votre radio et puis c'est à retrouver sur ici.fr et sur notre application.
0: Impeccable. Et Didier Chapuis aussi, on pourra le réécouter sur notre site internet, mais d'abord je vous propose de l'écouter à la radio dans notre séquence Les gens d'ici, juste après Billy Joe.

0: Vous avez sans doute mangé les produits. C'est Didier Chapuis que je vous présente maintenant avec son épouse Evelyne. Ils sont les créateurs de l'entreprise Festin, une entreprise iconique de notre territoire qui s'est imposée comme la référence des traiteurs bourguignons. Didier Chapuis, un fils d'agriculteur passionné par la cuisine.
1: Chez nous, on a toujours bien mangé. Mes grands-parents, etc. Tout était toujours bon. Et donc, voilà, j'ai toujours eu cette appétence. D'abord, quand j'étais enfant, je faisais des gâteaux, mais ça, comme tous les gamins. Et puis après, ben, 16 ans, soit on continuait les études, soit il y a 50 ans, c'était plutôt faire un apprentissage pour avoir un métier dans les mains. C'est quelque chose que je reprends aujourd'hui pour le CIFA d'Auxerre. Et donc, 16 ans, il a fallu choisir un maître d'apprentissage. Et donc, voilà, c'est comme ça que les choses ont commencé.
0: Et en 1992, il crée Festin après des années d'apprentissage à Paris.
1: J'ai eu la chance de rentrer dans un groupe magnifique à Paris qui s'appelait le groupe Flo, dans lequel j'ai travaillé 10 ans. Et on travaillait énormément. Le groupe Flo, c'était un petit peu le groupe bourgoin dans l'Yonne. Hein, c'était des pionniers. Ils ont commencé, les deux entreprises ont commencé en 68. Et quand je suis rentré, il devait y avoir 300 salariés. Et je suis sorti, il y en avait 3000. Et donc, j'ai beaucoup appris pendant ces 10 ans. Et quand on donne beaucoup, hein, c'est entre 23 et 32 ans, je me suis dit, de toute façon, je peux pas travailler plus. Quant à travailler, autant travailler pour soi. Et donc, voilà, c'était le choix que j'ai fait à ce moment-là. Sentant que j'étais suffisamment formé, sentant qu'on avait la volonté aussi de revenir dans Lyon avec mon épouse, et je me sentais beaucoup plus à l'aise en province qu'à Paris.
0: Aujourd'hui, Festin, c'est plus de 300 collaborateurs, un véritable succès malgré un chemin qui n'a pas toujours été facile.
1: La création, c'est d'abord aller voir les banquiers qui vous rient au nez, après, 30 ans après, ils vous courent après, voilà, donc ça peut être amusant. Je pense que c'est un travail de tous les jours. Les gens disent, là, vous avez fait tout ça, moi j'ai l'impression de ne pas avoir fait grand-chose, mais ce que je sais, c'est que tous les jours, j'ai fait un pas dans la même direction, et c'est une somme de petits pas qui fait qu'à l'arrivée, on arrive à faire quelque chose. Et tous les jours, encore aujourd'hui, avec l'équipe, on fait des petits pas d'amélioration, des petits pas de création, de nouveaux produits, etc., qui solidifient l'entreprise.
0: Festin, c'est aujourd'hui 3 boutiques. Il y en a une à Chemilly-sur-Yonne, et puis aussi en Côte d'Or, à Marseille-la-Côte, et puis à Paris, puis bientôt, une nouvelle boutique à Auxerre. Cette séquence, ce portrait de Didier Chapuis est en réécoute dans notre rubrique Les gens d'ici, sur notre site, ici Auxerre. Il est 8h, bientôt 23 minutes, France Galles. Cézanne Pain.

0: France Gall, Cézanne Pain et on aura aussi Florent Pagny. Bienvenue chez moi, ça c'est vos chansons préférées, celles qu'on entend en entier. Mais pour jouer avec les bouts de chansons, c'est le blind test, c'est maintenant.
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0: Vous les voulez ces invitations pour le Chappie Park ? Je le vois bien, j'ai un passe pour 4 personnes pour vous là maintenant. Là, oui, le Chappie Park à Pifon, il entre au parc pour la journée. Puis, pardon, avec aussi le spectacle Fashion Cirque dans l'après-midi. Pour jouer avec nous, Joël depuis les sièges. Bonjour Joël.
7: Oui, bonjour.
0: Bon Joël, vous êtes comme ça super tranquille, vous êtes sereine, vous avez au moins les 3 bonnes réponses pour notre blind test.
7: Mais j'en ai que 2 malheureusement.
0: Ah, on va peut-être vous aider pour la 3e. Alors écoutons ensemble ces bouts de morceaux de chansons et puis on va voir ce que vous avez reconnu. Alors la première. Celui-ci, vous le reconnaissez au premier coup d'œil?
7: Et non, justement, c'est celui-ci que je n'ai pas trouvé.
0: Ah, il nous emmène à Rome en week-end. C'est Étienne Dao.
7: Étienne Dao, oui, c'est vrai.
0: Bon alors là, c'est qui là?
7: Alors Michael Jackson.
0: Ah bah bravo. Et puis là?
7: Et après Francis Cabrel.
0: Voilà, à 4L. Francis Cabrel.
7: Voilà.
0: C'est ça, c'est bien ce que je disais tout à l'heure, il y avait un indice quand même.
7: Oui, tout à fait, mais j'avais tout de suite reconnu, voilà.
0: Ouais, donc j'avais pas besoin de donner l'indice. Ok, très bien, en tout cas ça fait 2 bonnes réponses, félicitations. Et alors, donc Petite Marie pour Francis Cabrel, Weekend à Rome pour Étienne Dao et Billy en Blue Jean pour Michael Jackson. Pour ce qui est de vos invitations pour aller au Chappie Park à Pifon, c'est bien gagné, franchement gagné. Vous savez avec qui vous y allez déjà ou vous y êtes peut-être
7: déjà? Mon fils, ma belle-fille et les 2 enfants, voilà.
0: Ah ben voilà, vous leur demanderez les photos puis ils vous raconteront.
7: Oui, tout à fait. Je sais qu'ils étaient allés déjà une fois, ils avaient beaucoup apprécié le spectacle.
0: Ah bah super. Donc là, ils iront voir Fashion Cirque. A priori, c'est un nouveau spectacle, sauf s'ils y sont allés cet été, mais c'est renouvelé comme ça tous les étés, donc c'est tant mieux. Merci.
7: Non, non, j'étais allée hors saison, pas dans l'été, voilà.
0: D'accord. Eh bah merci Joël, en tout cas, et puis une bonne journée à vous, et puis bravo pour le cadeau. Allez, on va passer à l'info maintenant avec Thierry Boulan.
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0: Et dans l'info d'ici 10 ans déjà que James Zhu a posé ses valises à Auxerre, Thierry.
8: Arrivé en 2016, le propriétaire chinois a depuis transformé le club, investissement, formation, ouverture à l'international. La JA a bien changé et surtout elle s'apprête à vivre sa 3e saison de suite en Ligue 1. On revient sur ce parcours dans un instant. Mais tout de suite, il est 8h30, l'actualité en France et à l'étranger, c'est le 90 secondes de Cyril Ardo.
9: Quelques centaines d'euros vous seront peut-être versés dès aujourd'hui. Une somme qui peut aller de 426 à 466 euros selon l'âge des enfants. Il s'agit de l'allocation de rentrée scolaire pour des familles avec un enfant âgé de 6 à 18 ans sous condition de ressources. Les mesures annoncées par le gouvernement pour reconstruire la Gironde, les Landes et le Var après les gigantesques incendies, des aides aux collectivités, des exonérations de cotisations sociales ou une accélération des permis de construire. Cela va coûter jusqu'à 100 millions d'euros. Dans ce contexte, l'Association pour la protection des animaux sauvages écrit au préfet de 44 départements pour exiger la suspension de la chasse dans les territoires gravement touchés par les flammes. Une pétition en ce sens a déjà réuni près de 450 000 signatures en ligne. Ce matin, les Bouches-du-Rhône sont en rouge pour un risque très élevé d'incendie. 8 départements du Sud, ainsi que l'Essonne et la Seine-et-Marne, sont en orange pour un risque élevé. Plus aucun département monde est en revanche en vigilance orange canicule. Gérald Darmanin renonce à se présenter à l'élection présidentielle. Il l'a annoncé hier. L'actuel garde des Sceaux ne veut pas rajouter, dit-il, de la division dans son propre camp. Il apporte son soutien au maire du Havre et ancien Premier ministre Édouard Philippe. Et puis une Française, 400 km au-dessus de nos têtes. Aujourd'hui, l'astronaute Sophie Adnaud participe à une sortie dans l'espace pour réparer une antenne de la Station Spatiale Internationale. C'est la première fois qu'une Française participe à une telle opération.
8: Merci Cyril, on vous retrouve demain matin à partir de 5h. En 10 ans, le visage de la JIA a changé du tout au tout. James Zhu, homme d'affaires chinois, a débarqué en juillet 2016. En octobre, il rachetait le club et devenait actionnaire majoritaire. À l'époque, la JIA pataugeait en Ligue 2. 10 ans plus tard, elle s'apprête à vivre sa 3e saison de suite en Ligue 1. Avant la reprise samedi, retour sur une décennie qui a métamorphosé le club, Julien Frénois.
10: L'intention était là dès les premiers mois, souligne Pablo Correa, l'un des premiers entraîneurs sous l'ère James Zhu, arrivé en décembre 2017, a constaté des avancées concrètes durant son passage d'un peu plus d'un an dans Lyon.
11: Passage d'un terrain normal à un terrain hybride d'entraînement, c'était quelque chose que j'avais demandé avec beaucoup d'insistance, parce que le terrain d'entraînement, il était vraiment dans son sale état. Il y a eu la construction de la salle de musculation, en fait, le club, il avançait.
10: Des investissements pour l'équipe première, mais sans délaisser le reste. Et c'est souligné par Laurent Moinet, vice-président de l'association AGIA, qui mise beaucoup sur la préformation.
12: Il y a un certain nombre de jeunes joueurs qui ont pu faire leur premier pas sur le terrain pro, et ça, c'est quelque chose d'important pour nous. Et ce qui est intéressant, c'est que James Zhu ouvre aussi les portes à cette jeunesse. Et ça, véritablement, ça a été un tournant dans notre formation.
10: Il y aura bien fallu quelques années d'adaptation, concèdent certains membres en interne. Mais depuis la remontée, quelque chose s'est créé. Alain Géin, président de l'association AGIA.
13: Il a vraiment pris conscience de l'historique du club, de la valeur du club. Je sais, je pense qu'il a fait et qu'il fait le maximum pour aider ce club à rester en Ligue 1. On compte énormément sur lui. On ne voit pas une autre solution que le fait qu'il reste avec nous, même à quelques milliers de kilomètres.
10: Une relation qui se fait souvent à distance, mais qui ne semble pas pénaliser le club, confie le président exécutif Baptiste Malherbe.
14: Il y a des traducteurs dans l'entreprise, déjà, quand il vient, etc. Puis après, il y a l'application avec, pour le coup, là, c'est WeChat sur la Chine qui, pour le coup, traduit très bien. Donc, soit c'est des petits messages en cours en anglais, soit en français, puis traduit en chinois, soit lui en chinois, et moi je traduis en français. Enfin, les moyens modernes, maintenant, ça, dans la chance, ça évolue. Et des fois, alors là, on se voit moins, mais même, on comprend finalement, on se comprend dans l'attitude, dans les gestes, dans. Voilà, il n'y a pas non plus que. Il y a le langage corporel, il y a une compréhension.
10: Une compréhension autour d'un projet très clair depuis le début, poursuit Baptiste Malherbe. Être le plus performant possible dans ses valeurs, avec sa formation et se développer à l'international.
8: Le reportage de Julien Frénois est à retrouver sur ici.fr et sur notre application.
0: Et à 9h, vous revenez sur cette production de miel qui est touchée par la sécheresse dans Lyon.
8: Oui, chez certains apiculteurs, la récolte a fondu de moitié. Le manque d'eau a pesé sur la végétation et les fleurs, et les abeilles ont dû faire davantage d'efforts pour butiner, explique cet apiculteur de Ravry.
15: Elles vont butiner plus loin pour moins de nectar, donc ça leur demande beaucoup de travail avec moins de paille, quoi, vu qu'elles ramènent beaucoup moins de miel.
8: L'année en dents de scie des apiculteurs de Lyon, on y revient dans le prochain journal. Vous écoutez ici au CERF, il est presque 8h35, on fait un petit tour d'horizon de la météo.
0: Oui, avec des températures cet après-midi.
8: Le ciel sera dégagé, est-ce qu'on verra Sophie Adnaud?
0: Non, on ne la verra pas.
8: Non, 400.
0: Ça, et puis lui demander de nous envoyer le marteau, en passant, ouais. Ça ne marche pas non plus.
8: Non, ça,
0: il risque de rester en orbite,
8: d'accord,
0: c'est dommage, il ne tombera pas
8: question
0: jusque,
8: que je me posais.
0: Jusque dans la Nièvre.
8: J'ai gardé mes lunettes pour l'éclipse, non, ça ne servira à rien.
0: Ça ne servira à rien. Le ciel est quand même toujours un peu voilé hein, pour aujourd'hui. Ce matin, vous avez ce voile nuageux, mais pas d'averse du tout, c'est juste comme ça un voile de chaleur. Pour les températures, 31 degrés au maximum à Auxerre, 30 degrés à Sens et Joigny, 29 degrés cet après-midi à Avallon et Tonnerre, 28 degrés dans le Chablisien, Saint-Florentin, ce sera aussi 28 degrés, puis si vous êtes en Puisaye, ce sera plutôt une trentaine de degrés. Si vous êtes sur le chantier médiéval de Guédelon, par exemple, vous aurez une trentaine de degrés cet après-midi. Un petit peu de vent cet après-midi, et ce matin aussi d'ailleurs, le vent qui va souffler jusqu'à 20 km/h, un vent qui est à l'ouest, et puis surtout quelques bourrasques de vent peut-être, et ça va faire du bien sans doute, dans le nord du département et dans le pays d'Hôte.
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0: Florent Pagny, bienvenue chez moi. Et puis aussi les fleurs, les chiens, la photo, la nature. La nature en tout petit, prise en photo. Tout ça, on en parle. C'est vos petits bonheurs et c'est dans 4 minutes.

0: The Way We Touch. Mais là, c'était Florent Pagny, bien sûr. Bienvenue chez moi. Et il est 9h20.
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0: Ici Matin, avec vos petits bonheurs. Et Jean-Baptiste, il profite de la nature. Il la photographie. Quant à lui, Jean-Luc, lui, il promène son chien. C'est un 2 en 1 maintenant.
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3: Je m'appelle Jean-Baptiste et mon petit bonheur, c'est de prendre des photographies, souvent avec les fleurs ou les insectes. Une fois, j'avais bien travaillé, on avait fait la cueillette des fleurs, notamment les pivoines, et j'avais fait toutes mes livraisons et j'aime, pour me détendre, me promener dans mon champ de fleurs tout seul le matin quand il n'y a personne, avec mon appareil photo, un téléobjectif. Et j'avais à ce moment-là aperçu au loin un chevreuil. Je me suis approché relativement près parce qu'à 15 mètres, et j'ai vu le chevreuil qui me regardait. Il y a eu un moment d'échange, dans nos regards se sont croisés et j'ai pu le prendre en photo juste avec la lumière qui était parfaite et c'est les fleurs qui étaient assez hautes, les corals charmes. C'était juste magique. Et ça, c'est vraiment des petits moments où simples du quotidien où on profite de la beauté de la nature. Je profite de la passion de la photographie pour partager sur mon compte Instagram. C'est Jean-Baptiste Terrier. Et je profite de toutes les photographies, beaucoup de nature. Alors, j'aime bien aussi tout ce qui est un peu astrophotographie. Et j'aime toujours un rapport avec la nature, l'environnement, que ce soit en proxy photographie ou en macro ou la photographie de nébuleuses lointaines. C'est ma passion qui me permet de m'évader, de me changer les idées et d'oublier mon travail.
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4: Bonjour, je m'appelle Jean-Luc. Mon petit moment de bonheur, c'est me promener avec mon chien au bord de l'eau ou en ville.
5: Il s'appelle Lucky, c'est un Yorkshire.
4: Il a 8 ans, il est né quand je suis parti en retraite et donc ça fait 8 ans qu'on est ensemble. Avec le chien, c'est sûr, on ne se dispute pas, c'est un fidèle compagnon et puis il est toujours présent et comme il a l'habitude d'être constamment avec moi, ben, il me suit partout.
0: Et votre petit bonheur à vous, ça sera peut-être d'aller voir Guiz en concert. Guizmo, le chanteur de Trio, il passe ce vendredi à Saint-Sauveur-en-Puisaye à la Poétrie. Guiz, vous connaissez forcément peut-être des chansons de Trio, peut-être un peu moins celle de son live qui est sorti là cette année, Toi et moi par exemple, cette chanson dans laquelle il s'adresse à son enfant, un peu comme s'il s'adressait à tous les enfants d'un seul coup.
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0: violent.
1: Guise, ben on va le retrouver tout à l'heure dans notre rendez-vous. L'événement d'ici, c'est dans 5 minutes. Il sera en direct avec nous.
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1: Bienvenue chez vous à partir de 9h avec Sandrine Ruffier. Sandrine, qui sera avec Grégoire Boisseau, développeur web indépendant. Il nous explique pourquoi reconnaître la fiabilité d'un site internet, c'est important.
4: Oui, parce qu'en ce moment, il y a pas mal de petites arnaques sur des faux sites pour acheter des choses. Il suffit que vous cherchiez quelque chose très précis. Et là, vous tombez sur un site, ils le vendent et pas cher en plus.
5: Oui.
4: Donc, est-ce que c'est vrai? Est-ce que c'est faux? On va voir ça ensemble. Déjà, on va avoir un premier indice, ça va être dans l'adresse.
5: Mm-hmm.
4: Est-ce que le site est en HTTPS? Donc, ce S est super important. S'il n'y a pas le S, ça veut dire que le site n'est pas forcément sécurisé.
5: D'accord.
4: Et que les échanges sont visibles de tout le monde. Donc, s'il y a le S, c'est plutôt bon signe. Après, il y a des sites, des faux sites, qui ont le HTTPS aussi. Mais c'est déjà un signe.
5: Très bien.
4: Ensuite, on a le nom de domaine. Donc, le nom de domaine, c'est l'adresse du site.
5: Mm-hmm.
4: Si, par exemple, vous croyez être sur le site Amazon, mais il y a un 0 à la place d'un O,
5: okay.
4: Bah, c'est pas le bon site. Il faut vérifier.
5: Voilà. Dès qu'il y a un petit signe,
4: voilà,
5: comme ça.
4: Ça peut être des I contre des L, ou ça peut être, par exemple, le site Le Bon Coin. Le Bon Coin, normalement, c'est tout collé. Mm-hmm. Bah, si c'est le-bon-coin...
5: C'est pas bon, c'est pas le bon site.
4: Pareil, ça peut être aussi une autre technique un petit peu filoute là pour le coup. Où je prends l'exemple de Cdiscount. Le site, il s'appelle pas cdiscount.fr, mais cdiscount.promo.fr.
5: Ah oui, d'accord.
4: Bah là, le site, c'est pas Cdiscount, c'est promo.fr.
5: Ah, c'est très subtil.
4: Donc là, c'est très très subtil. Mm-hmm. Donc faut bien faire attention à ça. Si par contre c'est le bon nom de domaine, là pour le coup, il y a aucun doute.
1: Pour bien reconnaître la fiabilité d'un site, on aura plus de détails tout à l'heure avec Grégoire Boisseau. Dans Bienvenue chez vous, Charlotte Cardin, The Way We Touch.

0: The Way We Touch, Charlotte Cardin. On aura aussi tout à l'heure Julien Clerc avec Hélène. D'ailleurs, au passage, bonne fête à toutes les Hélènes, parce que c'est le 18 août, la Sainte-Hélène. Eh ben ouais, même Napoléon s'en souvient.
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0: Vendredi, vous irez à la poétrie à Saint-Sauveur en Puisée. La soirée commence à 21h et puis en tête d'affiche, c'est comme ça qu'on dit oui. C'est Guise de Trio qui jouera. Alors vous le connaissez peut-être aussi sous son surnom en entier, Gizmo. Bonjour Gizmo.
2: Bonjour, enchanté.
0: Alors Trio, c'est un groupe qui a 30 ans de tournée pratiquement et de disques, mais c'est aussi votre carrière à vous en solo à côté. Alors justement, la question qu'on pourrait se poser, c'est est-ce que vous arrivez à ne jouer que vos chansons à vous, ou est-ce qu'il y a un moment pendant un concert vous vous sentez un petit peu poussé par le public pour chanter, je sais pas moi, l'hymne de nos campagnes par exemple?
2: Ouais, bah c'est obligé, hein. Il y a l'ADN qui est là, et puis je pense que sans Trio, j'aurais pas pu faire cette escapade aussi solo. Ça m'a permis de pouvoir m'émanciper un petit peu et tout. Non, donc oui, il y a quelques titres de Trio, puis je suis accompagné de Manu, avec qui on a joué dans Trio pendant 30 ans, donc forcément, il y a quelques petites chansons de Trio qui débarquent. On les a réarrangées un peu pour l'occasion, puisqu'on a avec un batteur, une bassiste, des machines. Donc voilà, on s'est fait plaisir, on a recustomisé quelques titres de Trio et on retrouve quelques gold, comme on dit. Voilà.
0: Alors, il y a eu un album, c'était l'année dernière, et puis dans la foulée, il y a eu un album qui est sorti là cette année, très rapidement, en version live. C'était nécessaire, c'était pour vraiment que les gens se rendent compte de ce que ça peut donner, l'énergie.
2: Bah c'est vrai qu'entre le moment où on a fait l'album, c'était quand même très laboratoire, on a pris des chansons, on les a construites, et puis le passage au live, il a fallu réarranger des morceaux, et voilà, ça a pris encore une dimension particulière. Donc ouais, il y avait besoin de faire écouter, et puis ça permet aussi aux programmateurs et aux gens qui connaissent pas bien le projet de pouvoir se projeter un petit peu et puis de se préparer à danser et à chanter avec nous aussi.
0: Mmh. Alors, il y a des incontournables chez vous, notamment sur les valeurs, l'engagement que vous racontez au fil de vos chansons, que vous expliquez. C'est quand même pas des sujets très gays, surtout par les temps qui courent en ce moment avec la sécheresse, les incendies, les mégabassines. Oui. Enfin, il y a largement de quoi faire. On est toujours sur ce type d'engagement dans vos chansons.
2: Ouais, le vivre ensemble, ne pas avoir peur de l'autre, pouvoir s'occuper un peu de soi et prendre le temps de contempler, de regarder ce qui nous entoure, et puis c'est de progresser peut-être dans le collectif. C'est un peu l'idée de cet album. Voilà, s'exprimer contre la montée de l'extrême droite, ça c'était quelque chose qui était important pour moi. Mon grand-père était réunionnais, il est venu libérer la France il n'y a pas si longtemps que ça, de ce qu'on sait, de ce qu'on a pu vivre dans le passé. Et puis l'écologie qui est toujours là, depuis toujours, avec Trio depuis 30 ans, au travers de l'hymne des campagnes que les gens connaissent. Mais pas que, et voilà, là on a eu un été, je pense, foudroyant, que ce soit les incendies, les sécheresses énormes, et puis surtout ces canicules à répétition. Donc je pense qu'il est grand temps de passer à la phase supérieure.
0: Ouais.
2: Et donc j'essaie de porter cet optimisme.
0: C'est ça, c'est rester optimiste malgré les temps qui courent. C'est toujours la génération à venir qui est l'espoir, finalement, c'est ce qu'on entendait dans la chanson « Toi et moi ».
2: Exactement, dans Toi et moi, dans Mon petit monde aussi, qu'on retrouve sur cet album, qui parle de mon fils de 8 ans. Et voilà, je vais essayer de t'accompagner, mon petit, dans un monde meilleur et puis surtout sur une planète vivable, quoi. Voilà, donc, il y a ça. Et puis ça, mais voilà, comme je disais, dans l'optimisme, dans la fête, dans le reggae beaucoup, dans la danse. Et puis je pense que, enfin, moi, je fais partie des joyeux lurons, et je pense qu'on peut faire les choses dans le positif et on peut avancer. On a tout ce qu'il faut pour pouvoir faire tourner la roue dans le bon sens. Mmh. Voilà, donc j'essaye de passer ça, et puis surtout aussi c'est en ce moment cette idée d'être ensemble et de pas avoir peur les uns des autres, et d'essayer de d'apaiser un petit peu les communautés et les gens. Et voilà, ça c'est quelque chose qui me tient très à cœur aussi.
0: Eh bien, on sera tous ensemble donc pour ce concert à la poétrie, c'est à Saint-Sauveur, c'est ce vendredi avec Guise, et puis en première partie dès 21h un concert, ensuite aussi une soirée électro pour prolonger la soirée jusqu'au bout de la nuit sur ce site.
2: Eh ben, on va pas s'ennuyer, hein, faut venir.
0: Et c'est un site qui mérite vraiment d'être découvert pour celles et ceux qui nous rejoindraient là et qui arriveront en vacances dans le département. Oui, parce que c'est encore le mois d'août, et pendant le mois d'août, il y a encore des touristes. Merci Guise.
2: Exactement.
0: Pour ces quelques minutes. Une bonne journée à vous.
2: Merci, bonne journée, bonne continuation, au revoir.
0: Julien Clerc, Hélène, ça c'est à consommer tout de suite. Le concert de Guise, ça sera vendredi, donc vous avez le temps de vous préparer.

0: Hélène, Julien Clerc, vos chansons préférées avec ici au CERF, c'est une chose, les conseils de notre docteur, c'en est une autre, docteur Kerzek. Vous ne le faites pas en chanson, hein, votre conseil ce matin, rassurez-moi. Vous vouliez nous rappeler les gestes essentiels pour nos dents en vacances.
1: Bonjour tout le monde, c'est les vacances, le rythme ralenti, on lâche prise parfois au point d'oublier les gestes essentiels pour nos dents. Ben, c'est vrai, entre deux apéros, un oubli de brossage et une petite glace où ça évite d'arriver, une rage de dents peut aussi pointer le bout de son nez. Le principal danger, en fait, l'été, c'est la multiplication des prises de sucre. Bah oui, les glaces, les sodas, les fruits gorgés de sucre, associés à un relâchement du brossage, les bactéries adorent ça. Il suffit souvent de quelques jours pour fragiliser l'émail et déclencher une carie. Alors pour éviter cela, trois réflexes simples. On garde le brossage deux fois par jour, matin et soir. Pas de grasse matinée dentaire, le soir avant le coucher aussi. Il est indispensable d'éliminer tous les résidus sucrés qui passeraient la nuit à attaquer les dents. Deuxième réflexe, on évite de grignoter toutes les deux heures. Grignoter du sucré, évidemment. Mieux vaut prendre un fruit à un moment donné, puis faire une vraie pause sans sucre. Troisième réflexe, on emporte toujours un nécessaire de poche. Une petite brosse à dents de voyage, un dentifrice fluoré, indice de protection anti-carie prouvé. Et si l'eau manque, on mâche un chewing-gum sans sucre après la pause sucrée pour stimuler la salive. Et la salive, c'est notre bouclier naturel.
0: Et si malgré tout, une douleur arrive un soir, au pire un week-end, loin de tout cabinet dentaire, comment est-ce qu'on la calme ?
1: La douleur dentaire ne prévient jamais. Et en attendant de voir un dentiste, qui est quand même la meilleure solution, on peut faire quelques petites choses. On calme la douleur avec un antidouleur classique, du paracétamol, jamais d'aspirine dans la bouche. On rince doucement à l'eau tiède, salée, une cuillère à café de sel dans un verre d'eau tiède deux fois par jour. Ça va nettoyer et apaiser. Et puis, il y a une astuce de grand-mère aussi qui est parfois efficace, c'est poser un clou de girofle entier près de la dent douloureuse ou appliquer une compresse froide sur la joue en cas de gonflement. Ça va réduire l'inflammation. On évite le chaud, on évite le froid extrême, le sucré, et on mange du côté opposé. Tout ça, ça va permettre de tenir un peu et de ne pas réveiller la douleur. Et si vraiment la douleur est insupportable, si la joue enfle, si vous avez de la fièvre, c'est une urgence. En France, on peut appeler un dentiste de garde via le 15 par exemple, ou le service de garde de la mairie qui va vous donner les coordonnées. Et à l'étranger, pensez à vérifier votre carte d'assurance voyage, ça peut être utile. Certains frais peuvent être pris en charge. Allez, bon été, bonne santé, à l'écoute d'ici bien sûr.
0: Merci docteur Kerzek. Puis le quotidien, eh bien, on en parle aussi avec Sandrine Ruffier qui va nous rejoindre pour Bienvenue chez vous, là tout de suite maintenant.
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0: Dans quelques secondes, il sera 9h, ce sera l'heure du journal de Thierry Boulan. Thierry Boulan, vous avez vu, il y a Sandrine Ruffier aussi qui s'est incrustée, c'est bien, je vais pouvoir m'en aller, je vous laisse tous les deux. Bonjour Sandrine Ruffier.
11: Bonjour Jeanne Lampion, vous allez bien ?
0: Moi, si ça n'allait pas, je ne serais pas là.
11: Bah, c'est vrai. Et là, j'ai justement une question à vous demander, parce qu'on va faire la météo dans quelques instants, mais là, j'ai envie de faire un petit peu la météo de l'humeur. Sur 1 à 10, vous vous sentez
0: personnelle.
11: Comment aujourd'hui, en termes de bonheur ? Donnez-moi un chiffre.
0: La météo personnelle. Ah, attendez, la météo, ce n'est pas des chiffres. Plutôt, comme en ce moment pratiquement, c'est un léger voile nuageux, mais c'est une couverture, c'est un nuage de chaleur devant le soleil.
11: Pour ça, vous je vous donnerai un 10, quoi. Vous êtes la joie incarnée.
0: Attendez, comment vous connaissez ma météo intérieure?
11: Ah, je sais pas, je le sens. Et alors, contraste, Thierry Boulan.
0: Thierry Boulan, contraste.
11: Sur 10, combien dans la joie aujourd'hui?
12: 2, 2 et 10.
1: D'accord.
11: Okay. Ne me laissez pas avec lui. Bon, on verra le changement demain alors.
1: Mais je laisse la lumière allumée.
11: Allez.
1: Allez, à demain.
11: Merci.
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11: Ici au Serre, il est 9h. L'heure de retrouver les informations présentées par Thierry Boulan. Bonjour Thierry.
13: Bonjour Sandrine.
11: Cet été, les ruches sonnent creux dans Lyon.
13: Les apiculteurs encaissent une sécheresse sans pitié, vagues de chaleur à répétition, production qui plonge. Pour certains, c'est deux fois moins de miel que d'habitude. Nicolas Delorme le vit en direct avec ses 25 ruches à Ravry, près d'Apoigny. Il voit ses réserves fondre comme neige au soleil, Damien Robin.
14: Tout avait pourtant bien commencé au début du printemps, les fleurs étaient précoces et les abeilles ont fait tout de suite beaucoup de miel. Un miel de très bonne qualité, précise Nicolas Delorme, mais la suite a été beaucoup moins bonne.
15: Comme les fleurs ont démarré très tôt, les acacias aussi, et les coups de froid derrière ont gelé partiellement, même voire totalement, les fleurs d'acacia. Et puis après, pas d'eau.
14: Avec le gel, le manque d'eau et les grosses chaleurs, Nicolas a donc perdu 50% de sa production par rapport aux deux années précédentes. Car qui dit sécheresse, dit moins de fleurs et moins de nectar, ce qui complique automatiquement le travail des abeilles.
15: Elles vont butiner plus loin pour moins de nectar, donc ça leur demande beaucoup de travail avec moins de paille, quoi, vu qu'elles ramènent beaucoup moins de miel.
14: Et puis les abeilles qui souffrent de la chaleur sont aussi moins efficaces. Il faut donc faire en sorte de les mettre dans les meilleures conditions.
15: Déjà, il faut les mettre à l'ombre. Il faut faire attention à l'ombrage. Essayer de trouver un environnement où il y a de la ressource. Quand je dis ressource, je ne pense pas qu'aux fleurs, je mets mes ruchers là où il y a de l'eau. S'il n'y a pas d'eau, il faut absolument leur mettre à boire. Elles ont besoin de beaucoup d'eau pour se refroidir, pour s'hydrater. C'est du soleil, de l'eau et des fleurs, c'est tout ce qu'elles veulent.
14: Mais à l'avenir, ça risque de ne pas être suffisant. L'épisode vécu cette année, Nicolas Delorme craint, comme beaucoup d'apiculteurs, que cela devienne la norme. Alors il cherche des solutions pour rendre ses abeilles plus résistantes.
15: Je suis très orienté génétique, je fais un petit peu d'insémination artificielle et du coup j'essaye vraiment que mes abeilles soient adaptées à mon environnement. Donc celles qui vont le mieux supporter l'évolution climatique qu'on subit, je vais les favoriser dans la reproduction de mes futures colonies.
14: On notera quand même que pour beaucoup d'apiculteurs, les grosses chaleurs de l'été auront au moins eu un avantage, c'est que le frelon asiatique a fortement diminué son activité de chasse et qu'il a laissé les abeilles tranquilles.
15: Les frelons, on les voit, mais ils souffrent plus facilement de la chaleur que les abeilles, déjà, parce que là, je n'en ai pas. Et leurs nids secondaires qui sont tout en haut des arbres, je pense que ça joue. Là, on a eu trois fois plus de 40 degrés cette année. Je pense qu'ils n'ont pas aimé. Ceci dit, tant mieux pour moi, parce qu'ils me font un petit peu de dégâts.
14: Il est d'ailleurs prouvé scientifiquement qu'une température au-delà de 45 degrés peut être fatale aux frelons asiatiques.
13: Un reportage de Damien Robin à retrouver sur ici.fr et sur notre application. Des animaux épuisés, des refuges qui débordent. La chaleur laisse décidément des traces dans la nature. L'ASPAS, l'Association pour la protection des animaux sauvages, veut suspendre la chasse. Elle interpelle 44 préfet dont celui de Lyon pour demander des mesures d'urgence.
11: Plus de 10 millions d'euros versés pour aider les familles de Lyon à remplir les cartables.
13: L'allocation de rentrée scolaire arrive dès aujourd'hui. Dans Lyon, 21 000 enfants vont en bénéficier. La CAF a enregistré 13 680 dossiers, un peu moins que l'an dernier. L'aide va de 426 à 466 euros selon l'âge de l'enfant. Un coup de pouce qui compte au moment d'acheter les fournitures scolaires. Le reportage chez nos voisins de Côte d'Or, d'Élie Ducot.
16: Estelle rentre dans une enseigne de Cotigny. Elle vient de Semur en Auxois avec sa fille Clémence qui rentre à la fac.
17: Les fournitures scolaires, je trouve que plus on grandit, plus ça baisse parce qu'on a de moins en moins besoin d'affaires. Mais quand tu regardes les fournitures début 6e ou même en primaire, ça peut vite monter cher avec des grandes familles, quoi. Quand tu vois que le prix d'un cahier, c'est 5 euros, quand tu as besoin de 7 cahiers, la multiplication, elle monte vite.
16: Pour elle, aujourd'hui, c'est le logement qui fait grimper la facture. Mais la petite sœur qui rentre au lycée a toujours besoin de fournitures. Et cette période est toujours un moment un peu tendu, confirme la maman.
18: Voir ce que ça donne, mais bon, on est comme tout le monde à la recherche des bonnes affaires pour essayer de limiter les frais, quoi. Ça nous coûte de toute façon toujours trop cher. Maintenant, on s'adapte.
16: Chaque année, elle dépense 300 euros de fourniture, mais elle ne bénéficie pas de l'allocation de rentrée scolaire. D'autres, en revanche, l'attendent avec impatience, comme Marie et son fils Eden, installés dans un caddie.
19: Ça va être un vrai soulagement cette année, ouais.
16: D'autres se débrouillent. Hassen déplie une liste griffonnée sur un tout petit papier.
20: Nous, ça sera modéré parce qu'on a deux gamins, mais on a déjà les sacs, on a déjà des fournitures qui sont réutilisables. Donc, on va prendre que ce qu'il faut renouveler, donc ça fait pas grand chose.
16: Certains parents n'ont pas encore reçu la liste de fournitures et vont devoir attendre la rentrée pour espérer trouver le bon cahier avec les bonnes marges et les bons carreaux.
13: Élie Ducot pour un reportage à Dijon. Le football est un nouveau départ à l'AJIA. Le capitaine Elisha Owusu quitte Auxerre pour la Turquie. À 28 ans, le milieu ghanéen rejoint Erzurumspor, promu en première division. Il part après 93 matchs et un titre de champion de Ligue 2. L'AJIA n'a plus que 2 semaines pour lui trouver un remplaçant. Et puis le Phoenix Basket remet le couvert ce soir. Après une première victoire mardi dernier, les Iconais disputent leur 2e match de préparation. Direction Moneto face à Saint-André-les-Vergers. Coup d'envoi à 20h avant la saison de National 2. Vous écoutez ici Auxerre, il est presque 9h06. La météo, Sandrine, avec un peu de soleil quand même aujourd'hui.
11: C'est une météo très joyeuse, puisque certes, le soleil est là, mais avec quelques nuages. Et surtout, les températures, elles sont agréables, entre 28 et 30 degrés maximum aujourd'hui. Ce soir, c'est calme, c'est doux. Quelques nuages par-ci par-là, mais rien de méchant. Côté mercure, entre 16 et 18 degrés. Et puis demain, on recommencera un petit peu la même. Quelques nuages, du soleil et des températures toujours agréables. Qu'est-ce que ça fait du bien, entre 28 et 30 degrés. Et puis j'en dis pas plus pour la fin de semaine, on verra ça tout à l'heure.
13: N'en dites pas
11: plus. Ouais, pas trop quand même.
13: Ménager le suspense.
11: J'adore faire ça. On se retrouve tout de même à 10h.
13: Oui, à tout à l'heure.
11: Allez, à tout à l'heure.
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11: Vous écoutez ici Auxerre, et alors là j'adore parce que vraiment on ouvre le bal avec un tube, un classique. Moi je l'ai toujours dans la tête après. C'est Jeanne Masse, toute première fois.

0: première fois, on adore ça, avec Jeanne Masse.
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0: Vous écoutez Ici Auxerre, bonjour à tous, très très heureuse de vous retrouver. Ça y est, on va passer toute la matinée ensemble. Bienvenue chez vous. Alors bienvenue chez vous, c'est le magazine de votre quotidien. Et là, jusqu'à 10h, dans ce magazine, on va partir à la découverte, redécouverte de notre magnifique département, avec des petites histoires, des anecdotes, de la curiosité, des légendes, comme dans le passeport de l'été en Bourgogne-Franche-Comté, qu'on va retrouver là dans quelques instants. Nous irons nous balader dans le Doubs, à Mamiroy, chez La Maloisir.
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0: Mais d'abord, on retrouve Catherine Marchesin pour Itinéraire Bis, et là aussi en voyage, direction Saint-Privé.
3: Itinéraire Bis à Saint-Privé, je me suis arrêtée à la Forge du Vieux Monde. Ernest Delannoy, bonjour.
4: Bonjour.
3: La Forge du Vieux Monde, quel joli nom. Vous êtes coutelier, pourtant on parle de forge.
4: Oui, effectivement, il y a plusieurs manières de faire un couteau. Aujourd'hui, on fait souvent ça par découpe, par abrasion, avec des plaques d'acier. Il n'y a pas du tout de forge. Mais moi, je fais partie de ceux, et je ne suis pas tout seul, qui préfèrent forger à la base l'acier, c'est-à-dire le travailler par déformation et chauffer autour 2000 degrés, pour résumer rapidement.
3: Quand vous faites un couteau, Ernest, ici à la Forge du Vieux Monde, vous faites comment ? On commence donc par la forge, j'imagine.
4: Oui, bien sûr. Alors, je forge, c'est-à-dire, comme je vous expliquais, je choisis un morceau d'acier qui est propre à la coutellerie. Tout acier n'est pas propre à la coutellerie, ça dépend de sa composition chimique. Je le forge de manière adéquate pour obtenir la forme de lame que je désire. Puis, une étape qui est très importante, ce qu'on appelle les traitements thermiques. Ce sont des cycles successifs de chauffe, de maintien et de refroidissement contrôlé de la pièce à des températures précises. Et c'est ça qui va donner la structure interne pour avoir la solidité, la tenue de coupe, toutes les caractéristiques physiques qui font un bon couteau.
3: Alors, on a parlé de l'acier. Il y a le manche en bois également, et là c'est un gros travail également.
4: Oui, effectivement, et le bois, je dirais que personnellement c'est quelque chose qui me plaît presque autant que l'acier. Un bon manche pour un couteau, c'est extrêmement important, surtout dans le style de couteau que je fais, puisque je fais des couteaux utilitaires, et donc on va l'avoir en main assez longtemps. On doit pouvoir travailler sans se fatiguer, sans se faire mal à la main, donc il faut un manche qui soit ergonomique, agréable en main, et pourquoi pas esthétique en plus.
3: Vos couteaux, Ernest, on peut les trouver où ?
4: Alors, vous pouvez les trouver en me contactant moi directement sur ma page Facebook, ma page Instagram, mon site internet, laforgeduvieuxmonde.com. Vous pouvez en trouver à la coutellerie Kindal à Paris, à la coutellerie Le Monde du Couteau dans le Marais aussi à Paris. Et il y en a peut-être encore à l'Office du Tourisme de Saint-Fargeau, je ne me rappelle plus. Voilà.
0: Merci beaucoup Catherine Marchesin, toujours un plaisir de vous retrouver. Alors on a fait une bonne petite balade dans la ville de Mamiroy. Alors je ne sais pas si vous le savez, mais c'est une ville qui est très célèbre pour son fromage à croûte orange. C'est un petit délice. Allez, dans quelques instants, le passeport de Bourgogne-Franche-Comté. Nous irons nous balader hein, là aussi. Voilà, c'est vraiment que de la balade aujourd'hui. Et là, c'est On My Soul.

0: Vous écoutez Ici Auxerre, on est en compagnie de Bruno Mars.
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0: Bienvenue chez vous. 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
4: Et ça dit, allez hop.
2: Arnaud Fromage.
4: Je savais pas qui vous parlait, je m'en fous.
5: Vous aimez les animaux, ça tombe bien parce que j'héberge toute une ménagerie. Des chèvres, des lapins, des cochons d'Inde, des poules, mais bien sûr des lamas. Logique, quand on s'appelle lama loisir.
6: Personne suivante, prenez place, ouvrez votre sac. Qu'est-ce que c'est que ça ?
5: Un lama. Oui, je sais, c'est un peu étonnant de trouver des lamas en Franche-Comté, mais c'est ce qui fait mon charme. Je suis ce qu'on appelle une ferme pédagogique. Chez moi vivent une soixantaine de lamas et donc toute une basse-cour que vous pourrez rencontrer. Alors oui, il est possible de nourrir mes lamas, c'est même l'un des grands moments de la visite, mais ça va un peu plus loin. L'idée, c'est de créer des liens, de découvrir et d'enrichir la vie des animaux et la vôtre.
6: Poursuivez.
5: En tout, j'accueille une centaine de compagnons, à plumes, à poils, à cornes ou à grandes oreilles, qui vous attendent pour des instants inoubliables. Je vous laisserai caresser les lamas et peut-être même vous balader sur leur dos, à travers les chemins forestiers et agricoles. Chaque lama est différent, vous savez, chacun a sa personnalité unique, tantôt joueur, doux ou curieux, vous tisserez un lien spécial avec lui, j'en suis sûr. Une expérience magique et mémorable dans mon parc de 11 hectares au calme. Un parc dans lequel vous pourrez aussi pique-niquer. Bref, chez moi c'est simple, on prend le temps, on respire et la magie opère.
6: Pour l'instant ça ne passe pas, il me manque une dernière information.
5: Je vous l'ai dit, je suis une ferme pédagogique, ça veut dire que mes bénévoles seront aussi là pour vous raconter la vie de tous ces animaux qui vivent là. Je vous ai concocté aussi un petit audio guide, un livret pédagogique pour vous apprendre à mieux connaître ces animaux fascinants et à découvrir les secrets de leur laine. En somme, vous allez passer une journée inoubliable chez moi.
6: Bon, j'ai bien écouté vos arguments, votre demande me paraît tout à fait recevable. Accordé, passeport de l'été.
0: Eh bien, merci beaucoup. Et sachez que l'Ama Loisir vous accueille en famille tous les jours pendant les vacances d'été de 10h à 18h. Le parc est donc situé à Mamirole, à quelques minutes de Besançon.
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3: Et qu'est-ce qu'on est bien ensemble sur Ici au Serre. Dans quelques instants, l'envers de vos vacances pour rencontrer les personnes qui font en sorte que nos vacances soient magnifiques. Ce sera après Laurent Voulzy, le rêve du pêcheur.

0: Le rêve du pêcheur, ça c'est de la douceur. Là, qu'est-ce qu'on est bien? On était bien avec Laurent Voulzy.
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0: Bienvenue chez vous et bienvenue à Nathan RLT pour l'envers de vos vacances. Et dans l'envers de vos vacances, on va pousser les portes d'un parc aquatique avec vous Nathan pour vraiment tout savoir sur ces derniers. Et je sens qu'on va se régaler, là on est dans la gourmandise.
2: Un parc aquatique, non pas côté baignade, mais côté restauration rapide. Un endroit à l'organisation minutieuse afin de pouvoir être le plus efficace possible lors des périodes de fortes affluences. Et côté préparation, tout commence avant même l'ouverture au public, en tout cas pour ce qui prend le plus de temps, comme j'ai pu le constater à l'espace restauration de l'aquaparc Isis de Dole dans le nord du Jura, avec son prestataire et responsable, Christian Debiol.
3: Qu'est-ce qui prend du temps? Ce sont les granitas, les glaces, il faut que les machines refroidissent et il fait très chaud. Donc on allume tout de suite les machines. Et puis après la deuxième chose, à l'inverse on va faire du chaud, on va allumer les friteuses parce qu'on mange beaucoup de frites à la piscine.
2: Et même si une friteuse ne met pas énormément de temps à chauffer, c'est la préparation des frites en elle-même qui demande de s'y prendre assez tôt.
3: Bon, on vous dit tout, on a un truc. Comme tous les endroits qui débitent beaucoup de frites, on fait ce qu'on appelle, on blanchit des frites. C'est-à-dire qu'on les pré-cuit, ce qui donne en plus un meilleur goût parce qu'elles sont bien croustillantes, mais surtout ça nous permet de diviser par deux le temps de service. Autrement dit, on doit les cuire 4 minutes, on les blanchit 2 minutes, et quand vous allez commander, on va les recuire que 2 minutes. Ça veut dire que dès le matin à l'ouverture, on se tape des sacs de frites.
2: Toujours dans un souci de réduire le temps d'attente des clients, si chaque élément a une place bien précise derrière le comptoir de la paillote, l'espace de restauration de l'aquapark Isis, il en va de même pour le personnel.
3: Ça dépend si on n'a pas beaucoup de monde ou si on est le grand rush du samedi dimanche. On a 4 à 5 personnes qui travaillent. Il y a une personne qui va travailler au chaud. Il y a une personne qui va assembler les commandes. Il y a une personne qui va être en caisse pour prendre les commandes et les encaissements. Puis une personne qui va être plus cool, aux glaces, c'est souvent moi d'ailleurs, hein, et aux boissons.
2: Et lorsque l'affluence est importante, la technologie vient en aide au personnel de la paillote afin d'éviter de se perdre dans les nombreuses commandes.
3: Ah bah on a un truc qui est génial ça, c'est le petit bouton qui est là. On prépare votre commande, on vous donne un petit buzzer. Et puis quand la commande est prête, eh ben ça sonne.
2: Comment vous savez que le 10 correspondait à telle ou telle commande?
3: Parce qu'on l'a inscrit sur la commande. En fait, on reprend le principe des commandes comme vous avez aux bornes, chez Mac Truc. Chaque commande a un numéro et on a un plateau et on avance chaque commande avec des plateaux. Ce qui fait qu'on peut avoir 10, 15 commandes d'avance. Et ce qui nous permet de pouvoir traiter, non pas commande par commande, mais toutes les commandes en même temps.
2: Eh bien voilà, maintenant vous savez tout. L'envers d'un point de restauration dans un lieu de loisirs tel qu'un parc aquatique comme à l'aquapark Isis de Dole dans le Jura n'a plus de secret pour vous.
0: Eh bien, merci beaucoup Nathan RLT. Toujours un plaisir de vous retrouver pour l'envers de vos vacances. Dans quelques instants, nous irons la tête dans les étoiles avec la petite ours. Je ne vous en dis pas plus. On retrouve cette idée de sortie après Diana Ross.

0: Et oui, le meilleur de la musique sur Ici Auxerre, c'était Diana Ross. Et dans quelques instants, on changera complètement de style. Il y en a pour tous les goûts. Ce sera Dans les yeux d'Émilie avec Jo Dassin, après une très belle idée de sortie.
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0: Et si vos enfants passaient deux jours la tête dans les étoiles? Du 20 au 21 août, le planétarium de Mailly-le-Château propose son stage qui s'appelle Petit Ours, destiné aux jeunes de 8 à 14 ans. Donc je m'explique. Pendant ces deux jours, les enfants vont pouvoir découvrir l'astronomie en pratiquant. Observation du ciel et du soleil, expérience, mais aussi apprentissage de l'utilisation d'une carte du ciel, de jumelles, d'une lunette astronomique ou d'un télescope. Ils pourront aussi apprendre à faire la différence entre une étoile et une planète, à reconnaître les phases de la Lune. Et le premier jour se poursuit jusqu'à 21h30, ce qui permet notamment d'avoir une partie consacrée à l'observation du ciel. À la fin du stage, après une évaluation avec leur animateur, les participants se voient remettre le brevet et la carte Petit Ours. Pour connaître les informations, les tarifs et pour réserver, il vous faut aller sur planetariummaillechâteau.com.
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0: De très bons gold, de bons classiques sur Ici Auxerre. C'était Dans les yeux d'Émilie avec Joe Dassin.
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0: Bienvenue chez vous et bienvenue à Cyril Hinault pour les rencarts de l'histoire. Alors vous les connaissez sans vraiment les connaître. Dans ce rendez-vous, les personnages historiques de Bourgogne-Franche-Comté discutent avec nous. Et on fait place aujourd'hui à un militaire qui a tenu tête à toute une armée et qui a gagné un surnom digne d'un super-héros. Bonjour.
3: Bonjour à vous. Je me présente, Aristide d'Enfer Rochereau, député et officier supérieur. Mon surnom est directement lié à l'un des monuments les plus emblématiques de la région. Et je vais vous expliquer. Je suis né en 1823 dans les Deux-Sèvres. Bien loin de la Bourgogne-Franche-Comté, je le conçois. Mais une grande partie de ma légende s'est écrite chez vous, à Belfort. En 1870, le territoire de Belfort faisait encore partie de l'Alsace. La France est en guerre contre la Prusse, l'ancêtre de l'Allemagne moderne, si vous voulez. À une époque où rien ne va et qu'on perd beaucoup de batailles, moi, Aristide, je suis chargé de défendre Belfort face à près de 40 000 hommes. Pourtant, pendant plus de 100 jours, nous résistons, alors que nous sommes beaucoup moins nombreux. Je vous laisse imaginer l'ambiance. Pas de chauffage, pas de téléphone. Et le pire dans cette histoire, c'est que c'est le gouvernement français qui nous a forcés à nous rendre. Ouais, tout ça pour ça. Ceci dit, j'ai marqué l'histoire. Et même encore aujourd'hui, on connaît mon nom. Et peut-être même mon surnom d'ailleurs. Saviez-vous que l'on m'appelle aussi le lion de Belfort? Eh oui, en toute logique, 100 jours sous les bombardements. Eh oui, je le mérite, mon surnom. J'en suis plutôt fier d'ailleurs. Mais le fameux lion, il n'a pas été fabriqué pendant le siège de Belfort, non. Ce n'est que quelques années plus tard qu'Auguste Bartholdi l'installe sur les hauteurs de la ville. Alors, la prochaine fois que vous passerez devant le lion de Belfort, souvenez-vous qu'il ne célèbre pas une victoire militaire. Il rend hommage à une résistance extraordinaire. Un sacré rugissement dans l'histoire.
0: Mais quelle histoire! Merci beaucoup, Aristide d'Enfer en Chereau. Dans quelques instants, on va retrouver bien de la très bonne musique, puisque ce sera Elsa avec T'en vas pas.
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0: très bien dans les années 80 avec T'en vas pas, c'était avec Elsa.
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0: Bienvenue chez vous et bienvenue à Perrine Clément pour Dans ma valise. Alors c'est un rendez-vous qui décortique vos objets d'été, histoire, anecdotes, tout ce qu'il faut savoir sur vos indispensables des vacances. Et aujourd'hui, j'aime beaucoup, c'est très original, on s'intéresse au poncho de bain.
2: Dans ma valise, il y a...
3: Tu vois, un élastique là, des poches là et là, et je l'ai cousu moi-même.
4: Wow, et dis donc, ah, c'est vrai que c'est pratique.
2: Un poncho de bain.
4: Par contre, si tu me fais un poncho, tu me laisseras choisir le tissu, parce que là, le tien, ça me gratte.
5: Le poncho de plage, de bain, de surf, que l'on utilise à la sortie de l'eau. Sa forme s'inspire du poncho traditionnel d'Amérique du Sud. Le poncho de bain est un vêtement ample que l'on enfile et retire très facilement. Il possède deux grandes manches, une capuche pour sécher les cheveux et une poche ventrale façon kangourou pour y garder ses mains au chaud. Le poncho, c'est un 3 en 1. C'est à la fois une cabine, une serviette et une veste. Comme il est large et qu'il couvre presque tout le corps, on peut se changer facilement et à l'abri des regards. C'est aussi une serviette, puisque son tissu éponge absorbe l'eau et nous aide à nous sécher rapidement. Et pour finir, c'est aussi une veste. Au moment de nous rhabiller, il nous tient chaud et nous protège du vent. Alors oui, à l'origine, le poncho de bain est l'allié des surfeurs. Très pratique pour enfiler sa combinaison en toute discrétion et se réchauffer après une session en mer. Aujourd'hui, il a conquis un public beaucoup plus large, des nageurs jusqu'aux vacanciers. Et vous, avez-vous un poncho de bain ?
6: Il est vert avec des petites fleurs.
7: Oui, parce que je suis un adepte de paddle et de planche à voile. Ah, ça protège un peu plus.
8: Je préfère le poncho quand je suis sortie de la piscine ou de la plage. C'est une licorne. Il a des narines, des yeux, des sourcils, des oreilles, une corne. Il est rose avec des étoiles, des taches aussi et il y a des gouttes d'eau.
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0: Merci beaucoup Perrine. Alors demain, vous nous parlerez du sac banane. Allez, musique tout de suite, c'est trop sympa, ça bouge, c'est Teddy Swim avec Lost Control. 100%.

0: Quelle voix ce Teddy Swim avec Lost Control. Vous écoutez ici au CER. Bienvenue à vous qui nous rejoignez. Tout de suite, les conseils de notre veto, le docteur Pierre Fabin. Alors, on les aime pour leur câlin, leur présence. Mais saviez-vous qu'ils nous soignent littéralement? Avoir un animal de compagnie serait excellent pour le cœur, le moral et même l'immunité. Docteur, nous explique pourquoi votre animal vous fait tant de bien.
1: Alors, ce n'est pas juste une impression de bien-être, c'est prouvé scientifiquement. Vivre avec un animal prolonge l'espérance de vie. On a des études de cardiologie très sérieuses qui ont montré que le simple fait de caresser un chien ou un chat pendant 10 minutes déclenche une réaction chimique immédiate dans votre corps. C'est mécanique, votre taux de cortisol, l'hormone du stress, diminue et votre cerveau libère de l'ocytocine, l'hormone de l'apaisement. Résultat, votre tension artérielle baisse et votre rythme cardiaque ralentit. Et en plus, pour les propriétaires de chiens, il y a l'effet coach sportif. Avoir un chien, c'est l'obligation de marcher 30 minutes par jour, qu'il pleuve ou qu'il vente.
0: Oui, c'est ça. Donc, on voit bien l'effet sur le physique. Mais aujourd'hui, on parle beaucoup de santé mentale, de dépression, de solitude. Est-ce que l'animal a un vrai pouvoir là-dessus?
1: Eh oui, c'est bien plus qu'une distraction. Votre animal, c'est un antidépresseur naturel puissant. D'abord, l'animal, c'est un lubrifiant social. Promener un chien, c'est briser l'isolement. Dans la rue, on parle plus facilement à quelqu'un qui a un chien. Pour les personnes âgées seules, c'est souvent le seul lien avec l'extérieur. Et ensuite, pour les propriétaires de chats, il y a la ronron-thérapie. Ce n'est pas une blague, le ronronnement du chat émet des fréquences basses. Et les kinésithérapeutes savent que ces fréquences favorisent la cicatrisation des tissus et l'apaisement nerveux. Avoir un chat qui ronronne sur les genoux, c'est comme une séance de relaxation profonde qui agit directement sur notre cerveau.
0: Et alors pour les enfants? Parce que les parents ont souvent peur des microbes, des poils, des allergies. Est-ce qu'un animal est un risque pour la santé des petits bouts de chou?
1: C'est tout l'inverse. On a longtemps cru qu'il fallait élever les enfants dans une bulle stérile. Grosse erreur. Des études finlandaises ont montré que les enfants qui grandissent avec un chien ou un chat, dès la naissance, ont 30% moins d'infections parce que l'animal ramène de la biodiversité. Un peu de terre, des bactéries non pathogènes. Ça va entraîner le système immunitaire de votre bébé à faire la différence entre les vrais dangers et les fausses alertes. Résultat, ces enfants développent moins d'allergies et moins d'asthme en grandissant. Donc, ne soyez pas obsédé par l'hygiène absolue, un coup de langue de chien sur la main ou quelques poils de chat dans un lit, c'est en réalité un excellent vaccin naturel pour l'avenir de nos enfants.
0: Eh bien merci beaucoup docteur pour toutes ces informations. Demain on va parler du chien, parce que des fois ça tire en laisse. Mais pourquoi? Pourquoi il fait ça et comment le corriger? C'est en prenant soin de lui bien sûr. Et la musique, à 10h nous retrouverons les informations avec Philippe Renaud. Je vous propose un morceau des années 80, un petit peu latino-rock, avec Bernard Lavillier, La Salsa.
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0: swing bien ça, la salsa avec Bernard Lavillier. Alors dans quelques instants, on va changer de style. On était dans le côté latino, là on sera dans le bon rock, ça sera The Cure.
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0: The Cure avec In Between Days.
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0: Vous écoutez Ici Auxerre et il est 10h. L'heure de retrouver les informations présentées par Thierry Boulan. Bonjour Thierry.
2: Bonjour Sandrine.
0: Une association demande le report de l'ouverture de la chasse dans Lyon.
2: Une ouverture prévue le mois prochain pour l'association pour la protection des animaux sauvages. La faune a déjà payé cher les canicules et les incendies cet été. Les pertes chez les animaux pourraient être lourdes. L'association réclame donc une pause, un moratoire sur la chasse. Elle a écrit à 44 préfets, dont celui de Lyon. Moins de fleurs dans les champs, c'est aussi moins de miel dans les pots. La sécheresse frappe les apiculteurs de Lyon. Nicolas Delorme, apiculteur du côté d'Apoigny, a récolté deux fois moins de miel cette année que l'an dernier. Seule bonne nouvelle, avec les fortes chaleurs, le frelon asiatique a levé le pied et a moins chassé les abeilles. 10 millions d'euros pour aider les familles à remplir les cartables. L'allocation de rentrée scolaire arrive aujourd'hui. Dans Lyon, 21 000 enfants vont en bénéficier. La CAF a enregistré 13 680 dossiers, un peu moins que l'an dernier dans notre département. L'aide va de 426 à 466 euros selon l'âge de l'enfant. En Bourgogne-Franche-Comté, il faut 630 dons de sang chaque jour. Alors les maisons du sang ouvrent leurs portes toute la semaine. À Auxerre, direction la Turquie, décor, musique et gourmandise, à Sens, ambiance tropicale comme un petit bout d'île pour rendre ces dons du sang plus agréables. Ça continue de bouger à l'AJA après Léon et Sinayoko. C'est au tour du capitaine Elisha Ouzou de faire ses valises. Direction la Turquie et Erzurumspor, promu en première division. Le milieu ghanéen part après 93 matchs et un titre de champion de Ligue 2. L'AJA doit maintenant lui trouver un remplacement. En deux semaines, 1 millier de supporters auxerrois vont faire du bruit à Bollaert. Le parcage visiteur sera plein pour la première journée de Ligue 1 samedi entre Lens et la GIA. Premier déplacement, première grosse ambiance pour les Iconés. Match à 17h15 à vivre en direct et en intégralité sur votre radio ici Auxerre. Le Phoenix Basket veut confirmer. Après sa victoire de mardi, les Iconés retrouvent le parquet ce soir à Moneto. Face à eux, Saint-André-les-Vergers, une équipe de National 3. Début du match à 20h. Pour ce deuxième test avant le début de la saison. Et puis un petit bout de Bourgogne va flotter dans l'espace. En début d'après-midi, la Nivernaise Sophie Adenau doit devenir la première Française de l'histoire à sortir de la Station Spatiale Internationale. Avec l'Américain Einil Menon, elle va réparer une antenne qui permet de communiquer avec la Terre. Vous écoutez ici Auxerre, il est 10h, presque 10h03. Vous communiquez, vous, avec le ciel.
0: Tout à fait. Et là, je peux vous dire
2: pour
0: que...
2: Pour la météo.
0: Ah, mais exactement. Et le ciel, il est sympathique aujourd'hui parce qu'il va alterner, pour pas que ça soit trop chaud, entre soleil et nuages. Côté température, on est entre 28 et 30 degrés. Fini les 40 degrés de la canicule. Cette nuit, entre 16 et 18, un ciel clair, bien étoilé. Et puis demain, on recommence. Mercredi, ce sera du soleil et des nuages et des températures pas plus de 30 degrés. C'est plutôt pas mal.
2: C'est bien.
0: On est bien. Et on se retrouve demain, hein, Thierry.
2: Demain, sans faute.
0: Avec plaisir.
2: Bonne journée.
0: Très bonne journée à vous.
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0: Vous écoutez ici Auxerre, bienvenue chez vous, deuxième partie. Alors d'abord, on était dans la découverte du département, les légendes. Là, on va être dans les côtés astuces. On va vous donner plein de conseils pour vous faciliter la vie au quotidien sur tous les sujets. Ce sera après à nos actes manqués.

0: Quelle ambiance sur Ici au Serre. C'était à nos actes manqués.
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0: Et bienvenue chez vous, deuxième partie. Alors j'espère que vous allez bien, vous passez un bon moment avec nous. C'est l'été, hein, c'est un programme un petit peu spécial, concocté aux petits oignons. Et là, jusqu'à 11h, on passe en mode astuce. Des conseils simples pour vous faciliter la vie au quotidien. On peut parler autant de cuisine, de jardin, et également d'informatique, puisque c'est vrai que ça fait partie de notre vie maintenant. Et là, on va retrouver dans quelques instants Grégoire Boisseau, développeur web indépendant. Il va nous donner plein de conseils pour savoir si un site est vraiment fiable. On le retrouve juste après Marine Escroc.

0: moi.
1: Un talent sorti tout droit de la Starac, c'était Marine avec Escroc.
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1: Bienvenue chez vous et bienvenue à Grégoire Boisseau, développeur web indépendant. Il nous donne des conseils tout le temps et là aujourd'hui vraiment on va essayer de reconnaître avec vous la fiabilité d'un site. Déjà Grégoire, pourquoi avoir choisi de nous parler de ça ?
4: Oui, parce qu'en ce moment, il y a pas mal de petites arnaques sur des faux sites. Pour acheter des choses, il suffit que vous cherchiez quelque chose très précis. Et là, vous tombez sur un site, ils le vendent, et pas cher en plus.
1: Oui.
4: Donc, est-ce que c'est vrai? Est-ce que c'est faux? On va voir ça ensemble. Déjà, on va avoir un premier indice, ça va être dans l'adresse.
1: Mm-hmm.
4: Est-ce que le site est en HTTPS? Donc, ce S est super important. S'il n'y a pas le S, ça veut dire que le site n'est pas forcément sécurisé.
1: D'accord.
4: Et que les échanges sont visibles de tout le monde. Donc, s'il y a le S, c'est plutôt bon signe. Après, il y a des sites, des faux sites, qui ont le HTTPS aussi. Mais c'est déjà un signe.
1: Très bien.
4: Ensuite, on a le nom de domaine. Donc le nom de domaine, c'est l'adresse du site.
1: Mm-hmm.
4: Si par exemple, vous croyez être sur le site Amazon, mais il y a un 0 à la place d'un O,
1: okay.
4: Bah, c'est pas le bon site. Il faut vérifier.
1: Voilà. Dès qu'il y a un petit signe
4: voilà,
1: comme ça.
4: Ça peut être des I contre des L, ou ça peut être par exemple le site Le Bon Coin. Le Bon Coin, normalement, c'est tout collé. Mm-hmm. Bah, si c'est le-bon-coin...
1: C'est pas bon, c'est pas le bon site.
4: Pareil, ça peut être aussi une autre technique un petit peu filoute là pour le coup. Où je prends l'exemple de Cdiscount. Le site, il s'appelle pas cdiscount.fr, mais cdiscount.promo.fr.
1: Ah oui, d'accord.
4: Bah là, le site, c'est pas Cdiscount, c'est promo.fr.
1: Ah, c'est très subtil.
4: Donc là, c'est très très subtil. Mm-hmm. Donc faut bien faire attention à ça. Si par contre, c'est le bon nom de domaine, là pour le coup, il y a aucun doute.
1: D'accord. Donc ça, c'est vraiment les petits signes pour repérer si le site est fiable.
4: Ensuite, si vous êtes sur un site marchand, quelque chose qu'il faut toujours vérifier. En tout cas, si vous n'êtes pas sur les grosses plateformes archi connues,
1: Oui. Vous
4: êtes sur un petit site boutique qui vend exclusivement la chose que vous cherchez, il faut vérifier qu'il y ait bien des mentions légales. Puisque en France, et plus largement en Europe, les mentions légales sont obligatoires. Donc les mentions légales, c'est pas juste site créé par machin, avec l'année, avec le nom de l'entreprise. C'est quelque chose qui est très structuré, où on va avoir le numéro de Siret, le nom de la personne qui est responsable, les informations de contact. Toutes ces informations-là sont obligatoires, mm-hmm. qu'on soit en France ou en Europe. Alors, si vous êtes sur un site étranger, en Asie ou en Amérique ou en Afrique, là pour le coup, c'est pas forcément obligatoire, ça dépend de chaque pays. Donc les mentions légales, s'il n'y en a pas, fuyez.
1: Ok.
4: S'il y a des mentions légales, mais qu'il n'y a pas de conditions générales de vente, pareil, les conditions générales de vente sont obligatoires. C'est ce qui va permettre de définir comment se fait le paiement, les livraisons, les retours, les remboursements, etc. Donc c'est vraiment des informations hyper importantes. S'il n'y en a pas, pareil, le site n'est pas fiable. Ensuite, en bonus, on peut aller voir les avis. On a des plateformes qui existent comme Trustpilot ou Avis Vérifié. Si vous n'êtes pas sûr, vous tapez le nom du site à l'intérieur. S'il y a des avis, c'est plutôt bon signe. S'il n'y en a pas, c'est qu'a priori, le site n'existe pas ou il est très très récent. Attention toutefois, si vous tombez sur un site qui est archi pas connu et qu'il y a des milliers d'avis à 5 étoiles, c'est pas bon signe non
1: plus.
4: C'est
1: pas bon signe,
4: voilà.
1: D'accord.
4: En général, moi je dis toujours, une note parfaite, c'est que c'est pas bon.
1: Ça sent pas bon.
4: Il faut
1: une demi-mesure.
4: Voilà, c'est 4,6,7, c'est quand même mieux qu'un 5.0 quand
1: d'accord.
4: même. Mais dans tous les cas, sur le web, faut toujours se dire que si c'est trop beau, c'est forcément pas vrai.
1: Et ben c'est comme dans la vie, quand c'est trop beau, c'est pas vrai. Merci beaucoup Grégoire. Dans quelques instants, on continue avec de superbes astuces, les astuces de ma mama. On va se servir d'un cerneau de noix pour masquer des rayures sur vos meubles. Ce sera après Words.

0: Vous écoutez ici au CERF, bienvenue à vous qui nous rejoignez, c'était Worlds et dans quelques instants, on va faire la fiesta avec Amir puisque ce sera la fête.
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0: Mais quelle ambiance avec Amir, ça donne envie de danser, ça c'était la fête.
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0: Bienvenue chez vous et bienvenue à Pierre Nus pour les astuces de ma maman. Et avec lui, on utilise les remèdes des grands-mères et surtout, on utilise ce qu'on a dans nos placards. Et aujourd'hui, il nous dévoile un petit secret pour restaurer les meubles anciens.
3: Ah oui, oui, oui, il paraît que ça arrive, hein. Elle, ça m'est arrivé. Bon, ça peut arriver avec plein de choses. Une dent de chien, une griffe de chat, un jouet de bébé, les roues de camion en plastique. Ça laisse des traces sur les meubles. Mais bon, c'est comme sur la voiture. C'est la première rayure sur la carrosserie qui rend fou. Après, on s'habitue. Il n'empêche, un tout petit choc peut parfois laisser une trace sur votre meuble préféré. Ma maman m'a rassuré. Elle m'a dit d'acheter des noix. Bon, c'est pas la saison, mais notez cette astuce pour plus tard, ce sera de nouveau bientôt le cas. Le cerneau de noix est riche en huile et en graisse naturelle. Le cerneau, vous savez, c'est l'intérieur de la noix. Ah, n'y allez pas avec la coquille, hein, vous allez empirer les choses. Frottez le cerneau directement sur la rayure, en allant dans le sens du grain du bois. Vous laissez agir l'huile qui va sortir, parce que vous allez frotter fort et ça va générer de l'huile, pendant environ 5 à 10 minutes, pour qu'elle pénètre bien dans le bois. L'huile libérée s'engouffre dans la rayure, elle aide à nourrir le bois sec exposé par la rayure. Et surtout, les pigments naturels de la noix vont aider à teindre la rayure pour qu'elle corresponde mieux à la couleur du bois environnant. Ça la rend beaucoup moins visible. Ensuite, vous essuyez l'excès d'huile avec un chiffon doux et propre, vous lustrez légèrement la zone, et voilà. Bon, alors bien sûr, ça fonctionne mieux sur les rayures peu profondes et sur les bois dont la couleur est proche de celle du cerneau de noix, donc plutôt du brun. Les meubles peints en vert ou en rouge, là, vous oubliez, bien sûr. Hein. Mais quand même, merci ma maman.
0: Merci à vous, Pierre. Qu'est-ce que c'est futé, mais qu'est-ce que c'est malin. On se retrouve bien sûr dès demain. Dans quelques instants, une idée de sortie version XXL. Alors, qu'est-ce que c'est. On découvre ça après Suzanne Vega.

0: Suzanne Vega, vous écoutez ici au CERF. Bienvenue à vous qui nous rejoignez. J'espère que vous allez bien, que vous passez une bonne matinée. Dans quelques instants, on retrouvera Michel Polnareff Radio. Mais d'abord, une belle idée de sortie.
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0: Et si vous retombiez en enfance, le temps d'un après-midi, c'est possible. Ce jeudi 20 août, à Toussy, l'association La Tribu de Val organise un après-midi jeu XXL. C'est de 14h à 17h à la salle Café Fournier. Alors au programme, deux grands classiques à retrouver ou à découvrir, comme Puissance 4, Les Dominos, Jeux des 7 familles, Memory, mais aussi Pêche au canard, Jeux de cartes, Marelle ou encore Twister. Et ce n'est qu'une partie des jeux proposés. Hein. Il y aura aussi Wolf Animation avec une mascotte surprise, mais également de la barbe à papa et du pop-corn. Et pour les enfants, le goûter est prévu puisque l'association offre le goûter ainsi qu'une gourmandise au choix à chaque enfant. L'entrée est à 5€ pour les non-adhérents et 3€ pour les adhérents. Alors si vous cherchez une activité pour jeudi après-midi qui va aussi plaire aux grands comme aux petits, avec de quoi jouer, goûter et profiter ensemble.
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0: Et dans quelques instants, nous aurons le plaisir de retrouver Ludovic Chap pour Circuit Court. Il va nous amener dans un atelier un peu spécial, ça s'appelle Tête de Bois. Qu'est-ce que c'est ? Eh bien, on le retrouve après Michel Polnareff.

0: Mais quel plaisir d'écouter Michel Polnareff.
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0: Et là aussi, c'est un grand plaisir de retrouver Ludovic Chappe pour Circuit Court. Il nous fait voyager tous les jours et aujourd'hui, direction l'atelier Tête de Bois à Périgny.
3: Vous connaissez la marqueterie, mais est-ce que vous connaissez la marqueterie de paille? C'est ce que fabrique Jérémy Durie à l'atelier Tête de Bois à Périgny. Jérémy, vous avez ici un fagot, c'est de la paille de seigle qui est teinte en vert, c'est ça, hein?
4: C'est ça, exactement. Donc là, on est sur de la paille de seigle que j'achète directement chez un producteur bourguignon, directement teintée.
3: Donc, là, vous avez sorti une paille.
4: Voilà, c'est ça. Donc la première étape qui est, on va dire, l'étape la plus importante, ça va être de préparer la paille. Donc, dans un premier temps, on va l'ouvrir sur toute la longueur, comme ça. Et à l'aide d'un petit accessoire, on va venir l'écraser, vraiment faire un joli ruban. Et c'est à partir de là que tous les reflets de la paille vont apparaître.
3: Et là, c'est déjà très brillant, hein. La paille est verte, brillante, et on voit les petites aspérités de la paille qui apparaissent.
4: C'est un produit naturel qui, naturellement, a de la silice présente tout autour d'elle, et c'est vraiment ça qui va donner l'aspect brillant à la paille.
3: Ça fait comme un ruban. Alors, de ce ruban, vous fabriquez plusieurs choses, et notamment des bijoux, c'est l'une de vos principales fabrications. Vous en faites des motifs à damier, des motifs
4: En chevron, soleil. On va être sur des motifs qui sont dérivés principalement de l'ébénisterie. Voilà, c'était à l'époque, la marqueterie de paille était un peu le parent pauvre de la marqueterie de bois. Aujourd'hui, la marqueterie de paille a retrouvé des lettres de noblesse et aujourd'hui un produit un peu plus destiné à faire des bijoux, des tableaux ou des meubles.
3: Vous faites donc des pendentifs, ici ce sont aussi des boucles d'oreilles. Vous faites également des tableaux?
4: Donc on va être sur des tableaux qui vont mélanger des matières, par exemple du simili-cuir en récupération, où je vais intégrer une marqueterie de paille, ou inspiré de motifs art déco, ou moi qui ai un côté un peu plus pop culture, on va faire du pixel art et comme ça.
3: L'idée maintenant, c'est de chiner des meubles et de les retravailler avec de la marqueterie de paille, et puis à terme proposer des ateliers.
4: Il y a beaucoup de meubles qui sont présents en fait dans les brocantes, qui demandent à n'avoir qu'une seconde vie, donc l'idée c'est de les récupérer, les restaurer, les réparer si besoin, et de poser dessus une décoration en marqueterie de paille.
3: Jérémy Durie, marqueterie de paille, ébénisterie, atelier Tête de Bois à Périgny, vous êtes sur Instagram, atelier Tête de Bois. Merci Jérémy.
4: Merci à vous.
0: Et merci à Ludovic Chappe pour nous faire vivre ça tous les jours. Demain, on changera de style. Nous irons à Coulanges-sur-Yonne dans une, comment dit-on déjà? Rencontrer une fleuriste dans une boutique de fleurs. Voilà, c'est ça, tout simplement.
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0: Vous écoutez ici au Serre et c'est que de la bonne musique. Vraiment, il y en a pour tous les goûts et là ça bouge. Ça, on adore. C'est Earth, Wind & Fire avec September, hein, qui veut dire septembre.

0: Vous écoutez Ici Auxerre et c'était Earth, Wind & Fire avec September.
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0: Bienvenue chez vous et bienvenue à Guillaume Pierre pour le Cabas d'ici. Alors qu'est-ce que c'est le Cabas d'ici? Ben en fait, Guillaume, il parcourt tranquillement les vides-greniers de Côte d'Or et de Lyon avec une mission, c'est celle de négocier un objet à 3 euros grand maximum pour le déposer dans son cabas.
3: Ah, quel bonheur de parcourir Lyon et la Côte d'Or. Je fais plusieurs brocantes et vide-greniers. Et là, je tombe sur... Quel est votre prénom ?
4: Dominique.
3: Bonjour Dominique, qui me dit « J'accepte l'interview, mais attention de ne pas me casser les ventes ». Donc en gros, s'il s'arrête à un moment donné... Parce que non, mais c'est important, vous avez raison.
4: C'est le creux, là, quand même. Hein.
3: Bon, j'en profite.
4: Jusqu'à 2h30, c'est le creux, voilà.
3: Alors, je m'arrête vers vous parce que vous avez... Le stand est assez magique. Ça me rappelle aussi plein de bons souvenirs. Vous avez des voitures qui sont en métal, c'est ça ?
4: Ben, métal, plastique, mais c'est des voitures anciennes, oui.
3: On peut s'approcher de ces voitures ? Non, mais attendez, vous les avez récupérées où, ces voitures ?
4: Ben, c'est des voitures que je vais chiner, que j'achète aux enchères, qui m'appartenaient. Voilà, il y a un peu de tout, un peu toutes les sources, oui.
3: Alors, on peut regarder les voitures là-bas qui sont...
4: Ah, ben, léger, hein. Il y a eu, hein.
3: Ah, vous avez aussi des trains, j'ai pas vu.
4: Ouais.
3: Ah, vous avez du vinyle aussi, mais alors surtout les petites voitures en miniature qui sont encore sous blister, comme on dit, parce que c'est ça où ça prend de la cote, voilà. Hein, c'est
4: quand même. Oui. Ben, elles sont encore sous boîte, tu vois, donc elles sont un peu plus cotées. Elles sont nickel, hein, regardez, elles sont toutes belles.
3: Alors, c'est des voitures de rallye
4: Ça, c'est des voitures du Mans, ouais.
3: Vous avez deux chevaux.
4: Il y a un peu de tout, ouais.
3: DS Rallye, non, mais incroyable. Et puis, les voitures de métal. Mais ça, elles datent de quoi, 50 ans, moins facile, non?
4: Ça, c'est des années 70, ouais.
3: Voilà.
4: Deux chevaux aussi.
3: Oh, vous avez deux chevaux dans l'emballage d'origine. En quoi, c'est une maquette?
4: C'est une maquette, oui.
3: Comment vous la vendez, votre deux chevaux, là, en maquette, là, c'est
4: 80.
3: Fou 80 euros. Ah, ça va pas rentrer dans mon budget, je lui ai pas encore annoncé que j'avais que 3 euros. Alors, il y a des vrais collectionneurs de ça.
4: Ah oui, de toute façon, les gens, pour les jouets, il y a des collectionneurs, effectivement. Ouais.
3: Donc, ils savent exactement quoi acheter, à quel moment. Ils viennent tôt le matin, c'est ça, généralement?
4: Ils viennent le matin, moi, ils me connaissent, ils me suivent, hein.
3: Vous êtes où? Vous êtes basé où, vous?
4: Sur Dijon. Moi, j'ai des clients qui me suivent, voilà, régulièrement. Ils se demandent ce que j'ai de nouveau, etc., oui.
3: Et alors, pour finir, vous avez un Playmobil, ouais, qui fait presque un mètre de haut. Enfin, peut-être pas, mais bon, au moins 50-70 cm, là.
4: Oui, ouais, c'est pas mal, ça.
3: Il est magnifique, votre Playmobil.
4: C'est vraiment sympa, oui.
3: En pirate, et combien vous le vendez?
4: Je vais 120.
3: À 120 euros. Bon, alors, je vous explique pour finir. Merci pour votre accueil. J'ai 3 euros de budget. Tous les jours, la radio me dit t'as 3 euros pour mettre un objet dans ton cabas. C'est pas beaucoup, oui, je m'en doute un peu. Ah, pour 3 euros, je repars avec quoi?
4: Marché, hein.
3: Non, le Playmobil, j'oublie.
4: Bah, là-bas, peut-être dans les boîtes, là, dans la caisse, vous voyez, des petits jouets. Après, elles sont moins chères parce qu'elles n'ont pas de boîte déjà. Hein. Elles sont moins.
3: Ah, il y a des petites voitures. Allez, tiens, il y a une voiture de police. Je peux vous la prendre pour 3 euros?
4: Je vous la laisse, oui.
3: C'est une voiture polonaise. C'est drôle, ça, ou russe?
4: C'est une voiture russe, oui.
3: Oui, une voiture russe de police. Pour 3 euros, elle est métallique, je prends. Merci beaucoup.
4: Voilà, je vous en prie, c'était bien agréable en tout cas, voilà.
3: C'est quand même, c'est toutes ces rencontres qu'on aime chaque été, le cabas d'ici Bourgogne et ici Auxerre. À demain les amis, merci.
0: Merci beaucoup Guillaume Pierre, vous nous régalez vraiment tous les jours, on se dit à demain. Dans quelques instants, on va parler d'une nouvelle tendance, c'est jouer à des jeux de société à deux. Alors qu'est-ce que c'est? On retrouve Muriel Jordan, juste après Julien Lieb, et c'est Autrement.
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0: Quelle voix, quel lover. C'était Julien Lib avec Autrement.
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0: Bienvenue chez vous et bienvenue à Muriel Jourdan pour ses tendances. Elle est chaque jour notre radar des phénomènes de société et c'est Muriel qui nous éclaire sur ces phénomènes. Aujourd'hui, on parle de jeux de société à deux.
3: Oui, vous les plébiscitez, vous les adorez, les jeux de société. Ils représentent le partage, le sourire, le kiff d'avoir su garder une âme d'enfant. Bon, chez moi, ils représentent aussi la mauvaise foi. Mes enfants détestent perdre et ça part vite en crise de larmes et en accusation de triche. Mais c'est ça aussi qu'on aime. Pas étonnant que le marché du jeu de société explose. 624 millions d'euros de chiffre d'affaires en 2025. C'est 624 millions de plus que notre salaire mensuel. Ah, voilà un jeu auquel vous pourriez peut-être jouer avant la présidentielle de 2027. C'est ce jeu créé par, souvenez-vous, les inconnus.
4: Ça y est, je suis président. Ah. Et non, je te suicide dans un parking.
5: Oh, mince. Tiens, fausse facture, voilà pour toi.
4: Joker, immunité parlementaire.
6: J'aurai ta peau, tous les coups bas sont permis.
4: Papa, c'est pas grave si je te dis que je suis socialiste alors que j'étais au Front National au premier tour.
5: Au contraire, ça t'aide à gagner.
3: C'est moi ou rien n'a changé? Bref, en France, nous sommes 87% à jouer à des jeux de société d'après une étude menée par l'Union des éditeurs de jeux et le marché a bien évolué depuis le Cluedo, Monopoly ou la Bonne Paye.
0: Et alors ça se passe comment vraiment concrètement?
3: Oui, et j'ai mené ma petite enquête. J'ai appelé Damien Desnoux, gérant de la boutique de jeux Sortilège à Nantes et membre du jury de l'As d'Or à Cannes en février dernier. C'est l'équivalent de la Palme d'Or à Cannes, mais pour le jeu de société.
7: Nous, en boutique, il y a tout le temps eu des clients qui étaient venus pour des jeux à deux. Le jeu à deux, ça restait quelque chose qui était assez classique et recherché pour les personnes en couple principalement ou en coloc ou entre amis. Et c'est vrai qu'en ce moment, nous, ce qu'on voit le plus comme demande en magasin, c'est plus des jeux d'ambiance, c'est-à-dire des jeux qu'on va ramener en soirée pour s'amuser avec ses potes. Maintenant, c'est ok d'offrir un jeu de société quand on est invité quelque part. Comme avant, on pouvait amener une bouteille de vin, un bouquet de fleurs.
3: Et Damien, c'est quoi vos jeux préférés en ce moment?
7: Mon jeu préféré en ce moment, c'est un jeu qui est tombé en rupture, mais qui est très bien, qui s'appelle Cozy Stickerville, qui est un jeu, en fait, un petit peu ce qu'on appelle nous narratif, donc qui raconte une histoire. On va prendre la place de quelqu'un qui est exilé dans la Creuse, dans la localisation française, ils ont mis ça dans la Creuse, c'est-à-dire qu'on démarre sur un terrain vague, une forêt, avec un petit lac, et on va devoir faire des choix pour faire évoluer sa vie, son personnage, en collant des petits stickers selon qu'on a décidé de construire un observatoire ou qu'on a plutôt décidé de planter des arbres avec des baies ou qu'on a observé des animaux.
3: Bref, les jeux de société à deux, c'est tendance et... Oh mince, mes enfants ont encore perdu Monopoly. Bon, je vous laisse avant qu'ils s'entretuent.
0: Eh bien, merci beaucoup. Et en parlant de s'entretuer, demain, on parlera des divorces gris. Alors, qu'est-ce que c'est? On attendra demain, dans quelques instants, les informations à 11h. Mais d'abord, Libertine, Mylène Farmer.

0: grand classique de Mylène Farmer, c'était Libertine. Dans quelques instants, on change de style puisque ce sera Irène Cara avec Fame et après on retrouvera Philippe Renaud pour les informations.
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4: Notre été, on le passe ensemble, ici, ravi de vous accompagner en cette fin de semaine. On est avec vous jusqu'à 9h, ce sera peut-être d'ailleurs, tiens, l'une des activités de votre été. Je ne sais pas pour vous Isabelle, le paddle, ça vous dit ?
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6: Oh là là !
4: Un peu d'équilibre ?
6: Ouais.
4: Ouais, pourquoi pas, faut pas avoir...
6: Faut guiner quoi.
4: Ouais, voilà, c'est ça. Mais on a le temps de s'entraîner, peut-être un petit peu de motivation dans pour vous. Moi. D'équilibre, ouais, c'est vrai. Moi je m'accroche à la planche et puis je suis derrière autant que je peux.
6: Voilà, on va y aller ensemble.
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0: Ah ben ça, forcément, ça donne envie de danser. Hein. C'était Fame avec Irène Cara. Dans quelques instants, à 11h, nous allons jouer au jeu avant, après, ça sera jusqu'à midi, avec à la clé le passeport de l'été en Bourgogne-Franche-Comté d'une valeur de 700 € avec 27 destinations à découvrir ou redécouvrir de notre magnifique département.
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0: Vous écoutez Ici Auxerre, il est 11h. L'heure de retrouver les informations présentées par Philippe Renaud. Bonjour Philippe.
2: Bonjour Sandrine, bonjour à tous.
0: L'ouverture de la chasse dans Lyon aura-t-elle lieu le 20 septembre comme convenu?
2: Ce n'est pas ce que réclame l'Association pour la protection des animaux sauvages, qui estime que la faune a déjà payé cher les canicules et les incendies de cet été. Les pertes chez les animaux pourraient être lourdes. Alors l'association réclame une pause, un moratoire sur la chasse. Elle a écrit à 44 préfets, dont celui de Lyon. L'agriculture, c'est parfois juste mathématique. Prenons l'exemple des apiculteurs avec cette équation très simple. Moins de fleurs dans les champs égale moins de miel dans les pots. La sécheresse frappe les apiculteurs de Lyon. Nicolas Delorme est apiculteur du côté d'Apoigny. Il a récolté deux fois moins de miel cette année que les années précédentes. Nous l'écouterons tout à l'heure dans le journal de midi.
0: À la une de l'actualité aujourd'hui également, cette Nivernaise qui va rentrer dans l'histoire.
2: Attachez votre ceinture, Sandrine, pour accompagner Sophie Adnaud. Elle va passer 6h30 dans le vide cet après-midi. Elle va devenir donc la première femme française à sortir dans l'espace. Une sortie pour laquelle elle s'est longuement préparée. Où ça ? Sous l'eau. On y revient tout à l'heure dans le journal de midi.
0: Le chiffre du jour, 13 680.
2: Comme 13 680 foyers iconés qui vont recevoir à partir d'aujourd'hui l'allocation de rentrée scolaire. En tout, 21 000 enfants dans Lyon vont bénéficier de cette ARS cette année donc dans le département. Une aide qui dépend de l'âge des enfants et qui va de 426 € à 466 €.
0: Et direction tout de suite la Turquie.
2: Pour Elisha Owuzu, le milieu de terrain ghanéen, était le capitaine de l'AJ Auxerre depuis 2 ans. Il ne le sera plus pour la reprise de la Ligue 1 samedi prochain à Sens. Je vous expliquerai pourquoi je souris après. Owuzu, qui a signé pour le club de Erzurumspor, il reste 15 jours avant la fin du mercato pour lui trouver un remplaçant. Ah, vous savez qu'au Ghana, on parle anglais. C'est pour ça que vous avez du mal à dire Elisha Owuzu.
0: Hein, ah, mais je ne suis qu'une simple animatrice. Vous êtes le journaliste.
2: Non, mais vous parlez anglais, couramment.
0: Yes.
2: Hein, Martine nous l'a dit la semaine dernière.
0: Of course.
2: Of course. Of course.
0: Bon, qu'est-ce que vous voulez?
2: Qu'est-ce que je voulais? Ben, moi, je voudrais un petit coup de météo, là, quand même, pour la route.
0: Et franchement, c'est sympathique. Parce qu'il y a le soleil, il est là, quelques nuages, et surtout, des températures en baisse. Pas plus de 30 degrés aujourd'hui.
2: Ouais. Cette nuit, il a fait bon. C'était agréable.
0: Je sais pas, je dormais.
2: Vous ouvrez pas les fenêtres, vous?
0: Non.
2: Qu'est-ce qu'on va faire d'ailleurs, mon Dieu.
0: Cette nuit aussi, ce sera agréable. Entre 16 et 18 degrés, grand maximum. Demain, là aussi, bye bye la canicule. On n'aura pas plus de 30 degrés, du soleil et des nuages.
2: Ah, mais je sais pourquoi vous ouvrez pas les fenêtres.
0: Pourquoi?
2: C'est à cause de votre chat.
0: Mais c'est ça, boule de neige.
2: Ben oui, boule de neige.
0: J'ai même pas envie qu'il s'échappe.
2: Non, qui fonde sous le soleil.
0: Je voudrais le garder encore un petit peu, c'est même s'il est agaçant. Voilà, c'est pas mal, non? Qu'est-ce que vous en pensez?
2: J'ai pas écouté.
0: Bon, c'est comme moi, le journal, je ne vous écoute jamais. Mais
2: ça suffit.
0: On se retrouve quand même à midi.
2: Ça suffit.
0: On fait comme ceci.
2: Après.
0: Allez, merci Philippe.
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0: Et oui, vous écoutez ici Auxerre, merci à vous qui nous rejoignez. On va bientôt jouer à notre jeu du avant, après, pour remporter le passeport de l'été en Bourgogne-Franche-Comté. Ce sera juste après Alain Chamfort et son titre « Déchaîne-moi ».

j'adore Alain Chamfort, j'adore cette chanson. C'était Déchaîne-moi. Et ce que j'adore par-dessus tout, c'est vous retrouver, jouer avec vous. Et tout de suite, c'est l'heure du avant-après jusqu'à midi. Alors qu'est-ce que c'est que ça? Qu'est-ce que le avant-après? C'est un jeu très simple. Je vais vous donner une année de référence. Ensuite, je vous fais écouter trois extraits de chansons. À vous de me dire si elles sont sorties avant ou après l'année de référence. Et vous jouez pour remporter le passeport de l'été en Bourgogne-Franche-Comté. Une valeur de 700 euros. Et c'est 27 destinations à découvrir ou redécouvrir. Il y en a pour toutes les envies. Autant de la gastronomie, de superbes restos ou des sorties, de la nature, des musées. Bref, des bons moments à partager ensemble, en famille ou entre amis. Alors pour jouer, il faut nous appeler tout de suite au 03 86 52 23 23. Stéphanie, elle est là au standard pour vous accueillir. Et nous jouerons après un très bon morceau. Moi j'adore celui-ci, c'est un petit coup de cœur. C'est Kin, Everybody's Changing.

0: Ah, je vous avais dit ça, une petite pépite. Retenez bien, le groupe Keen. Et là aussi, c'est la pépite d'ici au CERF. C'est notre jeu avant, après, qui peut vous permettre de remporter le passeport de l'été en Bourgogne-Franche-Comté. 27 destinations incroyables de notre magnifique département. Et on accueille tout de suite notre première joueuse, c'est Michel. Bonjour Michel. Comment ça va? Je suis ravie de vous retrouver Michel. Vous êtes fidèle et persévérante à ce que je vois.
1: Ah oui, il faut, parce que là, le jeu en vaut la chandelle.
0: Ah carrément, mais c'est un plaisir en tout cas. Qu'est-ce que vous avez fait ce matin, Michel?
1: Qu'est-ce que j'ai fait? J'ai transféré une grenouille.
0: J'ai pas entendu, pardon, vous avez?
1: J'ai transféré une grenouille.
0: D'accord, très très bien.
1: Et ma chatte m'a ramené une grenouille cette nuit.
0: Alors, pardonnez-moi Michel, on me dit que vous êtes peut-être sur haut-parleur ou la radio allumée.
1: Non, je suis sur haut-parleur, excusez-moi.
0: Mais aucun souci, mais est-ce que vous pouvez récupérer votre téléphone et le mettre à l'oreille?
1: Ça y est.
0: Alors on va s'entendre un petit peu mieux. On va baisser le son également au fond. Enfin voilà, là on est bien, on peut discuter, papoter et jouer. Michel, je suis ravie de vous retrouver. On va jouer avec l'année de référence qui est 1979. Et vous le savez, je vous fais écouter trois extraits de chansons. À vous de me dire si elles sont sorties avant ou après 79. Est-ce qu'on est d'accord, Michel?
1: On est d'accord.
0: Allez, on y va. 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Quelle ambiance, j'adore. Tom Jones, avant ou après 79?
1: Je dirais avant.
0: Eh bien, c'est noté, Michel. On va continuer et on découvrira le résultat à la fin des trois extraits. C'est parti pour le deuxième. 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Petit France Gall, là par-ci par-là, avant ou après 79? Ça balance aussi.
1: Je dirais avant,
0: très bien. Je sens pas de conviction, hein. On est un petit peu sur le fil, non?
1: Oui.
0: Bon, allez, oui. On y croit. On passe au dernier. Alors, je vous avoue, là, je l'ai sélectionné vraiment parce que vous me direz ce que vous en pensez. Moi, je suis fanat de cette chanson. Est-elle sortie avant ou après 79? C'est parti.

0: la fièvre dans le sang, Alain Chamfort, avant ou après 79?
1: Avant.
0: Vous diriez avant. Alors, Michel.
1: Sans conviction.
0: C'est dommage pour Alain Chamfort parce que c'était après. C'était 86. Ah, oui. Mais, Michel, les deux d'avant, c'est bon. Tom Joss, c'est 65. Donc, et France Gall aussi. Donc, c'est intéressant. Peut-être qu'on se retrouvera en finale avant midi.
1: Ben, je croise les doigts.
0: Ben, moi aussi, Michel. En tout cas, si c'est pas le cas, vous recommencez quand vous voulez. Vous êtes ici chez vous.
1: Il n'y a pas de souci. Mais là, ça va. Je vais monter un peu en grade.
0: C'est très bien. Merci, Michel. Peut-être à tout à l'heure.
1: À tout à l'heure, peut-être. Bonne émission.
0: Merci. Et on va recommencer bien, enfin on va continuer plutôt notre jeu du avant-après jusqu'à midi. Mais là on va repartir en musique tranquillement. Un duo sympathique, hein, ça passe bien entre on sent le feeling. C'est Marc Lavoine et Patrick Fiori pour le titre Occupé.

0: Je vous avais dit, hein, entre deux là, ça passe super bien. Copain comme cochon, hein. C'était Marc Lavoine et Patrick Fiori pour Occuper.
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0: Vous écoutez Ici au Cerf et on va reprendre notre jeu avant, après. C'est le moment de nous appeler au 03 86 52 23 23. Puisque, attention, c'est un superbe cadeau à la clé. C'est le passeport de l'été en Bourgogne-Franche-Comté. Valeur 700 euros, 27 destinations incroyables à découvrir. Partagez de bons moments. Et le avant-après, je vous le rappelle, je vous donne une année de référence, je vous fais écouter trois extraits de chansons, à vous de me dire si elles sont sorties avant ou après, c'est simple comme bonjour. Allez 03 86 52 23 23, nous jouerons juste après Jane Birkin.

Vous écoutez ici au CR. C'était la douce voix de Jane Birkin et le titre Quoi ? Bienvenue à vous qui nous rejoignez et bienvenue dans le Avant Après. Alors qu'est-ce que c'est que ce jeu-là ? Vous pouvez nous appeler tout de suite au 03 86 52 23 23 et peut-être remporter le passeport de l'été en Bourgogne-Franche-Comté. 27 destinations à découvrir. Une valeur de 700 euros et il y en a pour toutes les envies, tous les goûts, des châteaux, des musées, activités de plein air, également des restaurants, enfin de quoi vous régaler. Pour ça, je vous donnerai une année de référence. Ensuite, je vous fais écouter 3 extraits de chansons. À vous de me dire si elles sont sorties avant ou après. Allez, 03 86 52 23 23, nous jouerons après un classique de Michael Jackson, Billie Jean.

0: vous écoutez ici au CER de la très très bonne musique. C'était Billie Jean avec Michael Jackson.
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2: 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Petits et grands sont en effet invités à découvrir la vie au château à travers un parcours ludique consacré aux seigneurs, aux chevaliers et aux dames d'autrefois. Pendant la visite, vous partirez pour un véritable voyage à travers 4 siècles d'aventure à la découverte des secrets de cette demeure Renaissance. Et pour prolonger l'expérience, les enfants pourront également récupérer un livret de jeu à la fin du parcours, une façon plutôt amusante de devenir, le temps d'une visite, les explorateurs du château. Le château de Nuit vous accueille tous les jours jusqu'au 1er novembre. 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
0: Vous écoutez ici au CER et de la bonne humeur, il y en a forcément avec vous quand on joue ensemble. Donc allez-y, appelez-nous au 03 86 52 23 23 pour le avant, après. Je vous donne une année de référence. Je vous fais écouter 3 extraits de chansons. À vous de me dire tout simplement si elles sont sorties avant ou après l'année de référence. Et à la clé, c'est The Passport, le passeport en Bourgogne de l'été, avec à la clé 27 destinations à découvrir, à redécouvrir, de la gastronomie et des activités en plein air, des musées, enfin que du bon. Et nous jouerons après David Hallyday, Tu ne m'as pas laissé le temps.

0: Qu'est-ce qu'on est bien ensemble sur Ici au Cerf. On était bien avec David Hallyday, Tu ne m'as pas laissé le temps. Bienvenue à vous qui nous rejoignez. Nous sommes dans notre jeu avant-après. Pour l'instant, Michel est en finale. Est-ce que Marc-Antoine va la rejoindre? On le retrouve tout de suite. Bonjour Marc-Antoine.
1: Bonjour.
0: Comment allez-vous?
1: Ça va bien, et vous?
0: Bah super, très bien. Ravi de vous retrouver. Qu'est-ce que vous faites aujourd'hui, Marc-Antoine?
1: Je travaille, là, je suis en pause.
0: Vous faites quoi comme boulot?
1: Je travaille à la forêt, je suis exploitant forestier.
0: Très bien. Et là, petite pause, détente, jeu, on va tenter de remporter le passeport.
1: C'est ça.
0: Alors, Marc-Antoine, je vais vous donner une année de référence. L'année de référence, c'est 1999. Là, je vais vous faire écouter trois extraits de chansons. À vous de me dire si elles sont sorties avant ou après 99. Est-ce qu'on est d'accord?
1: Oui.
0: Eh bien, c'est parti, on y va. Un bon petit Nirvana avant ou après 99?
1: Avant 99.
0: Ok, je le note, Marc-Antoine, on découvrira ça à la fin des extraits. Et on passe au deuxième. Alors là, on change complètement de style. Vous avez reconnu qui chante?
1: C'est
0: j'ai pas entendu.
1: La boulette, non, c'est pas la boulette la chanson.
0: Ah, ben c'est celle qui chantait la boulette, effectivement, c'est Diams. Alors avant.
1: Diams, ouais. Avant 99, ouais. Avant 99.
0: Avant 99, ok, c'est noté, Marc-Antoine. Eh bien, on y va pour le dernier. Evangélie, avant ou après 99?
1: Après 99.
0: En effet, 2000, donc c'est bien après. Jeune demoiselle pour Diams, c'est là que vous vous êtes trompé parce que c'était 2006, ah ouais. Après 99. Ah, mais, okay. Marc-Antoine, il y a une bonne nouvelle, c'est que pour Nirvana, vous avez réussi. C'était avant 92. Ça veut dire que vous avez 2 sur 3. Donc, logiquement, vous allez sûrement vous retrouver en finale avec Michel.
1: D'accord, bon, espérons.
0: Espérons, parce que là, il reste un joueur. Si le joueur fait 3 points, bon, c'est perdu pour vous deux. Mais sinon, ce sera la finale et on vous rappellera un petit peu avant midi.
1: D'accord.
0: Merci Marc-Antoine.
1: Pas de soucis.
0: Peut-être à tout à l'heure.
1: Bonne continuation à vous.
0: Merci à vous. 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Parce que vous allez pouvoir voyager, redécouvrir notre département, 27 destinations, pour emporter le passeport de l'été en Bourgogne-Franche-Comté, une valeur de 700€. Pour ça, il faut nous appeler au 03 86 52 23 23, nous jouerons après Pink.

0: Quelle voix subtile, légère. C'était Pink. Vous écoutez ici au Serre. Bienvenue à vous qui nous rejoignez. Alors là, vraiment, c'est le dernier moment, dernière chance de gagner le passeport de l'été en Bourgogne-Franche-Comté. Pour ça, il faut nous appeler tout de suite au 03 86 52 23 23 et jouer au avant-après. Le avant-après, c'est très simple. Je vous donne une année de référence. Et après, je vous fais écouter trois extraits de chansons. À vous de me dire si elles sont sorties avant ou après. Allez, 03 86 52 23 23. Nous jouerons après George Michael avec, j'allais dire Wham, pas du tout, ça c'est la chanson de Noël, avec One More Try.
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0: Vous écoutez ici au CER le meilleur de la musique, la preuve, c'était George Michael. Bienvenue à vous qui nous rejoignez, nous sommes dans le avant-après, c'est la dernière manche. Le avant-après peut vous permettre de remporter le passeport de l'été en Bourgogne-Franche-Comté. Pour l'instant, Michel et Marc-Antoine sont nos finalistes. Est-ce que Marie-Thérèse va les retrouver? Elle nous vient d'Auxerre et on l'accueille tout de suite. Bonjour Marie-Thérèse.
1: Bonjour Sandrine.
0: Comment ça va?
1: Ça va.
0: Ça va bien? Qu'est-ce que vous avez fait ce matin Marie-Thérèse?
1: Moins chaud. Oh, j'ai fait du rangement de la cuisine, du repassage, tiens.
0: Ouais, on a fait tout ce qu'il fallait faire.
1: Ouais, bah ouais. Bon. Je faisais chaud.
0: Allez, Marie-Thérèse, là, on se fait la petite pause détente, la pause jeu. Je vous donne une année de référence. Et c'est 2016. Donc, je vais vous faire écouter trois extraits de chansons. À vous de me dire si elles sont sorties avant ou après 2016. Est-ce qu'on est OK, Marie-Thérèse?
1: On est d'accord.
0: Allez, c'est parti, on y va.
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0: Alors, avant ou après 2016?
1: Qu'est-ce qu'on pense? Après.
0: Après, je le note. On va découvrir ça ensemble après les deux autres extraits et on y va.
2: Take me to church,
0: chanson de Osier avec Take Me to Church, avant ou après 2016?
1: Je dirais avant.
0: Avant, c'est notre.
1: Je ne suis pas très douée pour ce musique.
0: Mais on croit en vous, Marie-Thérèse, et on y va pour le dernier. Zazie avec Peu importe, avant ou après 2016?
1: Après,
0: bravo, bien joué, puisqu'en effet, c'est de la nouveauté, elle vient de sortir en 2026.
1: Elle nous a loué.
0: Donc, ça vous fait un point. Pour Take Me to Church, vous aviez raison, c'était avant 2014, donc ça fait deux points. Et par contre, pour la première, vous êtes trompé, c'était avant, c'était 2008. Mais, Marie-Thérèse, vous êtes en finale face à Marc-Antoine et Michel.
1: D'accord.
0: Donc, là, vous ne raccrochez pas. On va vous retrouver dans quelques instants. Je vous ferai écouter un extrait de chanson. Et par ordre d'arrivée à l'antenne, la personne qui trouve l'année la plus proche remporte le passeport. Ça marche?
1: D'accord.
0: Allez, on raccroche pas, Marie-Thérèse. On se retrouve dans quelques minutes.
1: D'accord.
0: À tout de suite.
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0: Vous écoutez ici au CER et ça y est, c'est la finale de notre jeu avant, après. Mais qui va remporter le passeport de l'été en Bourgogne-Franche-Comté? Est-ce Michel, Marc-Antoine ou Marie-Thérèse? On les retrouve de ce pas. Alors, par ordre d'arrivée à l'antenne, vous allez me donner votre réponse. Je vous explique, ce sera d'abord Michel, puis Marc-Antoine, puis Marie-Thérèse. Je vous fais écouter un extrait de chanson. À vous d'essayer de trouver la date de sortie. Est-ce qu'on est d'accord?
1: Oui.
0: On est d'accord. Impeccable, la règle est posée. Attention, écoutez bien, on y va.

0: je vais prendre d'abord la réponse de Michel. Michel Pierre Garnier, là. C'est sorti en quelle année cette chanson?
1: Alors, c'est pas le meilleur que je connais.
0: C'est vrai.
1: Bon, je vais dire 2005.
0: 2005, très bien. Marc-Antoine.
2: Je dis 2013, moi.
0: 2013. Et Marie-Thérèse.
3: Oh, je pense que c'est un peu plus, moi, ça. Pierre Garnier, c'est
0: 2018. Pierre Garnier, c'est celui qui est sorti de la Star Academy, hein.
3: C'est ça, oui.
0: C'est ça, hein. Donc vous avez une bonne déduction. Ah, ouais. Bravo Marie-Thérèse, parce que c'est 2024.
1: Ah, ouais, dis donc.
0: Vous êtes la gagnante du jour. Alors, un petit mot pour Michel. Michel, je sais que vous êtes persévérante, on va retenter.
1: Ah bah oui, bah oui, c'est parce que là j'étais près du but.
0: Ah là là, on y était presque. Mais ça viendra, votre jour. En tout cas, Michel, je vous embrasse, je vous souhaite une belle journée.
1: Eh bah, ben, félicitations aux autres concurrents.
0: Merci.
1: Et à Marie-Thérèse, tant mieux pour elle.
0: Ah, merci, voilà, Michel.
1: Bonne journée à vous tous.
0: Bonne journée. Marc-Antoine également, je vous souhaite une belle journée, on retentera une prochaine fois.
2: Il n'y a pas de souci, belle journée à vous aussi, bravo Marie-Thérèse.
0: À bientôt. Et Marie-Thérèse, bah, le passeport c'est dans la poche, c'est pour vous, vous allez pouvoir vous faire plaisir.
3: Bah oui.
0: Vous êtes contente?
3: Je vais faire plaisir à mes amis surtout, qui vont venir avec moi.
0: C'est parfait.
3: Venir avec moi.
0: 27 destinations, il y a de quoi
3: c'est
0: faire.
3: Formidable. Hein.
0: Vous êtes.
3: Oui, je crois que je vais avoir de l'occupation, c'est ce qu'il me faut d'ailleurs.
0: Parfait. Parce que là-bas, en plus, vous pouvez autant visiter, enfin avec le passeport, des musées, des activités en plein air. Et attention, il y a aussi d'excellents restaurants. Vous êtes gourmande?
3: Ah, bah oui, la cuisine, c'était mon métier, alors je suis gourmande obligatoirement. Hein.
0: Ah, vous étiez dans la cuisine?
3: Oui.
0: D'accord.
3: Oui, je faisais de la cuisine.
0: Ok. Et,
3: il y a longtemps.
0: Et là, vous avez fait quoi pour midi?
3: À midi, j'ai des salsifis avec de la saucisse de Toulouse.
0: Oh, parfait, c'est impeccable. Impeccable.
3: Bah, ouais.
0: Bon, bah en tout cas,
3: voilà,
0: c'est...
3: Bon, et puis du melon, et puis voilà.
0: Voilà, on est il-fille avec du melon. Bah, en tout cas, c'était un plaisir de jouer avec vous, Marie-Thérèse.
3: La cuisine, c'est pas terrible.
0: Comment?
3: Faire la cuisine toute seule, pour toute seule, c'est pas terrible.
0: Ah, mais vous savez faire la cuisine tout court, moi je déteste. Hein, mais en tout cas, c'était un plaisir, Marie-Thérèse. On se retrouve une prochaine fois?
3: D'accord.
0: À bientôt.
3: Merci.
0: Très bonne journée.
3: Au revoir.
0: Allez, dans quelques instants, on retrouve le journal avec Philippe Renaud. Ce sera après un grand classique d'Eddy Mitchell. Tu peux préparer le café noir.

0: préparé le café noir avec Eddie Mitchell.
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0: Vous écoutez Ici Auxerre et il est midi. L'heure de retrouver le journal présenté par Philippe Renaud. Bonjour Philippe.
2: Bonjour Sandrine, bonjour à tous.
0: Allô la Terre, ici Sophie.
2: Dans un peu plus de 2 heures, à 14h35, notre astronaute bourguignonne, Sophie Adnaud, va donc devenir la première française à effectuer une sortie dans l'espace. Cette sortie vise à remplacer une antenne de la Station Spatiale Internationale qui permet les transmissions entre la station au centre de la NASA à Houston. Cette intervention a été longuement préparée et pour cela, notre Nivernaise n'a pas hésité à se jeter à l'eau, Anne Le Gall.
3: Pour pouvoir sortir dans le vide spatial, un astronaute doit connaître sur le bout des doigts son scaphandre, les circuits d'oxygène, de CO2, le réglage de la température, les moyens de communication et la manipulation d'outils. Avant de partir, Sophie Adnaud a donc réalisé plus de 150 heures d'entraînement en piscine. Lors d'une conférence de presse à Paris, elle avait expliqué l'importance de ces exercices sous l'eau sur une maquette de l'ISS en taille réelle.
4: Ce à quoi on nous forme en piscine, c'est vraiment la mémoire musculaire. De telle sorte que s'il y a un problème, le corps sait déjà ce qu'il doit faire, quoi. Comment ne pas se détacher de la station, comment être en sécurité, comment aller gérer son collègue s'il a un problème. C'est un petit peu comme quand on rentre dans une salle qu'on connaît bien, on allume le bouton de la lumière sans même regarder, on sait exactement où il est, le geste il est précis, etc. D'où l'importance de s'entraîner avec les vrais outils et d'où l'importance aussi de cette maquette à l'échelle 1 dans la piscine.
3: Sa mission d'aujourd'hui sera de remplacer une antenne de la Station Spatiale Internationale pour assurer les communications haut débit avec le centre de Houston. Pour cette manœuvre, Sophie Adnaud et son collègue américain Enil Menon seront aidés par un bras robotique pilotée depuis l'intérieur de l'ISS. Au total, la sortie devrait durer 6h30.
0: Et si l'ouverture de la chasse était reportée dans Lyon ?
2: C'est en tout cas ce que réclame l'Association pour la protection des animaux sauvages, qui estime que la faune a déjà payé cher les canicules et les incendies de cet été. Les pertes chez les animaux pourraient être lourdes. Alors l'association réclame une pause, un moratoire sur la chasse. Elle a écrit à 44 préfets, dont celui de Lyon. Dans notre département, l'ouverture de la chasse est prévue le 20 septembre prochain.
0: Dans la série Conséquences de la sécheresse, coup de projecteur sur l'apiculture.
2: Moins de fleurs, moins de miel. Dans Lyon, la canicule et la sécheresse font chuter la production de miel. La récolte d'été n'est pas loin d'être catastrophique, Damien Robin.
5: La production va correspondre à même pas un tiers d'une production normale d'été, selon Jean-Michel Dubus. Pour le vice-président du syndicat des apiculteurs de Lyon, c'était malheureusement attendu au regard des conditions météo.
6: Pour que les abeilles butinent, il faut avoir des fleurs. Donc à l'heure actuelle, il y a très peu de fleurs qui sont butinables. Le tournesol, qui est souvent une des ressources qu'on a à cette époque-ci, il est très sec, donc pas de nectar. Nectar, il n'y en a pas parce qu'il n'y a pas assez d'humidité.
5: Et moins de nectar, ça veut dire moins de miel. Mais avec les chaleurs extrêmes qu'on a connues durant cette période, eh bien les apiculteurs ont surtout cherché à protéger leurs abeilles.
6: Moi, de toute façon, tous mes toits de ruche sont isolés. Ils sont isolés à la fois contre le froid et contre le chaud. Ce qu'on peut faire aussi, moi je sais que j'ai des abeilles, des ruches qui sont au soleil, j'ai mis un drap au-dessus pour les protéger de la chaleur et se mettre un peu à l'ombre comme on fait nous, quoi, tout simplement.
5: Mais la bonne nouvelle, qui est confirmée par une bonne partie des apiculteurs de Lyon, c'est l'absence cet été du frelon asiatique. La chaleur la semble-t-il dissuader d'attaquer les ruches.
2: Les familles iconaises les plus modestes vont recevoir à partir d'aujourd'hui l'allocation de rentrée scolaire. 13 680 sont concernés cette année par l'ARS dans notre département. C'est un tout petit peu moins que l'an dernier. 21 000 enfants vont donc en bénéficier.
0: Le capitaine de l'AGIA quitte le navire.
2: Direction la Turquie pour Elisha Ouzou. Le milieu de terrain ghanéen était le capitaine de l'AGIA depuis 2 saisons. Il ne le sera pas pour la reprise de la Ligue 1 samedi prochain à Lens. Ouzou a signé pour le club d'Erzurum. Zouroum Sport. Quant à l'aventure de la Ligue 1, ça reprend samedi sur votre radio préférée.

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0: Et le retour de Studio Foot. Et la météo ?
2: Et la météo, là aussi, c'est une aventure, puisqu'on aura du soleil avec un peu de nuages, mais rien de méchant. Et surtout, ce qui est agréable, des températures en baisse, 28, maximum 30 cette nuit, 15 à 18 degrés. On retrouve le best-of de Valérie Damido pour Catherine Picandeau.
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5: Bonjour à toutes et à tous. J'espère que vous allez bien, que vous soyez à la maison, au travail ou sur la route. Jusqu'à 13h, nous profitons des meilleurs moments au taquet avec Valérie Damido et Eric Bastien. Parfait pour se changer les idées ou pour vous accompagner pendant votre déjeuner. Aujourd'hui, vous avez rendez-vous avec un ancien parachutiste, un fan de Johnny, une collectionneuse de magnettes, une choriste et un imitateur de Jean-Paul Belmondo sur votre radio ici.
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5: Musique à présent avec Alain Bashung. Pour les curieux, sachez qu'il existe une version en anglais de ce titre interprété par Johnny Hallyday. Vertige de l'amour sur votre radio ici.

0: Vertige de l'amour, Alain Bachung dans la bande-son de votre radio ici. Allez, est-ce que vous avez un petit tic de langage? Nous sommes nombreux à en avoir un. Mylène Dissimène a reconnu le sien avec Valérie Damido et Éric Bastien en avril dernier. De son côté, Benoît Dissipoitou, sa manie, elle est plutôt au petit déjeuner.
1: Alors Benoît, il paraît que tous les matins au petit-déj, tu bois une tasse de 75 centilitres avec du thé et cul sec. Raconte-moi, explique-moi le délire là. Les 75 centilitres, tout ça là, c'est...
2: C'est un toc. Hein. Ça fait des années. J'ai une énorme tasse XXL du coup qui fait 75 centilitres. Et c'est ce qui vient clôturer mon petit déjeuner. Donc ça peut surprendre. Maintenant les amis, la famille, me connaissent. Donc j'ai ma tasse et je la bois généralement plus sec à la fin du petit déjeuner. Et voilà, c'est plutôt une bonne journée si je voilà.
1: Donc, ok. Donc on est sur ça. Voilà. Grosse... Ok, très bien. Jamais de café donc.
2: Après un peu plus tard dans la journée, mais c'est des petites tasses là, du coup c'est pas des gros bols comme
1: ton truc de thé. Alors voilà, quand on t'a demandé si tu voulais être un animal, tu as choisi de répondre un bichon frisé.
3: C'est la première fois qu'on nous dit ça.
1: Alors, je sais pas, moi j'ai eu des auditeurs qui voulaient être des aigles royaux, des mustangs sauvages, des lions, des tigres. Toi, tu as choisi le bichon frisé.
2: Oui. Ouais. Oui, parce que du coup, j'aime bien c'est d'abord c'est un petit chien de petite taille. Je suis pas très grand, donc voilà, ça me correspond. Je suis frisé, donc jusque là, voilà. Et puis je trouve que le petit bichon frisé, il aime la joie de vivre. Il s'amuse beaucoup.
1: Ouais, c'est vrai.
2: Un peu partout. Et du coup, ça me correspond dans mon dynamisme, dans mon voilà. Donc je trouvais que c'était un petit clin d'œil. Voilà. Je me retrouvais bien dans le bichon frisé.
1: Allez, on va essayer de marquer 3 points de plus, mon petit bichon. C'est la question à choix multiples. Je te pose la question, je te propose des choix de réponse. T'as un top chrono, 10 secondes, tu me donnes ton choix. Alors écoute bien, tiens, un petit...
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3: Vous le connaissez? Sous les mains, oui, hein, tout le monde connaît ça.
1: Alors, écoute bien. Benoît, il y a 6 ans, le 16 avril 2020, le chanteur Christophe nous quittait. Alors, un petit questionnaire hommage. Qui a écrit les paroles de la chanson Les mots bleus? Michel Berger, Serge Gainsbourg, Jean-Michel Jarre, Éric Bastien. Allez, qui a écrit les mots bleus? Michel Berger, Serge Gainsbourg, Jean-Michel Jarre, Éric Bastien. Top chrono, 10 secondes.
2: Michel Berger, je dirais.
1: Pas du tout, il y avait un piège, c'est Jean-Michel Jarre. Et oui, avant qu'il devienne une star de la musique électro, il a écrit cette chanson. Et voilà, c'est lui qui l'a écrit. Pas de points pour toi, tu restes à 3, Benoît.
3: J'aurais bien voulu l'écrire. Mylène, tu as 4, donc on a une petite avance qui arrange mes affaires. Je te rappelle que tu es mon dernier espoir. Encore pour la fidèle de demain. Mylène qui habite à Luard dans la Sarthe. Mylène qui voulait être gendarme, qui l'a pas été à cause de 5 kilos près. C'est fou ça, j'en reviens toujours pas. Mylène, pareil que t'as un tic de langage quand t'écoutes quelqu'un, qu'est-ce que tu fais?
5: C'est ma meilleure amie qui m'a fait remarquer ça. En fait,
3: Tout le temps. Allez, sympa,
1: c'est... Mais c'est parce que tu t'emmerdes ou c'est juste pour savoir?
5: Même du tout, parce que je suis concentrée. J'ai une écoute active.
3: J'ai bien compris. Alors, il y a un truc sympa, j'ai découvert que tu adorais tout ce qui est jeu de rôle, soirée Cluedo, personnages, t'adores ça, toi?
5: Ah ouais, sur les jeux de société, ouais, on en fait une par mois avec une petite association près de chez moi. Et en fait, on organise une soirée de jeux de société une fois par mois, et vient qui veut, sur inscription, et on se tape des soirées jeux de société entre adultes, c'est trop bien.
3: Ah, j'imagine, des escape games, des laser games, des Cluedo. Comment elle s'appelle la sauce? On va la citer, vas-y.
5: Elle s'appelle 100% loisir, 100%
3: à la Ferté-Bernard. Ah ok, 100% loisir, super. Alors, même question, l'animal, alors là, je vous le donne en mille. Si c'était un animal, Mylène, vous avez une idée, les stagiaires, là, non? Je ne sais pas, vous diriez quoi?
1: On vient d'avoir bichon frisé, donc je ne sais pas, vas-y.
3: Oh, t'as une idée. Écoutez. On est sur de la tortue, là. Ah, on est sur de la tortue. Mais pourquoi on aimait être une tortue? Je suis un peu lent, quand même.
5: Mais parce que ça vit longtemps les tortues, et puis elles sont tranquilles, elles font leur petite vie, on les embête pas.
1: Ouais, enfin, faut prendre un RTT pour aller chercher la feuille de salade à 2 mètres.
3: C'était un peu ça.
1: On a le temps.
3: Voilà, puis un dernier petit mot. Je sais que t'aimerais déjeuner avec Jarry ou Artus, et c'est l'occasion, quand on pense à Artus, d'écouter ça.
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3: Ah, un petit truc en plus, c'était dans le film.
1: Cette chanson qui est comme la Reine des Neiges, c'est qui te reste dans la tête toute la journée, que t'as envie de te pendre.
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1: En tournée à partir du 12 octobre prochain, première date à Amiens, Lille et Pau, Florent Pagny, la dernière chanson du monde. Et tiens, puisque nous parlons de chansons, vous allez pouvoir jouer au quiz musical avec Anne-Marie d'ici Besançon et Cyril d'ici Gironde. Saurez-vous retrouver les interprètes des titres sélectionnés par Valérie Damido et Eric Bastien sur votre radio ici?
2: Anne-Marie n'a pas de points, Cyril n'a qu'un point. Ah là là là là, dis donc, eh, ton fils, alors comment il s'appelle ton fils qui t'a emmené dans la Via Ferrata là?
3: Ah, c'est Sylvain.
2: Bravo Sylvain, il emmène sa mère aux échelles de la mort. Il paraît que t'as hurlé pendant toute la tyrolienne.
3: Ah, la tyrolienne, oui, dès que j'ai plus les pieds par terre, le plaisir est à la fin, pas au début.
2: Mais alors t'as hurlé, tu vraiment t'avais peur là, c'était... Est-ce que c'est dur, hein?
3: Ah oui, les pieds qui touchent plus le sol, c'est quelque chose qui est effroyable. Après, ça va tout bien.
2: Mais t'étais très haut? Je m'en rends pas compte.
3: Ah oui, je sais pas la hauteur, mais oui, il y a quand même... je suis pas capable d'évaluer, mais on voit le doux tout en bas, assez loin.
2: Oula, on voit le doux tout en bas, c'est pas pour moi ça. Oh là là là là là là là là là.
4: C'est trop pour un début de semaine là.
2: C'est trop. Alors, est-ce que tu aimes le karaoké? Est-ce que tu aimes chanter, ma petite Anne-Marie?
3: Moyen, mais bon.
2: Je vais pas te demander de chanter, c'est juste qu'on va passer.
3: Non.
2: Voilà, on va faire le petit quiz musical. C'est un qui chante. Il va y avoir deux tubes qui vont s'enchaîner, deux chanteurs qui s'enchaînent. D'accord. T'écoutes bien, oui. Tu vas me devoir me dire qui sont ces deux chanteurs. Je te donne juste un indice, c'est deux tubes qui sont sortis la même année, en 1974. T'étais né, moi aussi. Normalement, tu devrais te rappeler. Allez, on écoute bien.
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2: Le deuxième...
4: On l'écoutera après.
2: Ah, on l'écoutera après, d'accord. Alors, c'est qui chante, là?
3: Ah, oh, c'était mon chanteur préféré, Daniel Guichard.
2: Bravo, Daniel Guichard, mon vieux.
5: Dans son vieux par-dessus râpé, il s'en allait l'hiver, l'été.
2: Elle me faisait pleurer, cette
5: matin frileux.
2: C'était horrible, elle me faisait... Trop pleurer.
4: Ah, mais tout le temps, dès qu'on a rien, elle fait pleurer celle-là.
2: Oh là là. Alors, t'as déjà un point, écoute bien ton deuxième chanteur.

0: en ce temps-là, qui c'est qui chante? Top chrono.
1: Bah oui, il était médecin avant d'être chanteur.
0: Ah!
2: Connu.
1: Ça me revient pas.
0: Ah. Nicolas Perrac. Bon bah c'est pas grave, t'as trouvé Daniel Guichard, t'as un point, c'est
1: oui,
0: parfait.
1: Je sauve mon honneur.
0: C'est bien, tu sauves l'honneur Anne-Marie.
2: Cyril, notre sportif qui a fait l'armée, je vous rappelle, qui aime les activités à sensation, qui a été parachutiste, qui va faire du simulateur de vol. Alors lui, aucun problème hein, par rapport à ce que vous disiez là, avec Anne-Marie.
0: La
2: Via Serrata. Ah oui, non mais alors lui, il a peur de rien, parce que alors toi, tu fais par exemple de l'acrobranche et de la tyrolienne aussi, t'adores ça?
3: Tout à fait, j'adore ça, ouais. Plus c'est haut, mieux c'est pour moi.
2: Voilà, ben oui. 20 à 30 mètres de hauteur, fou.
0: Les gens sont complètement cinglés.
2: 200 mètres de long, il a fait.
0: T'es quoi
2: aussi
0: comme signe astrologique, Cyril?
3: Capricorne.
0: Oh, comme moi, mais c'est pas normal. Tu dois avoir un ascendant hyper violent.
2: Après, il y a un petit toc aussi, là. Il collectionne les montres, un ami, et il paraît que tu mets une montre différente tous les jours en fonction de ta tenue. Jours. C'est-à-dire, aujourd'hui, t'as quoi?
3: Là, je peux citer la marque ou j'ai une montre bleue, une Heritor, une montre automatique.
0: Eh ben, okay. Magnifique.
2: Et tu changes tous les jours, mais t'as combien de montres en tout?
3: Ouf, 50, 60, peut-être, un truc comme ça, ouais.
0: Ah, d'accord. Oui. Eh ben, c'est super.
2: Oui.
0: Eh ben,
2: super. Ouais. Bon.
3: J'adore ça.
2: Allez, j'espère que tu adores tout autant jouer au Kiki Chante. C'est le retour à la tradition du Kiki Chante. Voici un premier tube. Ça dure quelques secondes, tu dois reconnaître. On est sur du tube encore une fois, tout le monde connaît. Écoute.
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0: qu'on est dans les années
1: 60. Adamo peut-être, je sais pas.
2: Ah là là.
3: Ah là là. Mais non.
2: Amoureux de ma femme. Elle l'a, Anne-Marie, ou pas?
3: Tu l'as, Anne-Marie?
4: Non, j'ai pas.
2: Oh non.
3: Richard Anthony.
2: Mais oui.
3: C'était la BO de Palais Royal. Ah là là là.
2: Bien sûr, Richard Anthony.
3: Richard Anthony.
2: Aïe.
3: Bon, pas de regret, vous avez un point chacun.

0: Nathalie Imbruglia, on adore. À suivre dans moins d'une minute votre agenda de l'été pour profiter des activités près de chez vous. Puis musique avec Gold sur votre radio ici.
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17: Et après l'actu près de chez vous, voici la musique de Gold avec Kali Koba. Et juste après, nous retrouverons la bonne humeur de Valérie Damido, Éric Bastien et des candidats d'Otaquet sur votre radio ici.

0: Koba Gold sur votre radio ici. Allez, faisons connaissance maintenant avec Floriane d'ici Dromardèche, une ancienne chef de cuisine en reconversion, et avec Quentin d'ici Pays Basque, dont le surnom a surpris Valérie Damidou et Eric Bastien sur votre radio ici.
1: Quentin, tu vas bien ?
2: Impeccable, merci bien, et vous-même ?
1: Bon, écoute, ça va. Alors, tu joues avec ici bon. Pays Basque, parce que tu habites dans les Pyrénées-Atlantiques, tu habites à Arkang.
2: Exactement.
1: Tu es marié, tu as 3 enfants. Comment s'appellent tes enfants ?
2: Alors, on a Enzo, le plus grand, 12 ans. On a Aaron, le deuxième, qui a 9 ans. Et la petite dernière, Lily, qui a 20 mois.
1: Il était temps de faire une fille. Je sens que tu avais envie d'une fille.
2: Non, on en avait très envie.
1: Bah tiens, la petite fille à son papa, bien sûr. Voilà. Alors, tu as 7 poules.
2: Oui.
1: Alors, c'est-à-dire là, c'est des poules pour quoi ? Pour les œufs ?
2: Ouais, des poules pondeuses. On en a 6 et une petite tout effilochée là, qui a plein de plumes partout, toute mignonne, qui est domestiquée.
1: Oh là là. Alors, dis donc, ton prénom c'est Quentin, mais là, ton surnom quand t'étais petit c'était Cordex. J'aimerais comprendre pourquoi.
2: Oui, parce que j'étais spécialiste des colorations de cheveux. Bon, et comme je suis brun, figurez-vous que je voulais devenir avec les cheveux gris, et pour pouvoir devenir avec les cheveux gris, il fallait décolorer mes cheveux et mettre un après avant de faire la coloration. Et cet après avait la couleur du cordex, comme dans le bâtiment, un peu violacé.
1: Oh my god. Ah oui, d'accord. Et ça a dû bien abîmer tes cheveux, ça.
2: Déjà, premièrement, donc du coup, le mois d'après, on a rasé la tête. Hein.
1: Ah bah, tu m'étonnes. En même temps, c'est pas plus mal. Hein. Mon petit cordex, j'espère que tu vas être fort en décoloration, aussi fort en question. On va tout de suite... oui. On va marquer le premier point. Tiens, je t'emmène avec une petite ambiance.
3: Chirurgie plastique, c'est la solution magique.
1: Alors, écoute bien. On va parler chirurgie plastique. Des touristes qui étaient partis se refaire le visage ont été bloqués à l'aéroport au retour parce qu'ils ne ressemblaient plus du tout à la photo de leur passeport. Est-ce que c'est vrai ou faux cette histoire que les touristes qui ont refait leur visage sont bloqués au retour parce qu'ils ressemblent plus à leur photo ? Vrai ou faux, top chrono ?
2: C'est tellement improbable que je dirais oui.
1: Eh ben, t'as bien raison parce que c'est vrai. Et oui, en Corée du Sud, des touristes qui ont refait leur gueule. Hein. Bon, bah forcément, les passeports ne correspondaient pas du tout. Voilà, ils se sont fait contrôler. Voilà, donc, après vérification, ils ont pu rentrer chez eux. Premier point pour Quentin.
4: Eh ben, Floriane est avec nous, avec ici, Dromardèche. Comment ça va, Floriane ? Est-ce qu'il fait beau chez toi ?
5: Ah bah, ça va très bien, oui, le soleil est là, c'est parfait.
4: Très bien, dis donc, il y a une semaine de plus, qui sait qui a ajouté une bougie sur son gâteau ?
5: C'est toi,
4: tu as eu quel âge ? Ça se demande pas, une femme.
5: 31 ans.
4: Oh, tu es jeune, toi.
5: Ouais,
4: 30
5: je suis jeune,
4: ans.
5: Je le dis facile.
4: Oh, ouais, 31 ans, ça va. C'était le 14 avril. Tu vis bien cette belle entrée dans la trentaine ? On est pas mal.
5: Oui, bah, c'est bon, j'ai eu un an pour m'y faire, maintenant ça va.
4: Oh,
5: c'est
4: l'entrée. Alors ça roule. T'habites à Malataverne. Sympa comme nom de ville. Malataverne, c'est dans la Drôme. Qui vit avec toi ?
5: Ben, mon chéri, depuis 13 ans. On a fêté nos 13 ans la veille de mon anniversaire.
4: Oui, alors j'ai vu ça. Oui, j'ai vu ça le 13 avril, votre rencontre ou votre bisou. Enfin,
5: Et mes deux enfants, donc on a Evan qui a 8 ans et Maël qui a 2 ans.
4: Maël, donc t'as deux garçons. Puisqu'on parlait des filles, t'aimerais bien une fille ou tu t'arrêtes là ou c'est terminé ?
5: Non, c'est bon, on s'arrête là.
4: On s'arrête
5: c'est
4: là. Bon. Ou tu l'as dit sur un ton. C'est bon, on s'arrête là.
1: Ouais. Bah, faut les
5: aimer. Non, parce qu'on se dit avec mon chéri, on aurait eu le deuxième en premier, on n'aurait pas fait le deuxième.
1: Les deuxièmes, c'est toujours comme ça, mon chat, c'est toujours pareil.
4: Ah, ma petite Flo, parce que voilà, Floriane, évidemment, Flo, c'est le petit surnom. T'es en reconversion professionnelle, tu voudrais faire quoi ?
5: J'aimerais aller dans les ressources humaines.
4: D'accord. Et t'as fait quoi jusqu'à présent ? C'est quoi ton parcours ?
5: Eh ben, avant, j'ai fait de la cuisine, j'ai été chef de cuisine, j'ai travaillé en grande distribution aussi, j'ai fait plein de choses. Mais mon dernier poste, c'était chef de cuisine dans un EHPAD.
4: Et puis tu voudrais être chirurgienne. En tous les cas, petite, c'était le truc qui te branchait bien.
5: Oui. Ah ouais. Là, j'aurais pas charcuté quelqu'un.
4: Non, d'accord. Vive Grey's Anatomy. Allez, Floriane, sois la bienvenue. Avec un premier point qui arrive tout de suite et cet extrait de bande originale, écoute plutôt. L'entrée glorieuse et joyeuse de Valérie Damidou chaque jour à la maison de la radio et de la musique.
1: Ouais, bien sûr.
4: Elle franchit les portes du 16e arrondissement à Paris et nous l'accueillons.
1: Oui, bien sûr.
4: AVL. Keanu Reeves, puisqu'on écoute Matrix là. Donc l'acteur
1: Keanu Reeves
4: a dépensé l'intégralité de son salaire de Matrix pour créer une école de kung-fu à son nom. Est-ce que c'est vrai selon toi ou faux? Top chrono 5 secondes.
5: Je dirais...
4: Vite.
5: Faux.
4: On le prend ?
1: On le prend parce qu'on est gentil.
4: Ouais, attention, hein, 5 secondes, ouais, c'est faux. Alors en revanche, il aurait reversé 70% de son film, de son cachet de Matrix, à la recherche médicale. C'est vrai que c'est un acteur qui est généreux, notamment contre le cancer. Et puis des dizaines de millions de dollars aussi. Enfin, il s'engage très souvent. Bravo, un premier point.

0: DJ, un des derniers titres de Soprano dans la playlist d'ici. Allez, musique toujours maintenant avec une nouvelle question musicale pour les deux candidats d'Au Taquet. Valérie Damidou et Eric Bastien sont toujours avec Quentin d'ici Pays Basque et Floriane d'ici Ndromardèche. Essayez vous aussi de trouver qui chante sur votre radio ici.
1: Ici, nous sommes avec Quentin qui a 2 points, Floriane qui a 2 points, magnifique, égalité parfaite.
2: Alors, est-ce que tu aimes les karaokés, chanter, tout ça, mon petit Quentin ?
3: Ouais, mais après l'apéro.
2: Oui, bah comme tout le monde, hein, j'ai envie de dire. Voilà, à part.
3: Je suis pas le spécialiste, mais on s'y prête quand même.
2: On le fait vite, hein. Il y a un moment donné, voilà, Mélissa, l'apéro des amis et hop. Surtout que toi, tu adores Johnny. Tu adores Johnny. Tu l'as déjà vu en concert ou pas?
3: Non, jamais.
2: Oh là là. Bon, parce que t'aurais aimé déjeuner avec lui, hein.
3: Moi, ça aurait été sympa, hein. Ce charisme-là, sûrement impressionnant, mais j'aurais aimé, oui.
2: Tellement gentil, tellement sympathique. Ouais. Bon, quand on t'a demandé ce que c'était ton porte-bonheur, t'as dit un truc trop mignon, mais vraiment trop mignon. T'as dit que ton porte-bonheur, c'était ta femme.
4: Non, c'est beau.
3: Exactement. Moi, c'est beau, mais c'est sincère.
2: Oh là là, c'est sincère. Bah, j'espère bien que c'est sincère, dis donc.
4: Moi, c'est un supporte bonheur, ma femme.
2: Ça veut dire quoi?
4: Je la supporte.
3: Je vous rassure, ça peut l'être aussi. Hein. C'est pareil. Hein.
2: On s'aime, mais on s'engueule, hein, ça arrive. Voilà.
3: Ah.
2: Bah oui, à un moment donné, ça
4: suffit. On s'engueule, mais c'est important de s'engueuler.
2: Alors, nous allons faire maintenant le quiz musical. Ah, c'est-à-dire que tu vas avoir 2 artistes qui vont chanter, mais enchaînés. Il va falloir que tu retrouves qui chante, qui sont ces 2 artistes que je vais te proposer. Et à mon top chrono, tu auras 10 secondes. Mais pour l'instant, on écoute les 2 artistes.

0: Alors, qui sont ces deux artistes qui chantent l'un après l'autre? Top chrono 10 secondes.
1: Je dirais Sylvie Vartan et Thierry Hazard.
0: Popopopopopopololo. Eh oui, Maritza, c'est ma rivière. Danser sur la musique pop. Bravo, ça fait 2 points, tu as 4, Quentin.
2: C'est fort ça quand même, hein, d'un coup. Hein.
0: Ah oui.
2: Bon, j'ai rigolé un instant parce que vous disiez le quiz musical, et ça m'a fait penser à Georges Marchais, vous savez, des Saints Scandales. Oh,
0: vous souvenez quand même, ça. Bien sûr, passion Georges Marchais.
2: Bon, Floriane, est-ce que tu avais ces deux titres? Ça nous donne un peu une tendance. T'avais reconnu là?
3: Moi, je les avais pas, mais mon père à côté, il les avait.
2: Ah, reste, okay. Dis à ton père de rester, ce n'est pas interdit.
0: Comment s'appelle ton père?
2: Ben, oui.
3: Dominique.
0: Dominique s'en allait dans la prairie. Allez.
2: Bah oui.
0: Et il a mon âge, je suis sûr qu'il a mon âge. Quel âge il a ton père?
3: Il est de 62, alors 64.
0: Ah, ouais, c'est ça.
3: Année, il vient d'avoir ses 63. Ah,
0: ouais. Voilà, bah, il a presque mon âge.
2: Bon, alors avant de chanter, un petit mot sur ta collection des magnets. C'est bien comme ça qu'on prononce,
3: ouais,
2: les magnets.
3: Avec mon fils, ouais. Les magnets.
2: Alors, t'en as combien, les magnets, sur le frigo?
3: Je sais pas, je l'ai pas compté, il y en a pas mal, hein. Peut-être une cinquantaine.
2: Ah oui, une bonne cinquantaine. Fini, hein.
0: Ah oui, c'est pas un frigo, c'est une salle d'expo, quoi.
2: Alors, c'est quoi les magnets? Ça représente quoi? Des pays, des, je sais pas, des rivières, des.
3: Oh, des paysages, des villes, ouais, des pays, il y a quoi? Je les regarde, là.
2: Ouais.
3: plein de choses. À chaque fois qu'on va quelque part ou que quelqu'un de la famille va quelque part, et ben, ils en ramènent.
2: Bah, ton père en a ramené un de Zanzibar, voilà. Dominique. Ben oui.
3: Ouais, c'est ça.
2: Tu vois.
3: Tout à fait.
2: Mais ta pièce maîtresse, et on peut en parler un mercredi soir dans un dîner, si tu veux, c'est la langoustine en relief, qui vient de Bretagne.
3: Non, elle est très drôle, celle-là. C'est mes beaux-parents qui ont ramené ça de Bretagne, qui sont originaires de là-haut.
0: On l'adore.
3: Et elle est très rigolote.
2: Bon, sympa comme tout, salut tes beaux-parents, on n'oublie personne dans la famille. Allez, voici tes deux chansons qui sont mixées. Tu dois reconnaître les deux artistes, écoute bien, c'est très court.

0: Pardon. Top chrono, 10 secondes, qui chante?
1: Alors, la première, c'est Nicole Croisil.
0: Oui, et
1: le deuxième, ça finit, tant pis, finit.
2: C'est trop tard.
0: Alors, c'est bien Nicole Croisil. Une femme avec toi. Et c'était Thierry Pastor. Ouais. Moins évident, mais très années 80, on connaît ce tube.
1: Ouais.
0: Thierry Pastor, bon bah tu marques quand même un point avec Nicole Croisy.
2: Oui, ça fait 4 pour Quentin, 3 pour
0: exactement.
2: Florian, c'est pas mal.
0: Oui, c'est bien, c'est
2: pas mal. Ça va, les gars.
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0: Talking about revolution, Tracy Chapman sur votre radio ici. Dans quelques secondes, nous sommes toujours avec Valérie Damidot et Eric Bastien qui discutent avec Isabelle d'ici La Rochelle et Christophe d'ici Normandie, avec qui cela peut être dangereux de jouer au foot. A tout de suite sur votre radio ici.
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3: Nous sommes avec Isabelle qui a 3, Christophe qui a 2. Alors Isabelle, il paraît que tu as un sosie.
4: Nous sommes deux sœurs jumelles, nées sous le signe des Gémeaux, mis face à la...
3: Alors, il paraît qu'on a tous un sosie dans le monde, ça c'est vrai, il paraît. C'est comme ça, moi j'ai jamais rencontré le mien. Mais toi non plus, tu l'as jamais rencontré, mais il y a plein de gens qui viennent te voir et qui croient que c'est... Enfin, ils te prennent pour elle.
5: Tout à fait, oui. C'est pour ça que je me suis dit que je dois avoir un sosie, en fait, pas très loin de chez moi, parce que les personnes qui m'ont prise pour l'autre personne, justement, c'était dans la région. Donc, je suppose que la personne n'est pas très loin, mais je ne l'ai jamais rencontrée.
3: Apparemment, elle est peut-être même infirmière, puisqu'on t'a demandé si elle était...
5: Oui. Ouais, c'est ça. Elle serait infirmière, c'est le seul indice que j'ai.
3: C'est le seul indice qu'elle a. Elle est infirmière, tu es le sosie d'Isabelle, tu habites en Charente. On est sur le dos, enquête spéciale. Oh là là là là là là. Bon, alors, il paraît que tu chantes, tu as même chanté à l'Arena Futuroscope au mois de mars, devant une salle comble, parce que tu chantais les légendes du rock.
5: C'est ça, donc je chantais pas seule, hein, mais je chantais effectivement en tant que choriste pour les légendes du rock.
3: Et voilà, ça a chanté The Cure, Indochine, Prince, Téléphone,
5: du tout. C'est ça, entre autres, Prince, Bowie, Johnny, Lennon, j'en passe.
3: J'en passe et des meilleurs, hein, bravo, c'est bien, dis donc.
5: Ouais, c'est très chouette.
3: C'était très chouette, voilà. Alors écoute, ce qui serait très chouette, c'est que tu marques 5 points tout de suite. Et que tu gagnes. Alors écoute bien. Quel pays est célèbre pour ses fjords ? Quel pays est célèbre pour ses fjords ? Oh bah, même pas besoin de faire le top chrono, dis donc, celle-ci m'a donné la bonne réponse tout de suite. Allez, hop là ! Oui, c'est les fjords, parce que c'est une vallée glaciaire qui est envahie par la mer. Donc bravo, grâce à la Norvège, tu marques 5 points, ça te fait 8.
6: Et c'est un petit test, est-ce que tu l'avais le fjord là ? Est-ce que tu avais la Norvège ou pas ?
7: Oui, bah oui, je connais.
6: Ouais, c'est assez simple.
7: Surtout les Norvégiens, j'aime bien aussi. Enfin, j'aimais bien quand j'étais jeune.
6: Eh oui, t'as pas...
7: Ils m'ont bloqué à la gare.
6: Quoi ? Comment ça, ils t'ont bloqué à la gare ?
7: Non, mais j'étais avec une Norvégienne, puis après j'étais avec une Danoise, donc ce pays-là, j'aime bien.
6: Le mec, un tableau de chasse, t'as fait dans l'Europe de l'Est, toi, et donc t'as voyagé en République Dominicaine également.
7: Oui.
6: Tu connais bien la France, parce que t'as été représentant, dis donc.
7: Oui.
6: Mais en quoi ?
7: Ben, je vendais des bouteilles d'eau à 120 francs.
6: Des bouteilles d'eau ?
7: Ouais.
6: Donc t'as parcouru beaucoup de kilomètres.
7: Il y avait tout, il y avait comme un produit dedans. Bon, c'était un peu de l'arnaque, mais bon, moi j'avais 18-20 ans. Bon, il fallait que je travaille, quoi.
6: Ouais, bien sûr. T'aimerais bien retourner en Allemagne, c'est un pays que t'aimes bien, qui t'attire. Pourquoi ? Il y a une raison.
7: Ouais. La Bavière.
6: La Bavière, ah, c'est joli.
7: L'Oktoberfest, par exemple.
6: Et oui.
3: Et la gastronomie, quoi.
6: La bonne chose, forêt noire, tout ça.
7: La bonne saucisse, la bonne bière.
6: Avec modération. Et tu adores Jean-Paul Belmondo, ça c'est vraiment une espèce de modèle pour toi.
7: Ah bah oui, boum boum cascade, c'est moi, me voilà.
6: On adore. Mais c'est quoi, c'est le côté cascadeur, c'est le côté grande gueule, c'est le côté beau gosse
7: Un peu le tout, ouais. Un peu le tout, qui se prend pas au sérieux, c'est beaucoup d'humour, c'est du sérieux et de l'humour.
6: Et quel est ton film Alors c'est peut-être celui-là, ton film préféré de Bébel?
7: Professionnel, oui, bien sûr.
6: Professionnel.
7: Et là, c'est
6: sais qu'ils ont, ils ont tourné deux versions sur le professionnel, on ne sait pas. Hein, ouais. La version là où il meurt qu'on connaît tous, mais ils ont tourné la version où il ne meurt pas. On voudrait bien voir les images. Pièce des As, magnifique.
7: Et aussi un des plus beaux films, je pense, très sensible, L'itinéraire d'un enfant trop gâté.
3: Gâté, je le louche, magnifique.
6: En même temps, tu es un peu comme lui parce que tu as un côté casse-cou. Hein, en jouant au foot, tu t'es cassé la figure, tu t'es fait mal au menton.
7: Non, je me suis pris le poteau pour marquer un but de la tête.
6: Oui.
7: Et je me suis pété le nez.
6: Ah oui, ça
7: et
6: fait mal.
7: Une fois, en faisant une tête plongeante, le mec a voulu prendre le ballon de volée, sauf qu'il a pris ma tête. Mais moi, le but était marqué. Hein.
6: Ah bah si le but était marqué, alors ça va. Bon, allez, on va tenter de marquer cette fois, mais les points qui se présentent à toi, il y en a 5. Écoute bien. Là, tu me parlais de représentant d'eau, là, c'est plutôt du vin. Quelle action consiste à verser un vin dans une carafe afin de l'aérer? Quelle action consiste à verser du vin dans une carafe pour l'aérer? Top chrono, 10 secondes.
7: Je le sais, c'est pour le...
6: Allez.
7: Oui. De l'arôme, lui donner une...
6: Oui, comment ça s'appelle?
7: L'aérer, c'est pour l'aérer, c'est pour le...
6: C'est le... Aïe, aïe.
7: Aïe, aïe, aïe, le mot, je le sais.
6: Décanter. On décante
7: le vin. Décanté.
6: Eh oui, eh oui, ah oui, bah oui, mais c'est après le chrono. Ah, c'est décanté, ouais, effectivement.
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1: Très bel été avec votre radio ici, il est 13h. Le journal Emeline Ferry. Bonjour Emeline.
2: Bonjour Catherine, bonjour à tous.
1: Et à la une.
2: La première française à sortir dans l'espace, c'est un moment historique que va vivre l'astronaute Sophie Adnaud cet après-midi. Une question au cœur de l'affaire sur le meurtre de Thomas à Crépol, la circonstance aggravante de racisme. Le parquet et les juges ne sont pas d'accord, on va vous expliquer. Enfin, des températures plus respirables, mais l'été n'est pas terminé. Et Météo France, vous l'entendrez, n'exclut pas une nouvelle canicule dans les prochaines semaines. Et puis, une invitée surprise à la table d'une pizzeria normande, Catherine Deneuve, tellement incognito derrière ses lunettes noires qu'elle a bien failli ne pas trouver de table.
1: Une sortie dans l'immensité du vide spatial.
2: Sophie Adnaud s'apprête à vivre un moment complètement hors du temps. Une sortie dans l'espace, en dehors de la Station Spatiale Internationale. Thomas Pesquet l'a vécu 6 fois avant elle et il en parlait comme d'un rêve dans le rêve. Dans un peu plus d'une heure, l'astronaute française et son collègue américain vont donc sortir de l'ISS pour réparer une antenne à 400 km au-dessus de nos têtes. Et Sophie Adnaud a préparé ce moment minutieusement quand elle était encore sur Terre, Anne Le Gall.
3: Pour pouvoir sortir dans le vide spatial, un astronaute doit connaître sur le bout des doigts son scaphandre, les circuits d'oxygène, de CO2, le réglage de la température, les moyens de communication et la manipulation d'outils. Avant de partir, Sophie Adnaud a donc réalisé plus de 150 heures d'entraînement en piscine. Lors d'une conférence de presse à Paris, elle avait expliqué l'importance de ces exercices sous l'eau sur une maquette de l'ISS en taille réelle.
4: Ce à quoi on nous forme en piscine, c'est vraiment la mémoire musculaire. De telle sorte que s'il y a un problème, le corps sait déjà ce qu'il doit faire, quoi. Comment ne pas se détacher de la station, comment être en sécurité, comment aller gérer son collègue s'il a un problème. C'est un petit peu comme quand on rentre dans une salle qu'on connaît bien, on allume le bouton de la lumière sans même regarder, on sait exactement où il est, le geste il est précis, etc. D'où l'importance de s'entraîner avec les vrais outils et d'où l'importance aussi de cette maquette à l'échelle 1 dans la piscine.
3: Sa mission d'aujourd'hui sera de remplacer une antenne de la Station Spatiale Internationale pour assurer les communications haut débit avec le centre de Houston. Pour cette manœuvre, Sophie Adnaud et son collègue américain Enil Menon seront aidés par un bras robotique pilotée depuis l'intérieur de l'ISS. Au total, la sortie devrait durer 6h30.
2: Et vous n'en louperez pas une miette grâce à la vidéo en direct à suivre sur ici.fr. Dès maintenant, vous pouvez regarder les préparatifs et c'est à 14h35 le début de la sortie dans l'espace. Et pour nous, simples terriens, il est plutôt l'heure de la sortie au supermarché pour acheter les fournitures scolaires. L'allocation de rentrée scolaire est versée aujourd'hui pour 3 millions de familles aux revenus modestes, entre 426 et 466 euros par enfant en fonction de son âge pour payer les stylos, le cartable, la cantine, les vêtements. Plus qu'un coup de pouce, c'est une aide primordiale pour cette maman célibataire en Charente qui témoigne au micro d'Alice Sacco.
5: Le versement n'est pas encore tombé, mais Sandrine sait déjà où ira l'argent de la CAF cette année.
6: Habiller les enfants, les fournitures scolaires, les ouvrir à la culture aussi, c'est important. Par exemple, ne serait-ce qu'une séance de cinéma au prix où est le cinéma.
5: Préparatrice en pharmacie, Sandrine touche 1700 euros par mois. L'aide de la CAF, elle en prend soin et la dépense consciencieusement.
6: Moi, je la divise au cours de l'année, hein, pour pas qu'ils aient cette sensation d'avoir droit à quelque chose et après, plus rien en fait.
5: Alors, elle inclut ses filles dans la cagnotte. L'aînée veut un ordinateur portable, l'autre une nouvelle paire de chaussures. Par les budgets, c'est aussi un moyen de transmettre une leçon de vie importante.
6: Elle est sensibilisée surtout à la valeur de l'argent et ce qu'on peut en faire de façon utile en fait. Parce que c'est pas un acquis, c'est un surplus, donc il faut l'utiliser à bon escient, je pense.
5: Pour ne pas perdre un centime, Sandrine a ses habitudes.
6: À l'ancienne, où je note ce que j'ai utilisé sur chaque allocation de chaque enfant pour que s'il en reste à la fin de l'année, ils ont un petit plus. Mais bon, en général, il n'en reste pas.
5: Elle-même issue d'une famille modeste, Sandrine a une pensée pour les pères et les mères de famille qui, comme elle, doivent composer avec peu.
6: Beaucoup de mamans se retrouveront dans ce que je vais dire, mais on vit quelque part pour ses enfants. J'avais des projets forcément pour mes enfants qui ne se réaliseront pas, mais je fais au mieux pour qu'ils vivent au mieux, comme on peut avec ce qu'on a.
2: Un reportage ici, La Rochelle. Après la cyberattaque sur le site des impôts, le même pirate informatique revendique une intrusion, cette fois-ci contre l'éducation nationale. Une attaque qui a eu lieu en juillet, selon le gouvernement. Le pirate affirme avoir dérobé plusieurs millions de données sur des élèves, des parents, des profs, des noms, prénoms, informations sur la cantine ou bien les transports. Cela concerne principalement les académies de Créteil et Versailles.
7: 13h05, le meurtre de Thomas à Crépol revient dans l'actualité.
2: Avec cette question qui fait débat depuis le début de l'affaire, depuis la mort du jeune homme dans la Drôme à la sortie d'un bal en novembre 2023, les auteurs présumés seront-ils jugés pour racisme anti-blanc ? Débat largement alimenté par l'extrême droite. Dans son réquisitoire définitif, consulté par France Info, le parquet de Valence conteste cette qualification, mais les juges d'instruction ne sont pas tenus de suivre cette décision. Expliquez-nous, Coralie Moreau.
8: Eh bien, si l'enquête est terminée depuis la fin juin, le parquet et les juges d'instruction sont en désaccord sur les motifs de poursuite. Le parquet doit être consulté. Il s'est prononcé une première fois pour un renvoi des 14 mises en examen devant la cour d'assises pour meurtre et tentative de meurtre en bande organisée. Décision que n'ont pas suivi les juges d'instruction. Suite aux observations des parties civiles, ils ont décidé d'ajouter le racisme anti-blanc comme circonstance aggravante. À nouveau consulté, conformément à la procédure, le parquet de Valence maintient son choix et justifie. Il estime que les éléments sont trop peu nombreux pour étayer le racisme anti-blanc. Sur une centaine de témoins interrogés, une dizaine seulement évoque des propos racistes sans pouvoir désigner les auteurs. Cet avis, le dernier pour le parquet, va à nouveau être examiné par les juges d'instruction sans obligation de le suivre et ils donneront un choix définitif. Leur motif de poursuites seront rendues dans un délai d'un mois maintenant maximum. Si le caractère raciste est retenu, le parquet ou la défense pourront alors faire appel. Ce sera cette fois la chambre d'instruction de la cour d'appel de Grenoble de Tranché.
2: Coralie Moreau, merci beaucoup pour ces précisions.
7: Évelyne, ça n'était pas arrivé depuis presque 3 semaines.
2: Plus aucun département en vigilance orange sur la canicule, sur la carte de Météo France, même si les températures sont encore élevées dans le sud-est. Ailleurs, on sent déjà que le temps s'est rafraîchi. Mais alors, est-ce que ça va durer ? Ajera Mohamed, pas si sûr.
9: La probabilité d'avoir des températures plus élevées que les normales de saison d'ici fin octobre est de 60%.
10: Ça fait qu'on peut encore avoir des épisodes de forte chaleur. Rien n'empêche qu'un nouvel épisode caniculaire s'annonce soit à la fin du mois d'août, soit dans le courant du mois de septembre.
9: Mais pour les jours à venir, c'est bien un rafraîchissement général qui nous attend, explique Nemo Pavlovski, prévisionniste à Météo France, avec même un épisode assez marqué de précipitations dans le sud-est.
10: Cet épisode de forte pluie, entre jeudi et vendredi dans le sud-est, va être accompagné d'une baisse notable de la température, avec des villes comme Marseille où on pourrait enfin retrouver les moyennes de saison, ce qui n'était pas vu depuis très longtemps, hein, en fait, avec un été, là, à Marseille, où on a quasiment 40 jours de température supérieure à 35 degrés. Donc là, on retrouve enfin des valeurs un peu plus respirables.
9: Quant au mois d'octobre et au début d'automne, il devrait être plus pluvieux que la normale, toujours sur le pourtour méditerranéen, avec la multiplication d'épisodes cévenols.
10: Ça s'explique en partie par une Méditerranée qui a été surchauffée par tous ces épisodes caniculaires et qui donc fait un réservoir d'humidité par l'évaporation de cette eau très chaude. Donc dans ce contexte de mer Méditerranée plus chaude, ces épisodes-là, ces nols, vont être plus pluvieux.
9: Et plus intenses aussi, avec un risque d'inondation non négligeable.
2: Et en cet été particulièrement chaud, 5 associations réclament un moratoire visant à interdire temporairement la chasse. Elles ont écrit au début du mois à la ministre de la Transition écologique, puisque des cours d'eau sont à sec, les animaux ont du mal à s'abreuver. Christian Pernaud, l'un des représentants de l'ASPAS dans l'Hérault, l'association pour la protection des animaux sauvages, regrette qu'il existe des autorisations préfectorales pour chasser certaines espèces sans attendre l'ouverture de la chasse en septembre.
11: Depuis le 1er juin, donc les chevreuils, les renards, les daims aussi et les sangliers sont chassables. À cette période-là, la plupart des jeunes, comme les fans de chevreuil ou les renards d'eau, sont encore quasiment à la mamelle. Ils sont complètement dépendants des femelles et donc ils sont chassés. Ça n'a pas de sens. Ça serait bien de stopper la chasse dans toutes les zones où il y a eu trop de canicules, trop d'incendies, trop de sécheresse. Ça fait beaucoup de zones, effectivement. Et en plus, ce qu'on demande, c'est qu'il y ait une structure indépendante, donc qui ne dépend pas forcément de la Fédération nationale des chasseurs, hein, comme souvent, mais une structure indépendante qui fasse une évaluation à la mi-septembre pour voir si les conditions de réouverture de la chasse globale sont réunies.
2: Invité ce matin sur l'antenne de Ici Héros.
7: L'une des plus grandes stars du cinéma français qui s'attable dans une petite pizzeria en Normandie.
2: Samedi dernier, 15 août, Catherine Deneuve, incognito quand elle a passé la porte d'un restaurant italien à Verneuil-d'Avray, dit-on, arrivée tellement discrètement que personne ne l'a reconnue. La copropriétaire du restaurant, Simona Staggi, nous raconte.
12: Quand elle est arrivée, elle a demandé un table. Donc le serveur, elle dit « Madame, je suis désolée, mais on est complet en ce moment. » Et elle a continué à nous demander un table. Donc « Mais non, mais pour moi, un petit table. » Et donc mon mari, lui aussi, l'a pas connu, a dit au serveur « Oui, tu fais attendre Madame 10 minutes, un quart d'heure et tu prépares un table. »
13: Il n'y a personne chez vous qui l'a reconnu?
12: Non, alors... non, désolée. C'était un client du restaurant qui est venu vers nous pour dire « Attention, elle est Madame Deneuve. » Donc, en plus, elle avait des lunettes, des grandes lunettes. C'est un petit village, le nôtre. Donc, avoir des personnes comme ça, c'est pas tous les jours.
2: Et au menu, une pizza, mozzarella, tomate avec un œuf. Bon appétit.
7: Elle a dû se régaler. Merci, Emeline Ferry. Nous vous retrouvons à 14h pour les informations. Allez, que diriez-vous de partir en Corse à Aléria? C'est notre escapade du jour dans une grosse minute sur votre radio ici.
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7: Et maintenant, je vous emmène en balade, suivez-moi en Haute-Corse, dans une cité chargée d'histoire, avec des vestiges qui vous feront remonter au temps des Grecs et des Romains. Il s'agit d'Aléria. Je vous propose aussi des activités bien de nos jours, si vous n'aimez pas forcément la mythologie ou l'histoire.
16: La Corse, c'est les plages ensoleillées, la charcuterie et les chants polyphoniques. Voilà pour la carte postale. Mais moi, j'ai envie de vous emmener hors des sentiers battus, à Aléria, en Haute-Corse, dans la région que l'on appelle la Plaine Orientale. Cette ville d'Aléria est en réalité un véritable musée à ciel ouvert. Elle conserve les vestiges des Grecs, des Romains ou encore des Étrusques qui l'ont investi à tour de rôle il y a plus de 2000 ans. Et à la fin de cet épisode, vous découvrirez la spécialité corse que les Romains aimaient déguster à Aléria. Ils en raffolaient tellement qu'ils l'exportaient jusqu'à Rome. Je m'appelle Cécilia Cantelli, je suis animatrice à Ici RCFM. En Haute-Corse, quand on est enfant, à Aléria, c'est une sortie scolaire incontournable. Lorsque j'ai découvert ces fouilles et tous ces objets anciens, je suis devenue une grande passionnée de l'histoire antique et surtout de la mythologie grecque. Et puis à Aléria, ce que j'aime, c'est la mer, cette porte d'entrée de tant de civilisations. Et la mer, c'est là que j'ai passé mes vacances et mes week-ends à bord du petit bateau de mon papa, qui était marin. Bienvenue dans Partir. En Corse, Aléria et ses vestiges antiques. Notre point de départ, c'est la place centrale d'Aléria. On est en face du fort de Matra, construit en 1572 par les Génois. Il est très imposant, avec ses hauts murs en pierre orangée, sa forme rectangulaire, sa porte en bois massif et son architecture austère. Juste à côté se trouve l'église Saint-Marcel, elle aussi bâtie au XVIe siècle. Ces deux monuments surplombent une plaine qui débouche sur la mer. Et au loin, on aperçoit les montagnes. Quand vous êtes sur la place, il y a une sculpture en bronze que vous ne pouvez pas louper. C'est elle qui va nous faire basculer dans l'Antiquité. c'est la tête de Persée monumentale. Cette représentation du célèbre héros de la mythologie grecque a été réalisée par l'artiste Christophe Charbonnel en 2018. C'est un joli clin d'œil aux Grecs qui ont conquis la ville au VIe siècle avant Jésus-Christ. Ils ont d'abord nommé la ville Alalia avant que les Romains la rebaptisent Aliria, 3 siècles plus tard. Pour aller jusqu'à Aliria, je vous conseille de venir en voiture car il n'y a pas de transport en commun. Le mieux, si vous venez en avion, est de louer une voiture à l'aéroport de Bastia Porete, l'aéroport le plus proche. Il vous suffit ensuite d'emprunter la route nationale. Comptez une petite heure de route, mais c'est que de la ligne droite, donc peu de risque d'avoir la tête qui tourne. Et une fois arrivé à la grande place d'Aliria, vous avez un parking gratuit sur de la terre battue où vous pouvez vous garer. Si après avoir fait la route, vous avez envie de manger ou de boire quelque chose, vous pouvez vous arrêter à un snack bar juste en face du fort. Et petit plus, vous pourrez profiter de la vue sur toute la plaine. On passe maintenant la porte en bois massif du fort de Matra et on découvre une vaste cour avec des escaliers qui mènent tout en haut du fort. Et tout au fond se trouve un espace couvert qui abrite le musée d'Aliria. C'est ici que sont exposées les découvertes des fouilles menées sur le site archéologique de la ville. Mon regard est attiré par les parures féminines étrusques. Elles ont plus de 2000 ans et pourtant, elles sont intactes. Je suis fascinée notamment par une bague gravée avec un buste de femme. La précision du dessin est impressionnante. Au cours de la déambulation, on peut aussi observer des objets qui ont appartenu aux Grecs et aux Romains, comme des vases, des armes ou encore des pièces de monnaie. Pour visiter le musée, comptez 4 euros pour un tarif adulte et 3 euros pour un tarif enfant. L'entrée est gratuite pour les moins de 10 ans. Le billet comprend la visite du musée et aussi celle du site archéologique. D'ailleurs, je vous ai promis de vous faire découvrir les vestiges antiques d'Aliria. On y va tout de suite.

0: Asie. On est donc sur le site archéologique d'Aliria. Il est situé à moins de 5 minutes à pied du fort de Matra. On y accède via un sentier en terre battue. Nous sommes dans une plaine verdoyante, avec quelques arbres en son centre, et la vue y est dégagée. Au sol se trouvent les ruines de la ville romaine d'Aliria. Il n'y a plus de bâtiments qui tiennent encore debout. Mais je vous rassure, grâce aux blocs de pierre, toujours présents, on devine la forme et l'étendue des divers édifices qui composaient la cité. Quand on avance encore un petit peu plus sur le site, on découvre le Forum romain. C'est la place où se tenaient des réunions publiques. Malgré les siècles passés, ses fondations n'ont pas bougé. Elles sont organisées de façon rectangulaire, avec des pierres blanches et grises. Quelques mètres plus loin, les murs sont plus larges et traduisent la présence, à l'époque, de bassins. Ce sont les restes des célèbres thermes romains. Et si on se dirige vers le sud du forum, on aperçoit des colonnes. Eh bien derrière, on peut observer les fondations d'anciens commerces romains. Je vous conseille de venir visiter le site assez tôt dans la journée. Surtout si vous venez pendant l'été, car le soleil peut taper assez fort. On est dans une plaine, il y a donc peu d'ombre et d'endroits pour se rafraîchir. Je vous recommande donc de venir avec une casquette, de l'eau et de la crème solaire. On quitte à présent les vestiges de la cité romaine d'Aliria pour aller vers le bord de mer à une dizaine de minutes en voiture. Nous voilà à l'étang de Diane. C'est une lagune qui est connectée à la mer Tyréenne par un étroit chenal. L'eau y est bleue et translucide. Dès l'Antiquité, cette zone était occupée par les Romains qui s'en servaient comme port. C'était un des points principaux d'entrée dans la ville d'Aliria. Mais c'est un endroit qui pouvait se montrer particulièrement hostile. Gérard Rowe, Midi, en sait quelque chose. Ça fait 30 ans qu'il pêche ici.
1: C'est une côte qui est, je dirais, dangereuse, alors que les gens souvent partent avec le soleil, mer d'huile, et là. Puis en une heure, elle peut devenir très agitée, donc très dangereuse par mer d'est, qu'on appelle Oléante, et sud-est, nord-est, les vents dominants.
0: L'eau est si claire qu'on peut avoir envie de s'y baigner, mais sachez que la baignade ici est interdite. Ce site est devenu une lagune protégée et il y a des endroits un peu vaseux, pas forcément agréables. Mais si vous voulez piquer une tête, il y a la plage à quelques minutes.
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0: Souvenez-vous, au début de cet épisode, je vous parlais d'une spécialité corse que les Romains aimaient déguster à Aliria. Eh bien, ce n'est autre que ces huîtres.
1: Les Romains donc ouvraient les huîtres avec un poinçon, avec comme un marteau mais avec un poinçon, pour aller plus vite. Ils les mettaient en saumure dans les amphores avec du sel. Ils étaient bouchés, amenés à Rome. Et à force d'ouvrir des centaines de douzaines d'huîtres, ça a formé une île.
0: Ça, c'est ce que dit la légende. Mais ce qui est sûr, c'est que 2000 ans plus tard, les huîtres de l'étang de Diane, appelées les Noustrales, sont encore très réputées. Au passage, ici, il faut faire très attention où on pose les pieds à cause des coquilles d'huîtres. Je vous déconseille de vous y balader pieds nus au risque de vous blesser. C'est aussi un milieu fragile, donc on reste sur les zones déjà tassées afin de ne pas perturber les dépôts coquillés, la microfaune et les équilibres naturels liés à l'eau. Cet étang de Diane, ça me rappelle mes souvenirs d'enfance avec mon père. On embarquait sur son petit bateau, baptisé Charmipierre, avec sa coque blanche et bleue, et on prenait la mer, on se faisait bercer par les vagues. Et puis moi, qui suis fan de mythologie, je ne peux pas m'empêcher de penser à la déesse Diane, la déesse de la nature sauvage et de la chasse chez les Romains. Ici, je suis entre mer et mythologie, que demander de plus ? Si de votre côté, vous voulez profiter de l'étang de Diane, je vous conseille de louer un paddle ou un kayak. Ces activités nautiques douces sont tolérées. Vous pourrez explorer les rives, observer la faune et la flore. comptez 18 euros pour une heure de paddle et 25 euros pour une heure de kayak. Si vous avez encore un peu de temps devant vous, si votre week-end n'est pas terminé, j'ai une dernière idée pour vous. On va aller voir les vestiges antiques qui dorment cette fois dans les profondeurs de la mer Tyrrhénienne. On est maintenant sur la plage de Lingüitset, à une vingtaine de minutes en voiture de l'étang de Diane. C'est une plage de sable fin avec une eau azur. On voit par endroits les fonds marins. Ici, on retrouve Jean-Marie Espervy du club de plongée à Madre-et-Berle. Sur les côtes de la plaine orientale, il y a eu de nombreuses navigations historiques, de l'Antiquité à la Seconde Guerre mondiale. C'est donc un spot de plongée intéressant pour apercevoir des vestiges conservés dans les fonds marins.
3: Là où je vais faire les baptêmes, c'est là où il y a des rochers, et je pense que dans le temps,

0: Jean-Marie vous propose de faire votre baptême pour 70 euros. Comptez entre 40 et 60 euros si vous avez déjà été initié. Je vous conseille vraiment de sauter le pas, car en plus de découvrir des trésors du passé, vous pourrez aussi admirer toute la faune et la flore sous-marine de Corse. Et l'avantage, c'est qu'il n'est pas nécessaire de plonger très profond pour observer les poissons. Mais ça, vous le découvrirez quand vous viendrez.
1: Nous avons hâte. Merci Cécilia Cantelli d'ici RCFM pour cette balade dans la cité d'Aléria. 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Allez, musique pour vous accompagner dans les prochaines minutes. Queen, Bohemian Rhapsody sur votre radio Ici.

0: Bohemian Rhapsody, chanson mythique de Queen que l'on adore. La musique continue dans quelques instants et tout l'après-midi d'ailleurs avec vos chansons préférées sur votre radio locale ici.
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2: 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À partir de 4 ans, venez trembler, pour de faux bien sûr, face à des dinosaures plus vrais que nature grâce à leurs 800 animations sonores. Devenez un vrai archéologue en explorant le champ de fouilles. Laissez-vous émerveiller par le cirque préhistorique avec son dressage de dinosaures et ses jongleurs de feu. En plus, vous pourrez participer à des ateliers créatifs, fabrication de peintures rupestres, modelage et maquillage de Cro-Magnon. Enfin, ne manquez pas la nurserie pour aller caresser les bébés tricératops. Cardoland, c'est l'aventure jurassique totale et entièrement accessible en poussette. Vous l'aurez compris, une sortie idéale à faire avec les enfants à partir de 4 ans.
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Ma prière d'Accélérate sur votre radio ici. Bonjour, bienvenue, c'est Fabien Hémot. On va passer notre mardi après-midi ensemble. Info locale, musique, bonne humeur, on a tout prévu. Et voici, tiens, une petite info qui donne envie de partir en vacances sans quitter la France. À côté de Niort, dans les Deux-Sèvres, un parc animalier a accueilli il y a quelques semaines un jaguar, un animal assez rare dans les parcs français. Il a rejoint un nouvel espace consacré à la faune et à la flore de Guyane. Donc si vous croisez un gros félin, voilà, cet été, dans les Deux-Sèvres, pas de panique, vous n'êtes pas en Guyane, vous êtes juste à Niort. Et si maintenant, eh bien, vous entendez de la musique, c'est normal également. Vous êtes branché sur votre radio ici, votre radio de l'été. Et on écoute Bruno Mars.

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2: Itinéraire bis à Saint-Privé. Je me suis arrêtée à la Forge du Vieux Monde. Ernest Delannoy, bonjour.
3: Bonjour.
2: La Forge du Vieux Monde, quel joli nom. Vous êtes coutelier, pourtant on parle de forge.
3: Oui, effectivement, il y a plusieurs manières de faire un couteau. Aujourd'hui, on fait souvent ça par découpe, par abrasion, avec des plaques d'acier. Il n'y a pas du tout de forge. Mais moi, je fais partie de ceux, et je ne suis pas tout seul, qui préfèrent forger à la base l'acier, c'est-à-dire le travailler par déformation et chauffer autour 2000 degrés pour résumer rapidement.
2: Quand vous faites un couteau, Ernest, ici à la Forge du Vieux Monde, vous faites comment ? On commence donc par la forge, j'imagine.
3: Oui, bien sûr. Alors, je forge, c'est-à-dire, comme je vous ai expliqué, je choisis un morceau d'acier qui est propre à la coutellerie. Tout acier n'est pas propre à la coutellerie, ça dépend de sa composition chimique. Je le forge de manière adéquate pour obtenir la forme de lame que je désire. Puis, une étape qui est très importante, ce qu'on appelle les traitements thermiques, ce sont des cycles successifs de chauffe, de maintien et de refroidissement contrôlé de la pièce à des températures précises. Et c'est ça qui va donner la structure interne pour avoir la solidité, la tenue de coupe, toutes les caractéristiques physiques qui font un bon couteau.
2: Alors, on a parlé de l'acier. Il y a le manche en bois également, et là c'est un gros travail également.
3: Oui, effectivement, et le bois, je dirais que personnellement c'est quelque chose qui me plaît presque autant que l'acier. Un bon manche pour un couteau c'est extrêmement important, surtout dans le style de couteau que je fais, puisque je fais des couteaux utilitaires, et donc on va l'avoir en main assez longtemps, on doit pouvoir travailler sans se fatiguer, sans se faire mal à la main, donc il faut un manche qui soit ergonomique, agréable en main, et pourquoi pas esthétique en plus.
2: Vos couteaux, Ernest, on peut les trouver où ?
3: Alors, vous pouvez les trouver en me contactant moi directement sur ma page Facebook, ma page Instagram, mon site internet, laforgeduvieuxmonde.com. Vous pouvez en trouver à la coutellerie Kindal à Paris, à la coutellerie Le Monde du Couteau dans le Marais aussi à Paris. Et il y en a peut-être encore à l'Office du Tourisme de Saint-Fargeau, je ne me rappelle plus. Voilà.
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0: C'est Charlotte Cardin sur votre radio ici. Et Charlotte Cardin, tiens, sera sur scène ce vendredi à Château-Gontier sur Mayenne. Dans une dizaine de minutes, les infos de 14h. Mais avant de la musique, on va écouter, tiens, un slow du groupe Scorpion. C'est l'heure du quart d'heure américain sur votre radio ici.
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1: Merci d'avoir choisi votre radio ici, il est 14h. C'est l'heure de retrouver toute l'info en France et dans le monde en 90 secondes avec Emeline Ferry.
2: Pour la première fois depuis 3 semaines, il n'y a plus de vigilance orange canicule sur la carte de Météo France. Les températures sont en baisse et on attend de la pluie à partir de jeudi, ce qui facilite le travail des pompiers dans les Landes où ils traitent les lisières, 1700 hectares brûlés. Dans la Drôme aussi, le feu est fixé depuis hier soir. Une enquête ouverte pour meurtre à Rennes après le décès d'une résidente d'un EHPAD. Elle avait 82 ans et elle a été retrouvée dans son lit avec un oreiller sur le visage. Les médecins légistes n'ont pas constaté à ce stade de traces d'étouffement ou de strangulation. L'un des producteurs d'OSS 117 est mort dans un accident de la route hier dans les Deux-Sèvres. Le producteur de cinéma Nicolas Altmaier n'a pas survécu au choc de sa voiture avec un camion. Il était connu pour avoir produit Brise de Nice ou encore Le premier jour du reste de ta vie. Sa femme Mathilde Favier, grand nom de la marque Dior, est également morte dans l'accident. À 400 km au-dessus de nos têtes, elle écrit l'histoire. L'astronaute Sophie Adnaud va devenir dans une demi-heure la première française à sortir dans l'espace avec un collègue américain et aidée par un bras robotique. Elle va passer plusieurs heures en dehors de l'ISS pour réparer une antenne. Opération à suivre en vidéo sur ici.fr. Fort de leur victoire hier contre l'Angleterre, les joueurs de l'équipe de France de Cécifoot affrontent cet après-midi la Grèce. C'est à 15h50. Match de groupe du championnat d'Europe qui se joue en ce moment à Strasbourg.
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4: La météo pour les heures qui viennent dans notre département de Lyon, avec toujours cet après-midi ce ciel partagé entre nuages et éclaircies, le tout sous une ambiance plutôt lumineuse, avec des températures de saison comprises entre 28 et 30 degrés. La nuit prochaine, elle, s'annonce bien étoilée et demain, mercredi, c'est une journée bien ensoleillée que nous promet Météo France, avec demain matin, lever du jour, des températures voisines des 16 degrés et des maximales comprises entre 28 et 30 degrés demain après-midi.
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0: Bonjour, bel après-midi à l'écoute de votre radio. Ici, c'est Fabien Emo. Quel plaisir de vous accompagner dans un instant. Trois chansons françaises à la suite. Mais avant, mon top 3 de l'été, top 3 des destinations où les Français ont cherché de la fraîcheur là en juillet. Numéro 3 pour la Normandie. Numéro 2, la Bretagne. Oui, l'air marin, c'est parfait pour échapper à la fournaise. Et numéro 1, la Manche. La Manche, grande gagnante. Les réservations ont bondi de 13,5% en juillet, selon le site booking.com. Cet été, les Français ont recherché de la fraîcheur. Eh bien, vous êtes sur la bonne radio. On va se rafraîchir avec trois chansons françaises à la suite. On écoute Michel Delpech, Marine, la gagnante de la Starac, et on démarre tout de suite avec Francis Cabrel.
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0: après-midi sur votre radio ici. Je vous rappelle que vous pouvez nous écouter où que vous soyez, hein, sur l'appli ICI, ICI, application complètement gratuite avec vos émissions préférées, l'info de votre région et de la musique dessus. Tout de suite, on écoute un classique, tiens, Jean-Louis Aubert avec Voilà, c'est fini. Et dans une dizaine de minutes, les infos de 15h. Merci d'être ici.
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1: Merci pour votre fidélité à votre radio ici, il est 15h. C'est l'heure de retrouver toute l'info en France et dans le monde en 90 secondes avec Emeline Ferry.
2: Dans son scaphandre et avec une concentration extrême, ça y est, Sophie Adno débute sa mission hors de la Station Spatiale Internationale. Première fois qu'une Française sort dans l'espace. La mission de l'astronaute va durer plus de 6 heures pour remplacer une antenne de l'ISS. 3 ans après la mort de Thomas à Crépol dans la Drôme, toujours cette question, les auteurs présumés du meurtre seront-ils jugés pour racisme anti-blanc? Le parquet de Valence conteste ce motif de circonstance aggravante qui avait été retenu par les juges d'instruction. Ceux-ci doivent encore rédiger leur ordonnance de mise en accusation. La campagne pour l'Élysée est à peine lancée et déjà des tentatives de déstabilisation. Le parquet de Paris annonce qu'il enquête sur les soupçons d'ingérence russe ciblant les candidats à la présidentielle, Gabriel Attal et Édouard Philippe. Une enquête était déjà en cours pour les mêmes faits présumés visant Raphaël Glucksmann qui n'est pas encore déclaré. En cet été particulièrement chaud et sec, 5 associations appellent à lever le pied sur la chasse. Elles ont écrit à la ministre de la Transition écologique pour demander un moratoire afin, je cite, de laisser la faune se remettre de cette canicule. De nombreux cours d'eau sont à sec et les animaux sauvages ont du mal à s'abreuver. Ils passent des skis au vélo, le défi que s'est lancé Émilien Jacquelin à 31 ans. Le champion olympique de biathlon est désormais cycliste. Il a pris le départ tout à l'heure de la première étape du Tour du Limousin. 174 km en route jusqu'à dans le Palestin. En Creuse.
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4: La météo pour les heures qui viennent dans notre département de l'Yonne avec toujours cet après-midi ce ciel partagé entre nuages et éclaircies, le tout sous une ambiance plutôt lumineuse avec des températures de saison comprises entre 28 et 30 degrés. La nuit prochaine, elle, s'annonce bien étoilée et demain, mercredi, c'est une journée bien ensoleillée que nous promet Météo France avec demain matin, lever du jour, des températures voisines des 16 degrés et des maximales comprises entre 28 et 30 degrés demain après-midi.

0: Bienvenue ici sur votre radio de l'été, c'est Fabien Emo. On passe ce mardi après-midi ensemble, vous êtes tous les bienvenus. Dans un instant, trois chansons françaises à la suite. Mais avant, j'ai trouvé le top 3 des petites déprimes des Français au retour des grandes vacances. Alors numéro 3, pour ouvrir son application bancaire et découvrir qu'on a dépensé beaucoup plus que prévu pendant les vacances. Ça fout un coup au moral. Numéro 2, retrouver son réveil à 6h30 du mat après 3 semaines à se lever quand on voulait, ça fait mal. Et numéro 1, rentrer chez soi et vider les valises et retrouver le maillot de bain encore humide au fond du sac. Et là, du retour à la réalité. Et bien, pour éviter la déprime, restez branchés sur votre radio ici, votre radio de l'été. Comme promis, on écoute 3 chansons françaises à la suite. Jane Birkin, Indochine et Chagrin d'amour, car l'été, chacun fait ce qui lui plaît.
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1: Vous avez envie de remonter le temps en famille, alors direction Nuit-sur-Armançon et plus précisément, rendez-vous au château de Nuit pour une visite pleine d'histoires et de mystères. Petits et grands sont en effet invités à découvrir la vie au château à travers un parcours ludique consacré aux seigneurs, aux chevaliers et aux dames d'autrefois. Pendant la visite, vous partirez pour un véritable voyage à travers 4 siècles d'aventure à la découverte des secrets de cette demeure renaissance. Et pour prolonger l'expérience, les enfants pourront également récupérer un livret de jeu à la fin du parcours, une façon plutôt amusante de devenir, le temps d'une visite, les explorateurs du château. Le château de Nuit vous accueille tous les jours jusqu'au 1er novembre. Alors rendez-vous à Nuit-sur-Armançon pour une plongée dans l'histoire au cœur d'un château où chaque pierre a une histoire à raconter.
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0: après-midi sur votre radio ici. J'espère que votre été se passe bien pendant les vacances. Un camping a fait parler de lui en Loire-Atlantique. Oui, à Saint-Michel-Chef-Chef, au camping du Haut-Village. Vous pouvez dormir dans des hébergements complètement fous, comme un vrai hélicoptère. Un hélicoptère militaire, s'il vous plaît, une rame de métro, un avion ou encore un wagon de train. Ah donc, pour vivre cette expérience quand même insolite, rendez-vous à Saint-Michel-Chef-Chef pour des vacances pas comme les autres. La suite de votre après-midi en musique avec Jean-Jacques Goldman. Bel été.
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3: C'est une fierté française, le visage de tous les possibles, dit Emmanuel Macron, alors que l'astronaute Sophie Adnaud participe en ce moment à une mission à l'extérieur de la Station Spatiale Internationale. La première française à sortir dans l'espace est, selon le chef de l'État, un horizon pour les petites filles qui rêvent d'infini. Elle a été la première ministre des droits des femmes dans les années 80. Yvette Roudy est morte aujourd'hui à l'âge de 97 ans. La socialiste a été maire de Lisieux, députée du Calvados. Elle a notamment fait voter le remboursement de l'IVG. La loi de 1983 sur l'égalité professionnelle entre les hommes et les femmes porte son nom. 96 migrants secourus hier au large du Pas-de-Calais. Ils tentaient de rejoindre la Manche pour traverser la Manche pour rejoindre le Royaume-Uni. Les vents sont forts, il y a beaucoup de courants et le secteur est dangereux, rappelle le préfet de la Manche et de la mer du Nord. Une nouvelle cyberattaque, cette fois elle vise la Mutuelle Générale de Prévoyance, la MGP. Des données personnelles et bancaires, des IBAN ont été dérobés. Les adhérents concernés sont contactés et appelés à la prudence. Face à la sécheresse, la Fédération du commerce et de la distribution promet que les grandes enseignes seront plus tolérantes sur les calibres et les aspects des fruits et légumes. Un engagement pour soutenir les maraîchers français dont la production souffre cet été. Coup d'envoi du match entre la France et la Grèce au championnat d'Europe de Cécifoot qui se joue à Strasbourg. Les Bleus, médaillés d'or aux Jeux paralympiques de 2024, ont remporté hier leur première rencontre face à l'Angleterre.
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4: La météo pour les heures qui viennent dans notre département de l'Yonne avec toujours cet après-midi ce ciel partagé entre nuages et éclaircies, le tout sous une ambiance plutôt lumineuse avec des températures de saison comprises entre 28 et 30 degrés. La nuit prochaine, elle, s'annonce bien étoilée et demain, mercredi, c'est une journée bien ensoleillée que nous promet Météo France avec demain matin, lever du jour, des températures voisines des 16 degrés et des maximales comprises entre 28 et 30 degrés demain. Après-midi.
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C'était Desri sur votre radio ici. Bel après-midi avec la playlist de votre été. On écoute maintenant Oria, chanteuse originaire de Nice qui s'est fait connaître sur les réseaux sociaux il y a quelques mois grâce à des reprises. Et maintenant, elle vole de ses propres ailes avec Soirée mondaine. Et on l'écoute maintenant. Belle journée.

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2: Je savais pas qui vous parlait. Je m'en fous.
3: Vous aimez les animaux, ça tombe bien parce que j'héberge toute une ménagerie. Des chèvres, des lapins, des cochons d'Inde, des poules, mais bien sûr des lamas. Logique, quand on s'appelle Lama Loisir.
4: Personne suivante, prenez place, ouvrez votre sac. Qu'est-ce que c'est que ça ?
3: Un lama. Oui, je sais, c'est un peu étonnant de trouver des lamas en Franche-Comté, mais c'est ce qui fait mon charme. Je suis ce qu'on appelle une ferme pédagogique. Chez moi, vivent une soixantaine de lamas et donc toute une basse-cour que vous pourrez rencontrer. Alors oui, il est possible de nourrir mes lamas, c'est même l'un des grands moments de la visite, mais ça va un peu plus loin. L'idée, c'est de créer des liens, de découvrir et d'enrichir la vie des animaux et la vôtre.
4: Poursuivez.
3: En tout, j'accueille une centaine de compagnons, à plumes, à poils, à cornes ou à grandes oreilles, qui vous attendent pour des instants inoubliables. Je vous laisserai caresser les lamas et peut-être même vous balader sur leur dos, à travers les chemins forestiers et agricoles. Chaque lama est différent, vous savez, chacun a sa personnalité unique, tantôt joueur, doux ou curieux, vous tisserez un lien spécial avec lui, j'en suis sûr. Une expérience magique et mémorable dans mon parc de 11 hectares au calme. Un parc dans lequel vous pourrez aussi pique-niquer. Bref, chez moi, c'est simple. On prend le temps, on respire et la magie opère.
4: Pour l'instant, ça ne passe pas. Il me manque une dernière information.
3: Bah, je vous l'ai dit, je suis une ferme pédagogique. Ça veut dire que mes bénévoles seront aussi là pour vous raconter la vie de tous ces animaux qui vivent là. Je vous ai concocté aussi un petit audio guide, un livret pédagogique pour vous apprendre à mieux connaître ces animaux fascinants et à découvrir les secrets de leur laine. En somme, vous allez passer une journée inoubliable chez moi.
4: Bon, j'ai bien écouté vos arguments. Votre demande me paraît tout à fait recevable. Accordé. 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

0: Bienvenue sur votre radio, ici c'est Fabien Hémeau, c'est un plaisir de partager ce mardi après-midi avec vous. On s'occupe de tout comme d'habitude, soyez tous les bienvenus. Dans un instant, trois chansons françaises à la suite, mais avant, petit bilan de l'été 2026 avec le top 3 des dépenses qui ont fait exploser le budget des Français. Numéro 3, les souvenirs qui coûtent de plus en plus cher. Numéro 2 de ce classement, les restaurants. Et enfin numéro 1, sans surprise, l'essence. 71% des vacanciers disent que la hausse du carburant pèse sur leur budget, et pour 64% des Français, ça a influencé sur le choix de la destination cette année. Bref, en 2026, le vrai souvenir de vacances qui ne coûte rien, c'est d'écouter votre radio ici. Et pour vous détendre, on écoute trois chansons françaises à la suite. On démarre avec Jackie Quartz.
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1: C'était Zao de Sagazan, bel après-midi sur votre radio. Ici, il est l'heure de retrouver l'humour en tube de Fred Ballard, les humoristes du jour, Olivia Moore et Chevalier Laspalès, et le thème, les familles recomposées. Comment passer de bonnes vacances avec ses beaux enfants? Eh bien, la réponse, c'est maintenant.
2: Quand j'ai été enceinte, ils étaient contents, très contents. Tout de suite, tous les deux, ils m'ont dit « Oh, Olivia, t'as fait des bébés, ça te déchire !» Effectivement, mon chéri, ça déchire sa mère.
3: Oui, ben, ça déchire sa belle-mère, hein, en l'occurrence, et ça déchire encore plus. C'est sûrement ça le secret de relations sympas et apaisées avec ses beaux-enfants. Il faut parler la même langue qu'eux, wesh, et leur foutre une paix royale. Ça aussi, c'est important, surtout à l'adolescence.
2: 14 ans, évidemment, il est dans la période un peu intermédiaire, quoi, hein, entre l'enfance et puis... C'est pas de leur faute s'ils sont comme ça, ils sont bizarres dans cette période, hein. Ils sont pas finis, en fait, voilà. C'est des pas finis. Alors, mais ils sont très mignons, hein. Lui, il est pas fini, je veux dire, physiquement, on dirait Jacouille entre deux époques, hein, donc...
3: Alors oui, comme Olivia Moore, on a le droit de se moquer de ses beaux enfants qui se foutent bien de la tronche de leur belle-mère aussi, hein, donc c'est de bonne guerre. On se poile à tout va dans les familles recomposées, enfin, condition qu'elles ne soient pas trop recomposées non plus.
4: Pour les enfants, ça doit pas être facile, hein.
5: Bah, il y a les fils d'Albert qui deviennent les beaux-fils de leur tante, puisqu'elle devient leur belle-mère.
4: Ouais, en fait, c'est pas très compliqué. Parce qu'en fait, les deux petits derniers, qui sont cousins, sont à la fois le demi-frère et la demi-sœur des enfants de leur oncle et de leur tante.
3: Oui, alors quand on en arrive à ce point-là, il est préférable de partir seul sur une île déserte qu'en famille avec Chevalier Laspalès, hein, pour savourer le silence et se marrer en solo avec les moitrieuses.
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0: C'était Alain Chamfort avec Bambou sur votre radio ici. 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Dans un instant, les infos de 17h, mais avant, on écoute Tamen Pala.
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1: Merci d'être avec nous à l'écoute d'ici au CERF, il est 17h. L'heure de retrouver l'info avec vous, Philippe Renaud, bonsoir.
2: Bonsoir Catherine, bonsoir à tous.
1: Les chasseurs de Lyon répondent aux deux associations qui réclament le report de l'ouverture de la chasse dans Lyon.
2: Nous vous en parlions ce mardi matin, la LPO et l'association de protection des animaux sauvages a écrit au préfet de Lyon, notamment pour demander un moratoire et donc le report de l'ouverture de la chasse qui doit se tenir normalement le 20 septembre prochain. Nous, on est là toute l'année sur le terrain et ces associations-là, on ne les voit pas. Nous écouterons tout à l'heure dans le journal de 18h la réponse du patron des chasseurs dans Lyon. Sophie Adnaud est en train de réparer un satellite depuis plus de 2 heures maintenant dans l'espace. Et c'est du joli travail, commente en ce moment la NASA. Vous pouvez d'ailleurs suivre cette sortie dans l'espace en ce moment en direct sur ici.fr. Cet après-midi, Emmanuel Macron a écrit sur X que l'astronaute bourguignonne Sophie Adnaud est une fierté française et un horizon pour les petites filles qui rêvent d'infini.
1: La fermeture aura finalement duré 15 jours.
2: Le bureau de vote de poste, pas de vote, mais aussi peut-être de poste de vote de temps en temps, en tout cas le bureau de poste de Villeneuve-sur-Yonne, qui a été braqué le 4 août dernier, rouvre ses portes ce mercredi 19 août, donc demain à 9h du matin. À la suite d'un cambriolage et de dégradation, le bureau de poste a été fermé jusqu'à nouvel ordre, avait indiqué la municipalité de Villeneuve sur sa page Facebook. C'était le 5 août dernier.
1: Les propriétaires étaient en vacances.
2: Un cambriolage constaté hier matin à Sens, chemin des Boutours. Le ou les cambrioleurs sont passés par la porte arrière de la maison. Ils ont visité toutes les pièces de l'habitation. Ils sont repartis avec des bijoux et surtout une voiture qui stationnait dans la cour. Connaissez-vous la mulette perlière ? Catherine, vous connaissez ?
1: Oui.
2: Si, vous les connaissez. Eh bien, figurez-vous.
1: Taisez-vous. Je ne dis rien.
2: Non, ne dis pas. Figurez-vous qu'elle est en danger. C'est pas du tout ça. C'est pas du tout ça. Qu'elle est en danger à cause de la sécheresse, qu'on la trouve dans la cure et le cousin, et qu'elle peut vivre 100 ans, la mulette perlière.
1: Oh, ah, madame. Ben non.
2: Eh, vous en voulez un peu plus ?
1: Oui.
2: Oui, bah pas maintenant, ça sera rendez-vous à 6h30 demain matin sur notre site internet. Et si vous êtes sage, à 18h, je vous dirai ce que c'est qu'une mulette perlière. Et on termine ce journal avec cette information complètement dingue. Une tortue qui est réclamée par 2 propriétaires.
1: C'est un divorce.
2: Ça se passe à Saint-Agnan. La municipalité recherche le propriétaire d'une tortue qui a été retrouvée ce matin dans un lotissement de la commune. Petit souci donc, 2 personnes ont contacté la mairie pour dire qu'elles avaient perdu leur tortue.
1: Garde alternée.
2: Voilà, c'est ça.
1: Voilà.
2: Va falloir les départager.
1: Non, garde alternée.
2: Ou sinon, il y a peut-être une puce sur les tortues.
1: Ah
2: non,
1: je ne sais pas.
2: J'en sais rien.
1: Bon, je connais d'autres animaux qui ont des puces, mais pas des tortues.
2: Et la mulette perlière, alors ? Ah non, c'est pas un oiseau, hein.
1: Peut-être une huître, ça.
2: Pas du tout. Mais vous, vous êtes plus très loin.
1: Non, ouais, je suis plus très loin.
2: Quoi. Bah, en même temps, la cure et le cousin, c'est quand même un peu de l'eau, quoi.
1: Bah, oui, mais 100 ans, quand même.
2: 100 ans, madame.
1: 100 ans et une perle. Bah, écoutez.
2: Voilà.
1: Mystère et boule de gomme. La météo, avec le même temps qu'aujourd'hui pour demain, quoi. Voilà, globalement, avec des températures qui seront comprises entre 16 et 18 degrés demain au lever du jour, jusqu'à 31 degrés demain après-midi. J'ai une petite nouvelle concernant la pluie, parce que pour l'instant, la pluie, on ne l'a pas vue. Elle est annoncée pour la journée de jeudi, de faibles pluies qui ne concerneront que la grande partie sud-est de Lyon. Merci Philippe.
2: Et moi j'ai eu de la pluie, hein. Dimanche et lundi à Poigny,
1: il a
2: énormément plu.
1: Oui.
2: J'ai ma pelouse qui est toute verte.
1: Je n'ai rien dit. Allez.
2: Au revoir.
1: Au revoir. À 18h, prochain rendez-vous avec l'info.
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1: Très bel après-midi à l'écoute d'ici au CERF avec tout de suite pour débuter cette nouvelle heure du soleil dans la nuit. Gérard Blanc, ça commence par quelques notes de piano.

0: 1988, c'est le genre de chanson qu'on a toujours plaisir à retrouver. Du soleil dans la nuit, c'était bien sûr Gérard Blanc sur Ici Auxerre.
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0: Merci d'être avec nous, j'ai le plaisir de vous accompagner comme chaque jour de cet été jusqu'à 19h avec tous les rendez-vous de votre été. Nous jouerons ensemble tout à l'heure, c'est un rendez-vous important aux alentours de 17h30. Et aujourd'hui, vous allez pouvoir gagner votre passe famille pour 4 personnes pour aller assister au spectacle du Château de Saint-Fargeau. C'est l'un quand même des plus beaux de France, sinon le plus beau, avec quelques 600 bénévoles et 50 cavaliers pour vous faire revivre plus de 1000 ans d'histoire de ce magnifique château. On jouera donc ensemble, notez-le et soyez au rendez-vous tout à l'heure aux alentours de 17h30. Et puis dans quelques minutes, eh bien c'est Guillaume Pierre que nous allons retrouver. Guillaume qui chaque jour nous emmène sur un vide-grenier dans notre région. Aujourd'hui, nous allons faire la connaissance de Dominique, un collectionneur de voitures miniatures. C'est dans quelques minutes, juste après Mylène Farmer, à qui le tour. C'est son tout nouveau titre.

0: Premier extrait de son 13e album studio qui devrait sortir cet automne. C'est à qui le tour? C'était bien sûr Mylène Farmer sur Ici OSR. Le cabas d'ici chaque jour, c'est important. Cet été, Guillaume Pierre nous emmène sur un vide-grenier dans notre région à la rencontre d'exposants. Et aujourd'hui, en Côte d'Or, nous allons faire la connaissance de Dominique.
1: Ah, quel bonheur de parcourir Lyon et la Côte d'Or. Je fais plusieurs brocantes et vide-greniers. Et là, je tombe sur... Quel est votre prénom?
2: Dominique.
1: Bonjour Dominique, qui me dit, j'accepte l'interview, mais attention de ne pas me casser les ventes. Donc en gros, s'il s'arrête à un moment donné, parce que non, mais c'est important, vous avez raison.
2: C'est le creux là quand même. Hein.
1: Bon, j'en profite.
2: Jusqu'à 2h30, c'est le creux, voilà.
1: Alors, je m'arrête vers vous parce que vous avez... Le stand est assez magique. Ça me rappelle aussi plein de bons souvenirs. Vous avez des voitures qui sont en métal, c'est ça?
2: Ben, métal, plastique, mais c'est des voitures anciennes, oui.
1: On peut s'approcher de ces voitures? Non, mais attendez, vous les avez récupérées où ces voitures?
2: Ben, c'est des voitures que je vais chiner, que j'achète aux enchères, qui m'appartenaient. Voilà, il y a un peu toutes les sources, oui.
1: Alors, on peut regarder les voitures là-bas qui sont. Ah, vous avez aussi des trains, j'ai pas vu.
2: Ouais.
1: Ah, vous avez du vinyle aussi, mais alors surtout les petites voitures en miniature qui sont encore sous blister, comme on dit, parce que c'est ça où ça prend de la cote,
2: voilà.
1: Hein,
2: c'est quand même. Ouais. Ben, elles sont encore sous boîte, tu vois, donc elles sont un peu plus cotées. Et elles sont nickel, hein, regardez, elles sont toutes belles.
1: Alors c'est des voitures de rallye,
2: Ça, c'est des voitures du Mans, ouais.
1: Vous avez deux chevaux.
2: Il y a un peu de tout, ouais.
1: DS rallye, non mais incroyable. Et puis les voitures de métal. Mais ça, elles datent de quoi, 50 ans, moins facile, non?
2: Ça, c'est des années 70, ouais.
1: Voilà.
2: Deux chevaux aussi.
1: Oh, vous avez deux chevaux dans l'emballage d'origine. En quoi, c'est une maquette?
2: C'est une maquette, ouais.
1: Comment vous la vendez, votre deux chevaux, là, en maquette, là, c'est
2: 80.
1: Fou 80 euros. Ah, ça va pas rentrer dans mon budget, je ne lui ai pas encore annoncé que j'avais que 3 euros. Alors, il y a des vrais collectionneurs de ça.
2: Ah oui, de toute façon, les gens, pour les jouets, il y a des collectionneurs, effectivement. Ouais.
1: Donc, ils savent exactement quoi acheter, à quel moment. Ils viennent tôt le matin, c'est ça, généralement?
2: Ils viennent le matin, moi, ils me connaissent, ils me suivent. Hein.
1: Vous êtes où? Vous êtes basé où, vous?
2: Sur Dijon. Moi, j'ai des clients qui me suivent, voilà, régulièrement. Ils se demandent ce que j'ai de nouveau, etc., oui.
1: Et alors, pour finir, vous avez un Playmobil. Ouais. Qui fait presque un mètre de haut, enfin peut-être pas, mais bon, au moins 50-70 cm là.
2: Oui, ouais, c'est pas mal. Ça,
1: il, ouais. Il est magnifique, votre Playmobil.
2: C'est vraiment sympa, ouais.
1: En pirate, et combien vous le vendez?
2: Je vais 120.
1: À 120 euros. Bon, alors je vous explique pour finir. Merci pour votre accueil. J'ai 3 euros de budget. Tous les jours, la radio me dit t'as 3 euros pour mettre un objet dans ton cabas. C'est pas beaucoup, oui, je m'en doutais un peu. Ah, pour 3 euros, je repars avec quoi?
2: Marché, hein.
1: Non, le Playmobil, j'oublie.
2: Bah, là-bas, peut-être dans les boîtes, là, dans la caisse, vous voyez, des petits jouets. Après, elles sont moins chères parce qu'elles sont pas de boîte déjà. Hein. Elles sont moins...
1: Ah, il y a des petites voitures. Allez, tiens, il y a une voiture de police. Je peux vous la prendre pour 3 euros?
2: Je vous la laisse, oui.
1: C'est une voiture polonaise. C'est drôle, ça, ou russe?
2: Je vais être russe, oui.
1: Ouais, une voiture russe de police. Pour 3 euros, elle est métallique, je prends. Merci beaucoup.
2: Voilà, je vous en prie. C'était bien agréable, en tout cas, voilà.
1: C'est quand même, voilà, c'est toutes ces rencontres qu'on aime. Chaque été, le cabas d'ici Bourgogne et ici au Serre. À demain, les amis. Merci.
0: Merci, Guillaume, pour ces bons moments, Guillaume Pierre, que l'on retrouvera donc demain à la même heure. Et demain, nous serons à Vermenton, en compagnie de Patrick et Christophe, deux supporters de la JOSR. Et si vous aimez, vous aussi, faire de belles et bonnes affaires, peut-être vous aussi avec 3 euros en poche, qui sait. Notez d'ores et déjà quelques rendez-vous pour le week-end prochain, avec tout d'abord samedi les puces de Noyères-sur-Serein, puis beaucoup de rendez-vous dimanche, avec par exemple des vide-greniers dans les communes d'Armeaux, Malicorne, communes de Courlon-sur-Yonne, Méry-la-Vallée, Sainte-Palais ou encore Soucy et Turny.

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0: Extrait de son tout nouvel album Le Soleil des Absents, quoi qu'on dise. C'était, vous l'avez reconnu, Benabar sur Ici Auxerre. Merci d'être avec nous. Dans quelques minutes, nous allons retrouver Sandrine Ruffier qui va nous emmener, elle, regarder les étoiles à Maïl Château. Et pour la musique, il y aura Julie Pietri.
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0: Eve et les Vautours en 1987, à l'instant, Julie Pietri. Julien Clerc, c'est dans un instant. Et puis pour vous mettre la tête dans les étoiles, voici Sandrine Ruffier.
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2: Et si vos enfants passaient deux jours la tête dans les étoiles? Du 20 au 21 août, le planétarium de Mailly-le-Château propose son stage qui s'appelle Petit Ours, destiné aux jeunes de 8 à 14 ans. Donc je m'explique. Pendant ces deux jours, les enfants vont pouvoir découvrir l'astronomie en pratiquant observation du ciel et du soleil, expérience, mais aussi apprentissage de l'utilisation d'une carte du ciel, de jumelles, d'une lunette astronomique ou d'un télescope. Ils pourront aussi apprendre à faire la différence entre une étoile et une planète, à reconnaître les phases de la Lune. Et le premier jour se poursuit jusqu'à 21h30, ce qui permet notamment d'avoir une partie consacrée à l'observation du ciel. À la fin du stage, après une évaluation avec leur animateur, les participants se voient remettre le brevet et la carte Petit Ours. Pour connaître les informations, les tarifs et pour réserver, il vous faut aller sur planétariummaillechâteau.com.
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0: Allez, dans quelques minutes, je vous le rappelle, on va jouer ensemble et vous allez pouvoir gagner votre passe famille pour 4 personnes pour aller au spectacle historique du château de Saint-Fargeau. Mais tout de suite, pour la musique, allez, on part. Voici Julien Clerc.

0: classique de Julien Clerc avec des paroles signées Jean-Loup Dabadi, c'était partir sur Ici au Serre. Et tout de suite, eh bien, lorsqu'on part, on a besoin d'une valise. Voici quand l'été se raconte à travers les objets. C'est signé Perrine Clément et aujourd'hui c'est pratique mais pas très très élégant. On parle poncho de bain.
1: Dans ma valise, il y a...
2: Tu vois, un élastique là, des poches là et là. Et je l'ai cousu moi-même.
3: Wow, et dis donc, c'est vrai que c'est pratique.
1: Un poncho de bain.
3: Par contre, si tu me fais un poncho, tu me laisseras choisir le tissu, parce que là, le tien, ça me gratte.
4: Le poncho de plage, de bain, de surf, que l'on utilise à la sortie de l'eau. Sa forme s'inspire du poncho traditionnel d'Amérique du Sud. Le poncho de bain est un vêtement ample que l'on enfile et retire très facilement. Il possède deux grandes manches, une capuche pour sécher les cheveux et une poche ventrale façon kangourou pour y garder ses mains au chaud. Le poncho, c'est un 3 en 1. C'est à la fois une cabine, une serviette et une veste.
5: Nous n'avons rien à faire, rien que d'être heureux.
4: Comme il est large et qu'il couvre presque tout le corps, on peut se changer facilement et à l'abri des regards. C'est aussi une serviette, puisque son tissu éponge absorbe l'eau et nous aide à nous sécher rapidement. Et pour finir, c'est aussi une veste. Au moment de nous rhabiller, il nous tient chaud et nous protège du vent. Alors oui, à l'origine, le poncho de bain est l'allié des surfeurs. Très pratique pour enfiler sa combinaison en toute discrétion et se réchauffer après une session en mer. Aujourd'hui, il a conquis un public beaucoup plus large, des nageurs jusqu'aux vacanciers. Et vous, avez-vous un poncho de bain ?
6: Il est vert avec des petites fleurs.
7: Oui, parce que je suis un adepte de paddle et de planche à voile. Ah, ça protège un peu plus.
8: Je préfère le poncho quand je suis sortie de la piscine ou de la plage. C'est une licorne. Il a des narines, des yeux, des sourcils, des oreilles, une corne. Il est rose avec des étoiles, des taches aussi et il y a des gouttes d'eau.
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0: Dans ma valise pour un air de vacances sur Ici au Serre avec un poncho de bain, vous l'avez entendu, et Perrine Clément. Et tout de suite, allez, on joue ensemble et vous allez pouvoir gagner votre passe-famille pour 4 personnes pour aller assister au magnifique spectacle du château de Saint-Fargeau. Je vous le rappelle, hein, mais vous le savez, c'est l'un des plus beaux de France avec quelques 600 bénévoles, 50 cavaliers pour vous faire revivre plus de 1000 ans d'histoire. Ça se passe dans le parc du château de Saint-Fargeau et pour gagner ces 4 invitations, c'est 4 invitations, j'ai bien compté. Voici 3 extraits de chansons. À vous de me donner 2 interprètes sur 3 et c'est gagné. Les voici.

Bon, j'imagine que vous en avez au moins deux. 03 86 52 23 23 pour gagner votre passe famille 4 personnes pour le spectacle du château de Saint-Fargeau. On les réécoute.

0: 1982, grand classique de la chanson américaine, Africa. C'était le groupe Toto sur Ici au Cerf. Et on accueille Karine. Karine, bonjour.
1: Bonjour Catherine.
0: Comment ça va, Karine?
1: Ça va très bien, il fait chaud.
0: Il fait chaud, vous rentrez du boulot, tout va bien. Et ouais, ça rime ouais. En plus. Vous habitez Moulins-sur-Rhône, vous faites quoi dans la vie, Karine? Je peux vous le demander?
1: Je suis agricultrice.
0: D'accord. Ok, et comment c'est là en ce moment?
1: C'est super sec. Les rendements sont désastreux, mais bon, c'est comme ça. On n'y peut rien, donc on fait avec.
0: Ouais, il faut faire avec. Et ben, courage à vous, parce que ça ne doit pas être facile tous les jours. Bon, Karine, j'ai envie de vous mettre un petit peu de bonheur comme ça et vous offrir 4 invitations pour aller au spectacle historique de Saint-Fargeau. On va écouter notre blind test de cet après-midi et vous allez me dire quels sont les interprètes que vous avez retrouvés. D'accord? On y va.
1: Oui.

0: Alors Karine, qui avez-vous retrouvé ou reconnu?
1: Alors, normalement, j'ai les trois.
0: Ouais, ah ouais, bravo, bravo, voilà. Parce que le 2 n'était pas facile. Alors, la première qui n'a pas chanté. Mais...
1: Alors, donc c'est France Gall et c'est Jouer du piano debout.
0: Bravo, bravo, bravo. Le second.
1: Alors, c'est Cécile, par contre, j'ai pas le titre.
0: Ouais. Kiss from a Rose. Et mais c'est voilà. Une magnifique chanson, bravo Karine.
1: Ouais, ouais.
0: Et le dernier.
1: L'interprète d'ailleurs.
0: Ouais, très très belle interprète. Et le dernier.
1: Et c'est Pascal Obispo.
0: Obispo. Très bien, c'est l'heure. C'est gagné, Karine. On a dû lui faire mille et une fois Pascal Obispo. Pascal Obispo. Karine, c'est gagné. Vous avez gagné ce passe-famille 4 personnes pour aller assister au spectacle historique du château de Saint-Fargeau. Vous habitez Moulins-sur-Ouane, vous devez connaître, non?
1: Ouais, j'y suis déjà allée quelques fois, mais bon, c'est toujours intéressant à voir et puis on passe une bonne soirée, quoi.
0: Exactement, assise dans les gradins avec tous ces bénévoles, 600 bénévoles qui vous racontent. Ouais. C'est fantastique, j'en ai des frissons dans le dos, tellement ce spectacle est beau. Karine, ça nous fait plaisir de vous inviter avec votre petite famille au château de Saint-Fargeau, au spectacle historique du château de Saint-Fargeau. Je souhaite une belle fin de journée et puis à très bientôt.
1: Eh bien, merci, et puis merci, ICSR.
0: Merci beaucoup. Au revoir.
1: À bientôt, merci. Au revoir.
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0: Chanteuse, compositrice et pianiste britannique, Promise Me. C'était Beverley Craven à l'instant sur Ici au CERF. Dans quelques minutes, les infos de 18h. Et pour vous emmener jusque-là, deux ambiances, soprano et le groupe Chic.
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0: Quelques pas de danse et puis s'en vont le groupe de Nile Rodgers à l'instant. Le groupe est chic avec Good Times sur ICI Auxerre.
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0: Merci d'être avec nous à l'écoute d'ICI Auxerre, il est 18h. L'info tout de suite avec vous, Philippe Renaud. Et pour commencer, les tout premiers mots de Sophie Adnaud dans l'espace.
2: Alors, faut bien tendre l'oreille. Hein.
0: Mais écoutez-la quand même, laissez-la parler.
2: Elle dit qu'elle est dehors, qu'il fait très froid, moins 30 degrés. Et forcément, c'est pas facile de parler. Notre astronaute bourguignonne qui répare un satellite depuis plus de 2 heures dans l'espace maintenant, c'est du joli travail, dit la NASA, en devenant la première française à sortir dans l'espace. Sophie Adnaud incarne une fierté française autant qu'un horizon pour les petites filles qui rêvent d'infini, a écrit Emmanuel Macron sur X, parlant de l'heure des pionnières.
0: La réponse des chasseurs de Lyon aux associations qui demandent le report de l'ouverture de la chasse.
2: Ce matin, l'Association pour la protection des animaux sauvages et la Ligue de protection des oiseaux ont réclamé au préfet de suspendre toutes les activités de chasse en cours et de reporter l'ouverture prévue en septembre prochain. Une demande, pas vraiment du goût, vous pouvez l'imaginer, des 10 000 chasseurs de Lyon et du président de la Fédération départementale, Olivier Lecas, qui estime que les chasseurs ne mettent pas les espèces en danger, bien au contraire.
3: Les chasseurs sont sur le terrain toute l'année. Ils entretiennent les zones humides. La LPO et la SPAS, on les voit pas entretenir les zones humides. On va pas scier la branche sur laquelle on est assis. Les chasseurs, ils vont pas aller à la chasse au gibier d'eau dans les endroits où il n'y a pas d'eau. Que vous n'allez pas dans une piscine quand il n'y a pas d'eau. Les prélèvements sont quantifiés, c'est-à-dire que maintenant, sur les espèces en danger, on a un système qui s'appelle chasse adapte, où on doit déclarer chaque oiseau qui est prélevé. On s'est mis des quotas, donc on n'est absolument pas les espèces en danger.
2: Et il y a aussi les sangliers.
3: Les sangliers, ils sont toujours aussi nombreux. Les endroits où il y a de l'eau, ça les attire, principalement dans les irrigations, dans les maraîchages, et on va avoir des dégâts très importants dans ces dossiers-là, puisque les animaux se regroupent dans les endroits de fraîcheur. Ces associations ont beau jeu d'attaquer pour interdire la chasse et supprimer la chasse, mais sur le terrain, vous les rencontrez pas.
2: Des propos recueillis par Damien Robine. Les pompiers luttent contre le feu en ce moment à Saint-Père-sous-Vézelay. Dans un pré, 5 hectares d'herbes sèches ont brûlé en cette fin d'après-midi. Il y a sur place en ce moment 11 pompiers et 4 camions.
0: Les propriétaires étaient en vacances.
2: Un cambriolage constaté ce matin à Sens, chemin des Boutours. Le ou les cambrioleurs sont passés par la porte arrière de la maison. Ils ont visité toutes les pièces de l'habitation et sont repartis avec des bijoux, mais surtout une voiture qui stationnait dans la cour. À Saint-Aignan, ce n'est pas un fauteuil pour deux, mais une tortue pour deux. Depuis ce matin, la municipalité recherche le propriétaire d'une tortue qui a été retrouvée dans un lotissement de la commune. Petit souci, deux personnes ont contacté la mairie pour dire qu'elles avaient perdu leur tortue. Mais à qui appartient donc cette tortue? La municipalité va devoir enquêter.
0: Il y a peut-être une deuxième tortue hein, qui s'est sauvée.
2: Et puis ça va vite une tortue. Hein. Ça va très très vite.
0: C'est vrai.
2: Et puis, je vous demandais à 17h si vous connaissez... Merci Catherine pour cette intervention. Je vous ai demandé à 17h si vous connaissiez la mulette perlière.
0: Ah, enfin la réponse!
2: Qui peut vivre jusqu'à 100 ans, que l'on trouve dans la cure et le cousin, qui est une espèce protégée, mais en danger, à cause des cours d'eau qui baissent.
0: J'ai 5 secondes.
2: La mulette perlière est donc une...
0: moule
2: d'eau douce. Reportage sur le sauvetage de la mulette perlière demain matin à 6h30 dans la matinale d'ICI Auxerre. Elle est pas belle la vie.
0: Ah là là.
2: À ma Catherine.
0: Ouais, elle est pas belle la vie. C'est
2: moins 30 donc dans l'espace. Hein.
0: Moins 30
2: ça caille. Hein.
0: Oui, ça caille dans l'espace.
2: Sophie.
0: Elle a une belle doudoune hein, quand même.
2: Bah, c'est pour ça qu'elle a du mal à parler et puis en anglais en plus.
0: Bon, nous on n'a pas moins 30, heureusement. Mais bon, les températures ont été quand même chaudes cet après-midi. Enfin, des températures de saison, hein, comprises aux alentours des 31 degrés à l'ombre. Demain, ça sera exactement la même chose. Avec un ciel variable, nous dit Météo France. Et puis pas de pluie. et des températures au lever du jour comprises entre 16 et 18 degrés, donc voisines des 30 degrés demain après-midi.
2: Moins 30 dans l'espace,
0: moins
2: c'est tout.
0: Moins 30 dans l'espace.
2: Mais pour Sophie.
0: Et ça conserve le froid, vous savez.
2: Ouais, enfin, elle a quand même une combinaison, excusez-moi.
0: Merci Philippe.
2: Ouais, je vous en
0: prie. Allez loin comme ça. Prochain rendez-vous avec l'info, ce sera tout à l'heure à 19h.
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0: Bonne fin d'après-midi en notre compagnie avec les musiques que vous aimez. La preuve tout de suite sur Ici Auxerre, les Négresses Vertes.

0: Voilà l'été, c'était la musique des Négresses Vertes sur Ici Auxerre.
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0: Et merci à vous de passer cette fin d'après-midi en notre compagnie. Au programme de cette nouvelle heure, nous irons à Saint-Sauveur-en-Puisaye, plus précisément à la Poétrie, pour vous parler du concert de Guise, le chanteur du groupe Trio. Guise, que l'on retrouvera d'ailleurs au micro d'Eugène Lampion, ce sera dans quelques minutes. Nous suivrons également Sandrine Ruffier qui nous emmènera, elle, à Toussy pour un grand après-midi de jeux XXL. Comme chaque jour, Johan Rock viendra nous rejoindre pour nous parler de ce qui nous attend ce soir à la télé. Et puis pour la musique d'ici Auxerre, voici Charlotte Cardin, The Way We Touch sur Ici Auxerre.

0: On peut dire que 2026 a été son année, The Way We Touch. C'était bien sûr Charlotte Cardin. Et tout de suite, c'était ce matin sur Ici aux Sœurs. Je vous en parlais il y a quelques minutes. Et Eugène Lampion recevait Guise du groupe Trio.
1: Vendredi, vous irez à la Poétrie à Saint-Sauveur en Puisée. La soirée commence à 21h et puis en tête d'affiche. C'est comme ça qu'on dit oui. C'est Guise de Trio qui jouera. Alors, vous le connaissez peut-être aussi sous son surnom en entier, Gizmo. Bonjour, Gizmo.
2: Bonjour, enchanté.
1: Alors, Trio, c'est un groupe qui a 30 ans de tournée pratiquement et de disques, mais c'est aussi votre carrière à vous, en solo à côté. Alors, justement, la question qu'on pourrait se poser, c'est est-ce que vous arrivez à ne jouer que vos chansons à vous, ou est-ce qu'il y a un moment pendant un concert, vous vous sentez un petit peu poussé par le public pour chanter, je sais pas moi, l'hymne de nos campagnes, par exemple?
2: C'est obligé, hein. Il y a l'ADN qui est là, et je pense que sans Trio, j'aurais pas pu faire cette escapade aussi solo. Ça m'a permis de pouvoir m'émanciper un petit peu et tout. Donc, il y a quelques types de Trio. Puis je suis accompagné de Manu, avec qui on a joué dans Trio pendant 30 ans. Donc forcément, il y a quelques petites chansons de Trio qui débarquent. On les a réarrangées un peu pour l'occasion, puisqu'on a avec un batteur, une bassiste, des machines. Donc voilà, on s'est fait plaisir. On a recustomisé quelques types de Trio et on retrouve quelques gold, comme on dit. Voilà.
1: Alors, il y a eu un album, c'était l'année dernière. Et puis, dans la foulée, il y a eu un album qui est sorti là cette année, très rapidement, en version live. C'était nécessaire, c'était pour vraiment que les gens se rendent compte de ce que ça peut donner, l'énergie.
2: C'est vrai qu'entre le moment où on a fait l'album, qui était quand même très laboratoire, on a pris des chansons, on les a construites, et puis le passage au live, il a fallu réarranger des morceaux, et voilà, ça a pris encore une dimension particulière. Donc ouais, il y avait besoin de faire écouter, et puis ça permet aussi aux programmateurs et aux gens qui connaissent pas bien le projet de pouvoir se projeter un petit peu, et puis de se préparer à danser et à chanter avec nous aussi.
1: Mmh. Alors, il y a des incontournables chez vous, notamment sur les valeurs, l'engagement que vous racontez au fil de vos chansons, que vous expliquez. C'est quand même pas des sujets très gais, surtout par les temps qui courent en ce moment avec la sécheresse, les incendies, les mégabassines. Oui, enfin, il y a largement de quoi faire. On est toujours sur ce type d'engagement dans vos chansons.
2: Ouais, le vivre ensemble, ne pas avoir peur de l'autre, pouvoir s'occuper un peu de soi et prendre le temps de contempler, de regarder ce qui nous entoure, et puis essayer de progresser peut-être dans le collectif. C'est un peu l'idée de cet album. Donc, s'exprimer contre la montée de l'extrême droite, ça c'était quelque chose qui était important pour moi. Mon grand-père était réunionnais, il est venu libérer la France il n'y a pas si longtemps que ça, de ce qu'on sait, de ce qu'on a pu vivre dans le passé. Et puis l'écologie qui est toujours là, depuis toujours, avec Trio depuis 30 ans, au travers de l'hymne des campagnes que les gens connaissent. Mais pas que, et voilà, là on a eu un été, je pense, foudroyant, que ce soit les incendies, les sécheresses énormes, et puis surtout ces canicules à répétition. Donc je pense qu'il est grand temps de passer à la phase supérieure.
1: Ouais.
2: Et donc j'essaie de porter cet optimisme.
1: C'est ça, c'est rester optimiste malgré les temps qui courent. C'est toujours la génération à venir qui est l'espoir.
2: Exactement, dans toi et moi, dans mon petit monde aussi, qu'on retrouve sur cet album, qui parle de mon fils de 8 ans. Et voilà, je vais essayer de t'accompagner, mon petit, dans un monde meilleur et puis surtout sur une planète vivable, quoi. Voilà, donc il y a ça. Et puis ça, mais voilà, comme je le disais, dans l'optimisme, dans la fête, dans le reggae beaucoup, dans la danse. Et puis je pense que, enfin, moi je fais partie des joyeux, des joyeux lurons, et je pense qu'on peut faire les choses dans le positif, et on peut avancer. On a tout ce qu'il faut pour pouvoir faire tourner la roue dans le bon sens. Mmh. Voilà, donc j'essaye de passer ça, et puis surtout aussi c'est en ce moment cette idée d'être ensemble et de pas avoir peur les uns des autres, et d'essayer de d'apaiser un petit peu les communautés et les gens, et voilà, ça c'est quelque chose qui me tient très à cœur aussi.
1: Eh bien, on sera tous ensemble donc pour ce concert à la Poétrie, c'est à Saint-Sauveur, c'est ce vendredi. Merci Guise. Exactement. Pour ces quelques minutes, une bonne journée à vous.
2: Merci, bonne journée, bonne continuation, au revoir.
0: Et pour un avant-goût de ce qui vous attend à la Poétrie vendredi soir, voici Gizmo, ou Guise comme vous voulez, et un extrait du titre Toi et moi.
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1: Toi et moi, c'est un titre extrait du dernier album de Gizmo. Giz ou Gizmo en concert, donc c'est ce vendredi. Allez-y, c'est formidable, la poétrie à Saint-Sauveur-en-Puisaye.
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0: La lettre à France au piano, Michel Polnareff à l'instant, sur ici au Serre. À suivre toujours en musique, on en parlait il y a quelques minutes. On va retrouver le groupe Trio avec leur tout nouveau titre. Et puis il y aura également Élie Médéros et Sandrine Ruffier. Elle nous emmènera jouer à Toussy.
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0: titre comme ça qui donne envie de danser à l'instant, c'était Elie Medeiros sur Ici au Cerf, toujours en musique. Dans quelques instants, même dans une minute, il y aura les Rolling Stones avec Start Me Up et puis Christophe Maé avec La Lune, son dernier titre en date.
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0: Enfance, le temps d'un après-midi. C'est possible. Ce jeudi 20 août, à Toussy, l'association La Tribu de Val organise un après-midi jeu XXL. C'est de 14h à 17h à la salle Café Fourni. Alors au programme, deux grands classiques à retrouver ou à découvrir, comme Puissance 4, les dominos, jeu des 7 familles, Memory, mais aussi pêche au canard, jeu de cartes, Marelle ou encore Twister. Et ce n'est qu'une partie des jeux proposés. Il y aura aussi Wolf Animation avec une mascotte surprise, mais également de la barbe à papa et du pop-corn. Et pour les enfants, le goûter est prévu puisque l'association offre le goûter ainsi qu'une gourmandise au choix à chaque enfant. L'entrée est à 5€ pour les non-adhérents et 3€ pour les adhérents. Alors si vous cherchez une activité pour jeudi après-midi qui va aussi plaire aux grands comme aux petits, avec de quoi jouer, goûter et profiter ensemble.
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1: Extrait de son dernier album, un album intitulé Fête foraine, ça lui va bien. La Lune, c'était Christophe Maé à l'instant sur Ici au Serre. Et comme chaque jour, on retrouve Johan Rock à présent avec ses coulisses télé. Aujourd'hui, Johan, vous nous parlez d'un programme court qui traite d'environnement de manière un petit peu décalée. Hein.
2: C'est une série originale et écolo teintée d'humour qu'a eu la bonne idée de dégainer cet été Arte. Un format court baptisé Écolo mon cul qui met en scène deux copains en proie au doute dès lors qu'il s'agit de savoir ce qui est bon ou pas pour la planète.
3: Comment bien choisir pour éviter la catastrophe ? Papier ou plastique ? Thermique ou électrique ? Cuir ou synthétique ? Comment savoir si c'est super, super green ou carrément écolo ?
2: L'idée de cette collection, c'est de passer en revue à chaque épisode ces questions auxquelles on est finalement tous sommés de devoir répondre dès lors qu'il s'agit de savoir si nos comportements ont des conséquences néfastes sur l'environnement. Sac en papier ou plastique, bouteille ou canette, smartphone neuf ou reconditionné, autant d'interrogations auxquelles Silex et Ventilo sont confrontés. Ces deux amis qui réagissent à chaque fois de manière totalement opposée, comme l'a expliqué Pierre Rouvière, le co-créateur de la série.
4: Ventilo, un des deux personnages qui va être plus caractérisé par des crises d'angoisse liées à son éco-anxiété, liées à ses questionnements, justement, ça vient souvent de lui, ses questionnements sur son impact environnemental. Silex, il va plus représenter la figure techno-solutionniste, ou en tout cas celui qui va prétendre avoir les réponses à toutes les questions qui finalement ne sont pas des questions si simples à trancher, qui requièrent un petit peu de nuance. Donc c'est un petit peu ce dialogue entre les deux personnages qui va initier justement un petit peu chaque épisode.
2: La force de cette série, c'est qu'on finit par se reconnaître dans le tempérament de Silex, à moins que ce ne soit dans celui de Ventilo. Un programme qui a le mérite d'expliquer de manière ludique des problématiques qui, elles, ne le sont pas du tout. Alors justement, comment les créateurs de la série s'y sont-ils pris pour aborder des sujets aussi ardu dans un format si court?
4: C'est vrai que c'est assez délicat à intégrer dans des épisodes qui durent à peu près une dizaine de minutes, d'apporter un petit peu d'humour aussi pour faire passer les messages. Je pense que déjà, l'enjeu, c'est d'expliquer que c'est des sujets complexes et que nous, on n'offre qu'une toute petite fenêtre pour comprendre un petit peu de quoi il en retourne, mais qu'effectivement, après, quand on rentre dans une thématique, c'est tout un monde qui s'ouvre à nous, notamment en termes de solutions.
2: Comme quoi, la télé peut parfois être utile, qui sait même peut-être permettre d'amorcer le début d'une réflexion quant à notre place, nous, être humains, sur ce gros caillou qu'est la planète. Écolo mon cul, une série à voir actuellement sur arte.tv.
1: Merci beaucoup Johan, et demain vous nous parlerez de Magasin, une nouvelle série disponible sur Slash, le média social des 8-18-30 ans de France Télévisions.

0: surnommée The Lady. C'est vrai qu'elle avait la classe. Shadé, à l'instant, avec Your Love is King sur Ici au Serre. Et tout de suite, c'est l'heure de retrouver quelque chose qu'on aime beaucoup sur Ici au Serre. C'est vos petits bonheurs de l'été. Et vous vous êtes confié à Olivier Borde.
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2: Je m'appelle Jean-Baptiste et mon petit bonheur, c'est de prendre des photographies, souvent avec les fleurs ou les insectes. Une fois, j'avais bien travaillé, on avait fait la cueillette des fleurs, notamment les pivoines, et j'avais fait toutes mes livraisons et j'aime, pour me détendre, me promener dans mon champ de fleurs tout seul le matin quand il n'y a personne, avec mon appareil photo, un objectif, un téléobjectif. Et j'avais à ce moment-là aperçu au loin un chevreuil. Je me suis approché relativement près parce qu'à 15 mètres, et j'ai vu le chevreuil qui me regardait. Il y a eu un moment d'échange, dans nos regards se sont croisés et j'ai pu le prendre en photo juste avec la lumière qui était parfaite et c'est les fleurs qui étaient assez hautes, les corals charmes. C'était juste magique. Et ça, c'est vraiment des petits moments simples du quotidien où on profite de la beauté de la nature. Je profite de la passion de la photographie pour partager sur mon compte Instagram. C'est Jean-Baptiste Terrier. Je profite de toutes les photographies, beaucoup de nature. Alors, j'aime bien aussi tout ce qui est un peu astrophotographie. Et j'aime toujours un rapport avec la nature, l'environnement, que ce soit en proxy-photographie ou en macro ou la photographie de nébuleuses lointaines. C'est ma passion qui me permet de m'évader, de me changer les idées et d'oublier mon travail.
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3: Bonjour, je m'appelle Jean-Luc. Mon petit moment de bonheur, c'est de me promener avec mon chien au bord de l'eau ou en ville.
4: Il s'appelle Lucky, c'est un Yorkshire.
3: Il a 8 ans, il est né quand je suis parti en retraite et donc ça fait 8 ans qu'on est ensemble.
4: Avec le chien, c'est sûr, on ne se dispute pas, c'est un fidèle compagnon et puis il est toujours présent et comme il a l'habitude d'être constamment avec moi, il me suit partout.

0: Soul, c'est le titre. Le tout nouveau Bruno Mars, un instant sur Ici au Soir. Dans quelques minutes, les infos de 19h. Et puis n'oubliez pas, juste après 100% années 80, ce sera comme chaque jour l'heure de retrouver Laurent Petit-Guillaume avec donc tous les souvenirs des années 80. Laurent Petit-Guillaume en pleine forme et qui se prépare.
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0: Zen, l'un des premiers titres de Zazie avec Larsen sur ICI Auxerre.
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0: Bonne soirée, merci d'être avec nous sur ICI Auxerre. Il est 19h. Tout de suite le journal.
2: Des excuses et des réponses face à l'ampleur du piratage du site internet du fisc. Environ 700 000 contribuables concernés par les vols de données, rappelons-le. Le ministre des Comptes publics, David Amiel, a pris la parole cet après-midi pour s'excuser d'abord, pour annoncer des mesures d'urgence et pour expliquer qu'il y a eu une nouvelle cyberattaque. C'est la troisième, Boris Allier.
3: Oui, après les données fiscales et les données cadastrales, c'est le portail des successions vacantes qui a été visé. Cette attaque a été repérée hier, immédiatement coupée. Concrètement, elle a permis aux pirates de connaître l'identité de certaines personnes ayant consulté ce fichier, un fichier qui recense les successions vacantes. Cette fuite de données est beaucoup moins sensible que les deux premières, selon la directrice des finances publiques, mais elle l'assure, elle ne minimise pas ces faits et promet des mesures d'urgence. Par exemple, la généralisation de la double authentification pour l'ensemble des comptes des agents des finances publiques, mesure censée éviter toute compromission de comptes informatiques des agents. La réponse tient en trois mots, selon le ministre des Comptes publics: transparence vis-à-vis des Français, considération envers les victimes, les 700 000 usagers à qui il présente les excuses de la part de son administration, et fermeté contre les délinquants informatiques.
2: Précision de Boris Allier depuis le ministère de l'Économie. Les hackers qui revendiquent le piratage du site du fisc affirment également avoir mis la main sur des données de l'éducation nationale. Elle concerne des enfants, des parents, des enseignants et des personnels administratifs. Une figure du féminisme qui disparaît, Yvette Roudy, est morte aujourd'hui à l'âge de 97 ans. Ancienne ministre sous François Mitterrand, militante pour les droits des femmes, elle est une figure de ce combat, Paul Barcelone.
4: Au point de devenir la première ministre des droits de la femme en 1981, après la victoire de François Mitterrand.
5: Nous savions qu'il y avait beaucoup de retard dans le domaine des droits des femmes. Et il était intéressant parce que c'était un vrai ministère à part entière. J'avais pouvoir d'intervenir absolument dans tous les domaines.
4: Yvette Roudy reste plus de 4 ans dans ses fonctions. Elle fait reconnaître le 8 mars comme journée internationale des droits des femmes en France. Une loi sur l'égalité professionnelle porte son nom, comme celle sur le remboursement de l'IVG, l'interruption volontaire de grossesse pour les femmes, qu'elle défend ici à l'Assemblée nationale.
6: C'est pour elle la levée d'une certaine forme de réprobation sociale, n'en déplaise à certains. Un acte qu'elle n'accomplisse jamais de gaieté de cœur, faut-il encore le rappeler.
4: Tour à tour, députée du Calvados, maire de Lisieux, Yvette Roudy fut membre du Parti Socialiste. L'ancien président François Hollande, qu'elle a soutenu, salue une femme de conviction et de combat. De son côté, Jean-Luc Mélenchon dit sa tristesse sur ses réseaux sociaux, je le cite, « puisse sa mémoire rester vivante comme symbole des militantes qui ont assuré l'éveil à la conscience féministe ».
2: Emmanuel Macron salue ce soir la mémoire d'une pionnière, une femme de conviction et de conquête. Des allers-retours de drones pour livrer illégalement de la drogue aux détenus en prison. Le phénomène a pris tellement d'ampleur à Strasbourg qu'il empêche depuis 3 semaines les vols de nuit des hélicoptères pour l'hôpital. 2 jeunes majeurs interpellés la semaine dernière en possession de drogue et de batterie de drone ont été condamnés cet après-midi à de la prison ferme, 1 an et demi derrière les barreaux pour l'un, 6 mois pour l'autre. Face à la sécheresse exceptionnelle, la Fédération du commerce et de la distribution, qui regroupe la plupart des enseignes de la grande distribution, promet qu'elles seront plus tolérantes sur le calibre et l'aspect des fruits et légumes et qu'elles choisiront en priorité les produits d'origine France, en engagement pour soutenir les maraîchers français dont la production souffre cet été. Elle fait des formait partie du club très très fermé des humains qui ont flotté dans le vide spatial. Sophie Adnaud est à l'extérieur de l'ISS depuis le début de l'après-midi. L'astronaute, devenue la première femme française à sortir dans l'espace, participe à une mission pour réparer une antenne de la Station Spatiale Internationale. Un moment suspendu, un moment hors du temps, que regarde avec attention Thomas Pesquet, lui qui a déjà vécu ça et qui donne ses impressions au micro de nos collègues de France Inter.
7: Ça va, ça se passe bien. Après, c'est pas une opération compliquée, puis c'est une première sortie. Donc, quand c'est une première sortie, évidemment, on découvre un petit peu la sensation, la manière de bouger, etc. On a beau se préparer en piscine, c'est quand même pas la même chose. En piscine, il n'y a pas le vide. En piscine, il n'y a pas l'alternance entre le jour et la nuit, qui peut être vraiment surprenante, parce que la nuit, tout d'un coup, on voit vraiment plus rien. Et comme c'est très 3 dimensions et qu'on est dans tous les sens, Parfois, on ne sait même plus par quel côté on est arrivé, par quel côté il faut repartir. On suit un petit peu son fil. C'est intense, en fait, c'est normal. Une sortie, c'est vraiment chorégraphié quasiment à la seconde. Alors, à la seconde, non, mais à la minute près, oui. Il y a toujours un petit moment où la partition s'arrête. Il y a des petits temps morts. On attend que l'un ait fini sa tâche et on a besoin de lui pour la suite. Donc, c'est vraiment à ce moment-là qu'il faut se dire, voilà, je vais sortir mon appareil photo, vite, faire clic, clic, clic, regarder un petit peu dehors. Ça ne dure pas très longtemps. Ensuite, on repart. Et on voit qu'il y a ça qui se passe de temps en temps. Je vois l'appareil photo qui sort. Donc on espère que, ben voilà, va s'imprimer des choses dans la rétine et dans le cerveau. Ouais.
2: Après plus de 6 heures dans l'espace, l'opération va bientôt s'achever. C'est toujours à suivre en direct les images sur notre site ici.fr.
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0: La météo dans Lyon pour les heures qui viennent avec toujours ce ciel partagé entre nuages et éclaircies. Une nuit qui s'annonce dégagée malgré toujours la présence de quelques nuages, notamment sur le nord du département. Quant à demain, on prend les mêmes et on recommence avec toujours ce temps variable qui va nous accompagner tout au long de la journée. Pas de pluie malheureusement et côté température, Météo France nous annonce de 16 à 18 degrés demain au lever du jour et jusqu'à 31 degrés demain après-midi. Bonne soirée, prenez soin de vous, tout de suite, 100% années 80. C'est avec vous, Laurent Petit-Guillaume.
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9: Bonsoir à tous et c'est parti pour une heure de tubes qui ont illuminé le top 50 dans les années 80 et qui continuent à briller aujourd'hui. C'est le côté magique de ces chansons qui ont passé les années sans perdre de leur pouvoir. Et ce soir, ça commence comme ça.

0: C'était Michael Jackson, bien sûr, The Way You Make Me Feel.
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0: On est en août 1987, 5 ans après le monumental Thriller. Michael Jackson sort enfin son nouvel album intitulé Bad. Et c'est encore un carton plein dans le monde entier. À ce jour, plus de 35 millions d'exemplaires vendus. 9 titres de cet album sortent en single, dont The Way You Make Me Feel qu'on vient d'écouter. Alors pour la suite, on fait le plus grand écart du monde. Mais comme c'est encore la période où l'on peut poser cette question à qui l'on veut, est-ce que tu viens pour les vacances? Bah du coup, David et Jonathan, bien sûr.
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0: 7.
1: Tina Turner, Let's Stay Together. La plus grande, celle qui a montré le chemin à toutes les autres, je peux le dire parce que même Beyoncé l'a dit. Et une Turner, il est bon de rappeler qu'il n'y en a qu'une. Suivez mon regard. Bref, Let's Stay Together, tube en 1983, ne l'oublions pas. C'est aussi une reprise d'un autre grand nom de la soul music, Al Green. Bon, tout est clair, tout va bien. Alors pour la suite, ce sera avec les Communards, Don't Leave Me This Way, qui arrive juste après ça.
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1: Vous avez envie de remonter le temps en famille, alors direction Nuit sur Armançon et plus précisément, rendez-vous au château de Nuit pour une visite pleine d'histoires et de mystères. Petits et grands sont en effet invités à découvrir la vie au château à travers un parcours ludique

consacrée aux seigneurs, aux chevaliers et aux dames d'autrefois. Pendant la visite, vous partirez pour un véritable voyage à travers 4 siècles d'aventure à la découverte des secrets de cette demeure renaissance. Et pour prolonger l'expérience, les enfants pourront également récupérer un livret de jeu à la fin du parcours, une façon plutôt amusante de devenir, le temps d'une visite, les explorateurs du château. Le château de nuit vous accueille tous les jours jusqu'au 1er novembre. Alors, rendez-vous à Nuit-sur-Armançon pour une plongée dans l'histoire, au cœur d'un château où chaque pierre a une histoire à raconter.

0: 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Laurent Petit-Guillaume.
1: Numéro 1 en 1987. Ah bah tiens, c'est l'occasion de réviser quelques événements de cette année-là. 1987, le premier vol de l'Airbus A320 au-dessus de Toulouse. 1987, la chaîne M6 commence à émettre. Et c'est aussi l'inauguration du Futuroscope de Poitiers. Et la création de France Info. Bah ça nous en fait des anniversaires à fêter l'an prochain. Tiens, je vais en rajouter un. Kylie Minogue fêtera dans un an ses 40 ans de carrière. Eh oui, c'est aussi en 87 que sort son deuxième succès. I should be so lucky.
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0: aucune radio ne voulait passer ce titre lors de sa sortie, raconte l'attaché de presse de Bashung à l'époque, un certain Jackie Jakubowicz. Eh oui, le Jackie du Jackie Show. Et par la suite, c'est quand même devenu un tube, évidemment. Allez, dans un instant, dès 20h, les essentiels de Décibel avec Émilie Mazoyer. Mais avant cela, on se souvient encore des années 80, grâce à Noir et Blanc de Bernard Lavilliers, qui arrive juste après ça.
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2: Un invité dont je sais que, dès que vous entendrez le nom, une musique mystique démarrera dans votre tête. Le nom de mon invité, c'est Héra. Et la musique, c'est ça. C'est l'œuvre d'un homme, compositeur et producteur, Eric Lévy, dont le parcours commence avec le rock, le hard rock, passe par les États-Unis, croise le pape Jean-Paul II et jacouille la fripouille. Et au milieu de tout ça, Héra, donc un succès énorme et un 8e album qui vient de sortir et qui va vous surprendre. Bonsoir Eric Lévy.
3: Bonsoir.
2: Je suis ravie de vous accueillir dans Décibels. Je le disais tout à l'heure, j'ai vu que ça vous a fait sourire. On entend le mot Héra et tout de suite on entend... Incroyable la marque laissée par cette musique.
3: Oui, c'est
2: Ameno.
3: Vrai. Oui, oui.
2: D'ailleurs, votre prochaine tournée s'appelle Ameno Tour.
3: Oui.
2: Elle est toujours donc au cœur de vos concerts.
3: Oui.
2: Est-ce que vous pouvez me raconter si au moment où vous avez créé Ameno, qui n'est pas juste une musique, mais aussi une création linguistique,
3: oui.
2: Est-ce que vous sentiez que vous teniez quelque chose de particulier?
3: Absolument. J'étais assez sûr de moi, je dis ça en toute humilité bien sûr, mais depuis ma jeune enfance, j'ai toujours aimé tous les grands tubes, quels qu'ils soient, du classique, du hard rock, de tas de musiques différentes. Donc j'ai une oreille assez, quand j'aime, vous savez, j'entends les choses qui marchent bien.
2: Vous entendez ce qui marche.
3: J'ai une bonne oreille, ouais, pour ce qui marche. Et j'ai réussi. Alors, j'ai eu cette oreille pour moi-même, donc c'est un peu bizarre à dire, mais. Voilà, donc j'étais persuadé que ça allait bien marcher, mais pas dans ces proportions-là. Mon rêve, c'était de faire 500 000 albums. Je me rappelle, je me dis, si je fais 500 000 albums entre l'Allemagne, les pays de l'Est, parce que je sais qu'ils sont assez friands de dramatique, de l'épique, tout ce qui est un peu opératique comme ça. Non. Et voilà, on a fait 10 fois plus. Donc
2: ouais, vous avez vendu 15 millions d'albums en tout, hein, avec
3: entre tous les albums.
2: Ouais,
3: voilà, ouais.
2: C'est ça. Et alors, vous parliez d'oreille, cette oreille du tube que vous avez. Les patrons de maisons de disques et les programmateurs radio à l'époque l'ont pas eu en fait. Hein.
3: Oui. On va dire même pas du tout.
2: J'ai dit, mais non, alors, ça ne marchera jamais.
3: Oui, oui, oui, on me l'a carrément dit, oui, ça ne marchera pas. J'ai eu le droit à tout. Enigma, c'était il y a 20 ans, il y a 10 ans. Enfin, bref. Et puis, bon, je crois que je ne suis pas le seul à qui ça arrive, honnêtement. Mais là, c'était particulièrement général, quoi. Je crois que j'ai fait tous les labels, tous les pro-labels, on ne va pas les nommer. Et voilà, c'est une personne, en fait, dans un label, aux éditions, qui m'a dit, ah, ça c'est vraiment très bien. Et voilà,
2: Et la suite vous a donné raison. À vous et à lui d'ailleurs.
3: Oui, oui, exactement.
2: Exactement. J'aimerais qu'on explore votre parcours, Eric Lévy, parce qu'avant Héra, il s'est passé plein de trucs intéressants musicalement pour vous. Ça commence par le rock, je le disais, le hard rock.
3: Oui,
2: et le groupe Shaking Street.
3: Absolument.

0: Shaking Street et la chanteuse Fabienne Shine.
1: Absolument.
0: C'est ça. Ça, c'est vos débuts sous votre nom à vous,
1: oui,
0: en fait.
1: C'est
0: avant,
1: la
0: vous jouiez
1: fois,
0: un peu avec Higelin.
1: Non, Higelin, c'est vraiment, c'est même pas, c'est une petite parenthèse qui a duré quelques soirs.
0: D'accord.
1: Parce que j'avais rencontré, sa femme m'avait arrêté dans la rue en me disant, bon, si j'étais musicien, j'avais une guitare à la main, donc c'était un peu violent. Et elle m'avait dit, je vais te présenter mon mec, elle me dit, et je vois un type, les mains couvertes de cambouis jusqu'au coude, il était en train de réparer son moteur, il avait un espèce de camionnette, une camionnette, et il me dit, voilà, je joue à la Pizza du Marais ce soir, je cherche un musicien pour m'accompagner, voilà.
0: Donc, le soir la même, Pizza du Marais qui est devenue après le théâtre des Blancs-Manteaux.
1: Possible.
0: Oui, c'est ça, après. C'est pareil. Ouais, ouais, ouais.
1: Et c'était, il y avait 40 personnes, vous voyez, au
0: excellent.
1: Sous-sol.
0: Ouais.
1: Et voilà, j'y vais quelques soirs avec lui. Après, on est resté amis un certain temps, mais avec tout le respect que j'ai pour lui, c'était pas du tout ce que ma direction musicale, vous voyez.
0: Ouais. Oui, vous, c'était pas le hard rock. Hein.
1: Oui, absolument. Donc j'étais très loin de ce que voulait faire Jacques en même temps, mais bon, on a sympathisé, il a trouvé un gars qui voulait l'accompagner ce soir-là, voilà, c'est fait comme ça.
0: Et quand on pense que le seul groupe français qui a été remarqué par les Américains, c'est Trust, alors c'est vrai, Trust a été remarqué et aimé par les gros groupes internationaux, mais c'est le cas aussi de Shaking Street, parce que vous avez tourné aux États-Unis.
1: Oui, oui, absolument. Vous saviez, à l'époque, il n'y avait pas les réseaux sociaux, il n'y avait même pas MTV, donc c'est pas du tout, mais je crois que s'il y a le seul groupe vraiment qui a vraiment fonctionner au niveau des tournées, au niveau où on était, c'était Shaking Street, en fait. Parce qu'on a tourné avec des gros groupes, Black Sabbath, Blue Oyster Cult, AC/DC, on a fait des grosses tournées. Et c'est vrai que pour des petits Français qui débarquaient, on est passé du, vous voyez, ça a été très, très vite.
0: Bah oui.
1: Oui, ça a été très rapide, tout ça.
0: C'est un parcours dingue, quand même.
1: Oui, mais c'est une belle époque, parce qu'à l'époque, il y avait à la fois Trust, Téléphone, on se connaissait tous, hein. Dans Shaking Street, j'avais la moitié de Téléphone. Au départ, il y avait Louis Bertignac. Et pareil, très vite, on a vu que, voilà, on n'était pas partis dans les mêmes directions.
0: Mais
1: en toute amitié, s'est passé très bien. Et Trust, je connaissais très bien Nono, le guitariste à l'époque. Enfin,
0: oui.
1: On se connaissait tous, et finalement, on a réussi ces trois groupes-là. Eux, ils ont choisi de faire du français, donc forcément, ils étaient voilà. Et moi, j'ai choisi un parcours qui était autre. Donc, et le fait qu'il y ait aucune communication via les réseaux sociaux, qui n'existait pas, la presse, on n'en parle pas. Donc, si vous voulez, on a eu un parcours un peu discret.
0: Ouais. Ah oui, moi j'ai appris la connaissance de Shaking Street en préparant notre interview.
1: Oui.
0: Et j'ai vu les salles que vous avez faites aux États-Unis, les tournées.
1: C'est vrai que voilà, donc c'est une belle expérience. Et sa forme, après, voilà.
0: Alors, vous vous demandez peut-être, les amis, comment on passe de Shaking Street, que vous avez entendu, ton groupe de hard rock français, à ERA. Eh bien, ça passe par des musiques de films. Que trépasse si je faiblis.
1: Oui, c'est ça.
0: Les visiteurs, c'était pas votre première musique de film, puisque le réalisateur Jean-Marie Poiret vous avait demandé avant de faire la musique de l'opération Cornet de Bif.
1: Absolument.
0: Ouais. Vous sentiez l'âme d'un compositeur de musique de film.
1: Je vais être très honnête avec vous, j'ai toujours pensé que la musique de film, c'était beaucoup plus facile à faire que l'exercice d'un artiste qui parle.
0: Parce qu'il n'y a pas de parole.
1: Non, parce qu'on fait une musique de film, on a un support image.
0: Oui.
1: Donc on n'a pas souci de comment ça commence, comment ça termine, ça coupe directement.
0: Okay.
1: Déjà, voilà, à moins d'avoir aucune inspiration, je pense que n'importe quel compositeur digne de ce nom, si on lui donne un bon film, vraiment d'être vraiment mauvais, c'est un exercice relativement facile. Le plus dur dans la musique de film, c'est pas de faire la musique, c'est d'entretenir les relations avec les réalisateurs, les producteurs. Ça c'est autre chose.
0: Ouais.
1: C'est une un profil psychologique particulier. Vous voyez ce que je veux dire? Mais au niveau de la musique même, c'est un peu un cadeau. Un bon film, c'est un cadeau, vous voyez, pour moi.
0: Ouais. Et en tout cas, Jean-Marie Poiret, il a tellement aimé le travail que vous avez fait donc, sur l'opération Cornet de Bif, qu'il vous confie la musique des visiteurs. Et là, vous avez cette fulgurance qu'on retrouvera après dans ERA. C'est cette ambiance, évidemment, du Moyen-Âge qui est dans le film. Et vous créez ce générique des visiteurs qu'on a encore tous dans l'oreille aujourd'hui.
1: Voilà.
0: On voit Jacques Pouille, la fripouille, non mais c'est fou.
1: Voilà. Oui, puis ça donne un côté, ça grandit les personnages.
0: Oui.
1: Au départ, Jean-Marie m'avait demandé, par réflexe, fais-moi une musique à la Robin des Bois, un truc un peu, voilà. Et puis, entre vous et moi, la musique moyenâgeuse, il n'y a rien de plus embêtant, quoi. C'est assez ennuyeux, même ouais. très ennuyeux. Après, si on, après les musiques de films, Romain des Bois, bon, tout ça, c'est pas très. C'était un peu facile, je sais pas comment vous dire. Donc, comme je voulais faire Hera déjà en amont, depuis quelques temps, c'était le bon timing, c'est le hasard en fait. Ouais. Hein. Et je lui ai proposé donc ce morceau que vous venez d'écouter, qui s'appelait Enae Volare. Et tout de suite, bien sûr, bon, ça lui a plu, c'est normal. Et bon, je l'ai dit plusieurs fois déjà depuis quelques temps, mais c'est vrai que le film est bien sûr génial. Hein, avant même que j'arrive, les dialogues, les acteurs, tous les personnages, le scénario. Mais disons que la musique a amené ce côté mystique.
0: Oui, oui, qui aurait manqué autrement.
1: Épique.
0: Oui.
1: On n'était pas dans une musique de comédie. Vous voyez, ça donnait un peu de personnages. Voilà, Godefroy de Montmirail. Ça devient un grand personnage avec la musique, vous voyez ce que je veux dire?
0: Oui, et ça donne un cachet historique un peu aussi.
1: Oui, oui, voilà.
0: C'était comme ça le Moyen-Âge. Enfin, oui, c'est fou comme la musique a ce pouvoir. Hein.
1: Ouais. Voilà, donc elle est indissociable du film.
0: Complètement.
1: Du succès et du film.
0: Alors, d'où vient cette idée, Éric Lévy, pardon, mais il faut nous expliquer.
1: Oui.
0: C'est ce langage, alors qui n'est pas du grec, mais qui pourrait ressembler un peu à du grec, mais en même temps, c'est une langue inventée. Et je pense que c'est la langue du morceau des visiteurs qu'on a entendu, mmh. et qui est la langue d'Ameno aussi.
1: Oui, oui, c'est pareil. Enfin, oui, c'est. J'essaye de trouver des sonorités qui correspondent aux émotions projetées par la musique. Vous voyez ce que je veux dire ?
0: Mm-hmm.
1: Pour être simple. Parce qu'en fait, la raison pour laquelle, si vous voulez, pareil, je n'apparais pas sur les pochettes.
0: Ah non, c'est comme Daft Punk. Hein. Vous ne connaissez pas le visage
1: oui,
0: de Hera.
1: Daft Punk, ils avaient leur casque et tout.
0: c'est
1: donc, ça. Il y avait un côté un peu branché, futuriste et tout, qui était parfait d'ailleurs.
0: Ouais.
1: Mais Hera, il n'y a carrément personne.
0: Ouais.
1: Et il n'y a pas non plus de texte en donc les gens si vous voulez ils peuvent pas écouter une musique qui leur plaît avec un des phrases qui donnent un sens à la chanson. Il reste que les émotions de la musique.
0: C'est ça.
1: Donc on part chacun part un peu dans ce qu'il veut. Après bien sûr, j'ai des textes en anglais qui accompagnent aussi les entre les passages de chorale. Sont sur un peu sur les thèmes du
0: oui,
1: bien.
0: Oui, on entendra tout à l'heure d'ailleurs sur le 8e album, il y en a.
1: Oui, voilà. Oui, ouais. Voilà.
0: Donc, en tout cas, l'idée est dingue et c'est vrai que ça fonctionne parce que comme personne ne comprend, ça parle à tout le monde.
1: Oui, c'est un peu ça. Ça donne la place, la musique prend toute la place.
0: Comment ça se fabrique votre musique? Je parle de la musique de Hera. Quand on entend ces chœurs et ces orchestres, etc. Racontez-moi, Éric Lévy, comment ça se fabrique?
1: J'aborde ça. Enfin, on parlait de film tout à l'heure. Pour moi, comme si je faisais la musique d'un film, en fait. Sauf le film, on va dire, il est un peu dans ma tête. Il est pas. Voilà, c'est un film qui n'a pas été écrit ni réalisé, mais c'est vraiment une musique de film pour moi. Les thèmes de chorale. Après, il y a toute une production. Ou bien sûr, j'ai des batteries, des basses. Enfin, vous voyez, il y aura pas dans un film forcément.
0: Ouais.
1: Mais tous les thèmes de chorale, les thèmes de voix, j'aborde ça comme ça. Ouais, c'est comme une saga. Vous voyez, le premier
0: D'accord.
1: album, deuxième album. Il y a toujours un lien entre les albums après.
0: Donc les fans peuvent suivre en fait l'histoire.
1: Oui,
0: des
1: il y a un fil conducteur vraiment.
0: Au fil des albums.
1: Oui, voilà. Après l'inspiration, il n'y a pas d'explication. Vous savez, ça reste, c'est un mystère. On ne voit pas.
0: Ah bah si on savait comment ça marche.
1: Oui.
0: Ah oui,
1: oui,
0: évidemment, on en ferait des pilules.
1: Oui.
0: Mais ça n'est pas possible. Alors, si vous connaissez de Hera, notamment Ameno, vous vous dites, ah bah je sais, l'influence principale, c'est Carmina Burana, par exemple. Alors, quand vous écouterez Hera 8, vous ne serez pas dépaysé. Il y a, effectivement, ces influences que vous aimez, ces chorales et ces musiques épiques qui sont toujours là.

0: arrêtez-moi si je me trompe, Eric Lévy, il y a aussi plein d'autres choses dans ce 8e album, plein d'autres influences.
1: Oui, oui, il y a toute la partie aussi un peu, j'irais dire, nostalgie, romantisme. Il y a du romantisme avec Saint-Pierre et Déo. Il y a une très belle voix de ténor, une mélodie cœur. J'ai fait aussi une reprise dans tous les 8 albums d'Era. J'ai fait une fois une reprise et là, c'est la deuxième fois. J'ai fait Everything's Gonna Be Right.
0: Mais oui, incroyable.
1: Mais il y a la voix du pape Jean-Paul II au début et dans le morceau. Pour moi, c'était comme une espèce de boucler la boucle avec, vous savez, quand j'ai écrit le I Believe pour la venue du pape à Paris.
0: Ah oui.
1: Donc c'est une manière de, voilà, juste un peu fermer le truc. Mais
0: il faut qu'on parle de cette histoire-là. On est en 1997, donc vous avez cartonné avec la musique des Visiteurs. Vous avez été nommé au César, etc. Ouais. Et donc le chef d'orchestre Myung Moon Chung, qui est en charge du programme musical du Vatican, prévoit évidemment la musique pour la venue du pape Jean-Paul II.
1: Oui, voilà, exactement.
0: En France, non mais c'est The Pape quand même, Jean-Paul
1: II. Oui, en plus
0: II,
1: c'est celui qui nous a tous marqué, plus que les autres. Il avait un côté star.
0: Et puis il avait un tel visage de gentil.
1: Oui.
0: C'était incroyable.
1: Et puis il a une voix incroyable.
0: Et on vous a demandé d'écrire un morceau.
1: En fait, Michon, dont vous parlez, ne voulait pas reprendre une œuvre du classique, il voulait une œuvre originale. Alors au départ, ils ont fait un appel d'offres, comme on fait. On peut un peu s'habituer, Vangelis, Jean-Michel Jarre, on m'avait dit, peut-être deux, trois autres. Et on m'a raconté, alors, je sais plus qui m'a dit ça, mais, ça plaisait pas trop à Chung. Et il a écouté, il entend une musique à travers la porte de, il avait un fils qui écoutait de la musique, il dit, ça, c'est quoi, ça? Et il a dit, c'est quoi? Il a dit, c'est Era. Et donc, c'est comme ça que j'ai été contacté.
0: Ah, d'accord. D'accord.
1: Et donc... voilà. Et
0: cette
1: c'est
0: musique
1: vrai
0: a été jouée en présence du pape.
1: Oui, c'est une belle musique en plus, parce qu'elle est rentrée un peu dans le répertoire des ténors, et elle est jouée dans... Elle est quasiment rentrée dans le répertoire classique, enfin, moderne, classique, je ne sais pas comment on appelle ça. Il y a plein de ténors qui l'ont repris. Il y a Catherine Jenkins, je ne sais pas si vous connaissez.
0: Oui.
1: Qui a même appelé son album I Believe. Donc c'est un morceau qui a beaucoup circulé, et il a été chanté par Didier Bridgewater et Andrea Bocelli le jour de l'événement.
0: Devant 900 000 personnes, parce que quand Jean-Paul II il faisait un concert, croyez-moi, ça faisait des dizaines de stades de France.
1: Lui, il fait directement 10 stades de France. Et en plus, ce qui était très bien, il y a une très très belle énergie, puis il n'y a que des jeunes.
0: Ouais.
1: Donc c'est 900 000 jeunes quand même, c'est assez incroyable.
0: C'est magnifique.
1: Oui.
0: Vous aviez pu lui parler à Jean-Paul II
1: Non, je vous dis, lors de cette occasion, il était fatigué à cette époque-là. Donc, à un moment, j'étais sur scène, il était. Voilà, mais il est impressionnant. Enfin, comme le cardinal Lucigier ou le pape Jean-Paul II sont des gens. On est impressionné, pas forcément parce que c'est le pape, mais ils ont. Il n'y a pas de hasard, vous voyez.
0: Jean-Paul II, on ne leur a pas donné le job en se disant oui, ça fera l'affaire.
1: Ils ont un charisme incroyable. Enfin, ces gens, on sent quand même que c'est pas. Mais c'est pas une opération de marketing. Quoi.
0: Non, mais c'est dingue, vous avez vraiment croisé des
1: figures. Oui, c'est intéressant parce qu'on passe de Black Sabbath au pape, tout ça, c'est assez. C'est ce qui est bien dans la musique. C'est...
0: Moi, j'ai hâte de lire votre bouquin de souvenirs. Hein. Il y a dans l'album plein d'influences. Il y a par exemple le hard rock. On a compris que ça c'était vos racines. Et ça c'est hyper important. Je pense à la chanson Freedom.

0: parlait du Black Sabbath.
1: Oui, oui.
0: On en parlait tout à l'heure.
1: C'est vrai. Ah bah oui.
0: Ah, oui. Avec un petit côté aussi Ronnie James Dio.
1: Ouais, oui, absolument.
0: Dans la voix.
1: Ouais, ouais, c'est
0: vraiment,
1: ça, absolument.
0: On y est. Hein.
1: On y est.
0: Donc, quand on commence avec le hard rock à l'adolescence, de toute façon, on l'oublie jamais.
1: C'est pour la vie.
0: Et il y a aussi des moments acoustiques.

0: for the Braves.
1: Oui.
2: Ça, c'est votre petit côté hippie, un peu.
1: Hippie?
2: Non, je sais pas. Bon, un peu hippie,
1: Il y a la version acoustique, mais juste après, oui, il y a la version symphonique, pour les braves, justement.
2: Pour les vrais braves.
1: C'est pas pour effrayer les gens tout de suite, il fallait un peu les amener doucement.
2: D'accord.
1: La vraie version.
2: Donc en fait, vous les préparez avec la version acoustique et ensuite vous envoyez les guitares électriques.
1: Oui, enfin, c'est plutôt une formation symphonique assez puissante. Voilà.
2: Et le sens de ma question, c'était aussi, en fait, avec ERA, vous ne vous refusez rien, même si vous savez que les gens ont Ameno dans la tête et donc un canevas assez précis de ce qu'on va entendre.
1: Oui.
2: Vous, ça vous amuse finalement d'aller sur d'autres territoires?
1: Oui, tant que les voix sont belles, si vous voulez, pour moi, la base, voilà, faut trouver des belles voix, des belles mélodies, la puissance des voix, voilà. Vous voyez, c'est un peu le. Ouais. Tant qu'il y a ça, ça va.
2: Comment vous organisez vos castings de voix?
1: Alors, les castings de voix, écoutez, sur YouTube. Je n'organise pas, je vais chercher tous les chanteurs que j'ai eus, j'ai trouvé sur YouTube.
2: Ah, incroyable!
1: Oui. Et tout ce qu'on m'a proposé via les canaux pro, c'était toujours une catastrophe. Mais on m'a posé. Non, mais donc YouTube, on trouve tout. En fait, c'est génial. On contacte les gens. J'ai un ténor qui vient d'Australie. J'ai une soprano qui vient du Canada. C'est vraiment le. Je passe du temps sur YouTube et voilà.
2: Et vous après, écoutez les voix.
1: Oui, j'écoute. Oui.
2: C'est beau. Et la chorale. Alors
1: la chorale, c'est particulier parce que faut que je trouve des gens qui soient ouverts à. Faut un peu casser les codes de tout ce qu'ils ont appris. Vous voyez, déjà, faut savoir chanter sans vibrer. Parce que les trois quarts des gens dans le classique, ils apprennent, ils chantent, en fait, c'est un trémolo, un vibrato. Ouais. Et, ce qu'on a, c'est pas très, un peu ennuyeux ce que je vous dis, mais il y a très peu de gens qui savent chanter,
2: droit
1: sans, dans les rails, il n'y a pas un vibrato. Si vous écoutez bien n'importe quel titre, il y a zéro vibrato. Imaginez une seconde Ameno avec un vibrato, ce sera assez, terrible.
2: On n'y croirait pas.
1: Voilà, c'est horrible, je pense.
2: Donc, en fait, il faut désapprendre certaines techniques.
1: Non, ils le savent déjà, au départ. Donc, ça réduit considérablement le. Voilà. Et puis, et au fil du temps, j'ai réussi à créer une équipe. Enfin, avoir. Ce qui compte pour moi, c'est les qualités aussi souvent humaines des gens avant. Voilà. Pour que ça se passe bien, vous voyez.
2: On a appris plein de choses depuis le début de cette émission. ERA, c'est Eric Lévy. Et si vous connaissez bien sûr par cœur. Déjà, dites-vous que vous n'êtes pas les seuls, hein, puisque ERA est 12 fois platine en France, mais cette fois en Argentine, triple platine en Italie ou encore aux Pays-Bas. ERA, c'est le deuxième artiste français le plus vendu à l'étranger en 2024. Parce que s'exporter, c'est important. 15 millions d'albums vendus à travers le monde. Ça aussi, c'est très important comme chiffre. Les streams et YouTube, parce qu'on peut dire, oui, ok, mais c'est du passé. Pas du tout. Vous avez dépassé le milliard de streams sur les plateformes de streaming et 3 milliards de vues sur YouTube. Donc, oui. C'est encore complètement d'actualité.
1: Oui, c'est intemporel, en fait.
2: C'est intéressant comme statistique.
1: Oui, c'est vrai.
2: Vous regardez ça? Vous faites attention
1: pas
2: à
1: vrai,
2: ça?
1: Pas vrai. Ça m'intéresse, mais je regarde pas trop, non.
2: Non.
1: Non.
2: Il y a des gens pour vous qui font ça très bien, j'imagine.
1: Non, mais ça me fait plaisir, bien sûr. Et le côté intemporel, je m'en aperçois par rapport au public qui rajeunit. Au fur et à mesure que le projet vieillit, le public rajeunit. C'est-à-dire qu'on a de plus en plus de. Vous savez, vous regardez les statistiques, tranches d'âge, et je crois qu'on a de plus en plus de 18-25.
2: Qui écoutent en streaming 35. Et qui viennent au concert.
1: Oui, de plus en plus, oui.
2: C'est génial.
1: Parce que vous savez pourquoi? C'est tout ce monde du Seigneur des Anneaux jusqu'à Game of Thrones, tout cet univers qui est devenu les jeux vidéo, qui plaît beaucoup. Et c'est vrai que ERA, c'est pile la musique qui va bien avec cet univers. Oui, donc ça leur plaît.
2: Eric Lévy, c'était un plaisir de vous avoir.
1: Moi aussi, merci beaucoup.
2: Merci beaucoup.
1: Merci à vous.
2: On se quitte en écoutant Will You Call My Name, qui est tiré de ERA 8. À bientôt.
1: À bientôt.
2: Merci beaucoup.
1: Merci.

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0: 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Émilie Mazoyer et les Nègres Marrons.
3: Jackie, Benji, les Nègres Marrons, bonsoir.
4: Bonsoir. Bonsoir.
3: Ah, je suis contente de votre actualité parce que ça me permet à chaque fois de vous inviter à nouveau.
4: C'est vrai.
3: Dans Décibel.
4: C'est toujours un plaisir pour nous de te revoir, Émilie.
3: Merci.
4: C'est cool.
3: 30 ans d'amour. Vous êtes ma relation la plus longue depuis ça.

0: Truc Casse-Nègre, premier album de Nègre Marron. Avec ses quasi 30 ans de carrière, arrive ce chiffre canon de 1 million de disques vendus. Félicitations.
1: Merci.
0: Bravo messieurs, et bravo pour la longévité aussi, parce que on sait que c'est pas forcément évident. Alors, dans la chanson, on dit on fait le bilan calmement, mais si vous faites le bilan posément, est-ce que vous vous dites qu'effectivement c'était pas un long fleuve tranquille ces 30 dernières années?
1: Ouais, c'est vrai qu'on peut dire que c'est pas un long fleuve tranquille, mais c'est aussi ça, le charme et la magie de la musique. Et c'est, il y a des périodes où tout va se passer très bien, il y a d'autres périodes où ça va être un petit peu plus compliqué. Comme on dit, il y a les hauts, il y a les bas, mais l'essentiel c'est de garder toujours cette envie. L'envie de retrouver le public, l'envie d'aller en studio, l'envie de créer. Tant qu'on aura toujours cette envie en nous, on pourra dire que tout va bien malgré tout.
0: Et entre vous alors, parce que moi je le dis, c'est une histoire d'amour sans nuage entre vous et moi depuis 30 ans, mais c'est normal, vous m'avez pas sur le

0: Et donc toutes sortes d'occasions et de célébrations sont bonnes pour qu'on se retrouve ensemble, bien au-delà de la musique en fait. Et donc, oui.
1: Vous diriez que ça ressemble à une relation de frère ou c'est encore autre chose?
2: Bah oui, c'est une relation familiale, une relation frère, une relation de couple. D'une certaine manière.
1: Bah ouais, parce qu'il faut se mettre d'accord.
0: On était au bord du divorce, il n'y a pas le temps.
2: Donc il faut des concessions, des consensus.
1: Ouais, c'est ça, ouais.
2: Et mais après, voilà, tout ça ne tient pas s'il n'y a pas une réelle fraternité entre nous, une réelle amitié. Et c'est vrai que, Benji, je le vois plus que ma femme, carrément, quasiment. Parce que entre les studios, les concerts, le travail, il y a tout plein de choses qu'on fait ensemble. Mais en fait, je pense que ce qui continue de nourrir cette amitié, cette fraternité, c'est justement le fait qu'on se voit pas uniquement pour le boulot, quoi. On va s'appeler pour aller voir un match de foot, on va s'appeler pour aller manger au resto ensemble, on va s'appeler pour aller dans une soirée, on va s'appeler comme il disait Benji, quand il y a des événements familiaux, mariage, ouais, baptême. Donc tout ça fait que ça va au-delà de juste gars qui travaillent ensemble. Non, on est des frères pour de vrai, quoi.
1: Il faut qu'on parle de cet énorme tube qu'on passe régulièrement ici dans cette émission dès qu'on a envie de se réconforter avec un petit peu de nostalgie, mais de la nostalgie douce et

0: Milan, c'est une chanson que tout le monde a dans ses playlists, que plein de gens qui n'iraient pas au même concert ont quand même en commun. C'est des chansons comme ça qui font un peu ciment pour pas qu'une génération, d'ailleurs pour plusieurs. Quand elle est née, cette chanson, est-ce que vous vous êtes rendu compte que vous étiez en train de créer un truc à part qui allait durer vraiment?
1: En fait, je me rappelle bien du jour de l'enregistrement de ce titre. Dans le studio, il planait une atmosphère assez particulière, une forme de mélancolie, quelque chose de très touchant et d'assez sincère. Mais on était loin de s'imaginer quand même que ce morceau traverserait le temps, les années, les générations à ce point-là. Ouais. Par contre, ce qui est intéressant, c'est que à chaque fois que des gens nous rendaient visite en studio et que les gens l'écoutaient, il y avait toujours des réactions de surprise. Des gens étaient vraiment touchés par le propos, par l'histoire, par le côté authentique en fait aussi de cette chanson et de notre histoire. Donc ouais. Donc puis, on sentait qu'on tenait quelque chose d'intéressant, mais de là à prédire ouais. que ça allait voyager, traverser le temps à ce point-là, franchement, on n'y était pas vraiment.
0: Et c'est fou quand même d'avoir, parce qu'à l'époque, c'est que le deuxième album de Negmaron, on est en l'an 2000, vous êtes encore très jeune, et pourtant déjà, donc très, oui, tu parlais de mélancolie, très nostalgique, et en fait, j'ai l'impression que c'est un truc qui est vraiment partagé par tout un tas d'artistes. Je sais pas si vous écoutez de temps en temps, par exemple, les albums de Big Flo et Oli, dès qu'ils ont eu 22 ans, ils commençaient à faire des chansons sur la nostalgie de leur adolescence, etc. Comment vous l'analysez, ça? Le chéri, c'est vrai que... des moments qui viennent à peine de se passer.
2: Bah parce que déjà, on vient... faut rappeler le parcours des Negmaron. Nous, on a grandi à Gare Charcel, banlieue parisienne, dans le 95. Et on n'était pas prédestinés à faire cette carrière. Nous, la musique, on a toujours fait de la musique, mais c'est vrai que ça, pour nous, ça a été très vite.
0: Oui, il fallait les défoncer, les portes, en tout cas, elles n'étaient pas ouvertes pour vous.
2: Justement, nous, non.
0: Ah ouais,
2: on n'a pas trop eu à les défoncer parce que c'est voilà, il y a eu un film qui a été tourné à Garges, le film de Thomas Gilou, le film Rail, ouais. Et donc il y avait la monnaie
0: ouais.
2: Voilà, la qui est sortie sur dans une la BO du film, et c'est vrai que tout s'est accéléré, tout s'est enchaîné très vite. Sortie du single, ensuite on sort un album assez rapidement. Ensuite il y a un projet Bisson à Bisson, on crée le label Première Classe. En 4-5 ans, il y a un énorme changement dans notre vie. De rien, du coup, de amateur, on passe au statut de professionnel, il y a tout plein de choses qui se passent. Et c'est vrai que, et c'est à ce moment-là qu'on a l'idée de faire ce titre, le bilan, mm-hmm. pour raconter tout ce qui se passe en 4-5 ans. On vit peut-être ce que d'autres personnes peuvent vivre en 20 ans. Quoi.
0: C'est ça. Et en écrivant justement cette chanson, les paroles, et en se rappelant de tout ça, en le remettant dans l'ordre, est-ce que vous avez réalisé que vous en aviez profité, ou bien est-ce que c'était tellement rapide que vous n'avez peut-être pas tout kiffé au maximum?
1: Non, quand même, je pense qu'on était quand même conscients.

0: d'avoir vécu des moments extraordinaires, d'avoir bien profité. J'ai même envie de dire d'être un peu des privilégiés quelque part. Parce que on a signé nos contrats en maison de disque, on avait 18 ans, on sortait du lycée, on était, comme le disait Jackie, on était super jeunes. Et on était encore à l'époque où, je dis bien entre guillemets, le show business, il se passait beaucoup de choses, tout ce qui est vraiment des moyens dans la musique, des budgets. Donc on a mis tout ça à notre disposition pour qu'on enregistre dans des super bonnes conditions, pour qu'on ait un environnement voilà, assez sain. Donc on se rendait bien compte, non, qu'on vivait des choses assez magiques pour notre jeune âge, tu vois.
1: L'Énigme Marron qui prépare l'air de rien un nouvel album, il faut qu'on en parle. La dernière fois on s'est vu pour un peu de temps.

0: On va l'écouter en entier tout à l'heure, ne m'engueulez pas, mais je voudrais qu'on en parle avant avec Jackie et Benji des Negmarons qui sont avec nous. Le mot diaspora, ouais, qui peut rappeler évidemment plein de thématiques de l'album Exodus de Bob Marley. Et puis le petit clin d'œil aussi à Alpha Blondie, Brigadier Savali. Voilà, donc il y a vraiment plein de trucs qui se passent dans cette chanson. Racontez-moi comment elle est née.
1: Alors Jackie, je te...
2: comment elle est née? Elle est née lors d'une création, une séance de création au studio. Où,
0: ça ressemble à quoi, vos séances de création?
2: En fait, on est là, on écoute différentes musiques. Et c'est vrai qu'on avait dans un petit coin de la tête de reprendre ce morceau d'Alpha Blondie. Donc. Et ce jour-là, on était en studio et on s'est dit, on n'avait pas l'idée de reprendre le Alpha. Vas-y, on va se l'écouter maintenant. Et du coup, on a joué quelques accords du morceau et puis on s'est mis à faire un buff autour de ce titre-là. Et c'est comme ça. En fait, ce morceau, il n'a pas vraiment été trop pensé. Il est vraiment venu de manière assez naturelle.
1: Très spontanée. Ouais.
2: Très, très spontanée. C'est vraiment la musique qui nous a inspiré la thématique. Des fois, c'est en sens inverse. On a une thématique et on va chercher la musique qui va avec. Là, c'est le morceau qui nous a inspiré cette thématique. Et puis, on est parti sur le mot, diaspora. Enfin, on avait cette idée de parler de la communauté, de parler du pays, etc. Et c'est comme ça qu'est né ce titre.
0: Alors, c'est sûr que il faut voir le clip qui va avec cette chanson. Moi, je viens de le découvrir là, juste avant le début de l'émission. Il est magnifique. Il vient de sortir, tourné en Côte d'Ivoire.
1: Exactement. Abidjan, oui.
0: Racontez-moi pourquoi là-bas, d'ailleurs, et ensuite comment ça s'est passé.
1: On a fait le choix de tourner à Abidjan parce qu'on voulait tout simplement retourner à la source. Comme tu l'as si bien indiqué, c'est une reprise d'Alpha Blondie, Brigadier Sabari, et donc ce titre Brigadier Sabari est né à Abidjan, et on s'est dit qu'il serait intéressant d'aller tourner là-bas. Et donc on a travaillé avec un jeune réalisateur qui s'appelle Mindsef, qui s'est bien approprié la chanson et a fait une très belle retranscription en images. Donc on est super content. L'idée c'était aussi de dire que aujourd'hui quand on parle de la diaspora, on parle de toutes ces personnes qui comme nous ont la double culture. Moi je suis né à Sarcelles, Jackie est né à Paris, et c'est vrai qu'à la maison on a reçu aussi une éducation avec des valeurs africaines, et aujourd'hui voyant le continent africain, l'Afrique émergent, on a envie aussi d'apporter notre contribution à l'émergence du continent et voir comment on peut apporter notre pierre à l'édifice. Et donc c'est aussi de ça dont on parle dans ce titre, quoi.
0: La double culture, alors arrêtez-moi si je me trompe, mais pour toi Benji, Congo, et pour toi Cap Vert,
1: exactement,
0: Jackie, est-ce que c'est quelque chose qui est à géométrie variable dans votre vie, par moments hyper important, hyper devant, par moments un peu plus en retrait? Maintenant, comme tu l'as dit tout à l'heure, vous êtes des darons, et surtout, comment vous transmettez ça à vos enfants?
2: Pour moi, c'est une chance d'avoir cette double culture, et surtout d'en être conscient et d'épouser les deux cultures, aussi bien la culture française que, pour ma part, la culture capverdienne. J'ai eu cette chance d'aller très très jeune au Cap-Vert. La première fois que j'ai mis les pieds au Cap-Vert, j'avais 2 ans. Donc mes parents, c'est vrai qu'ils m'ont toujours transmis les valeurs du pays. À la maison, ça parle capverdien, ça mange capverdien. J'ai grandi aussi dans le quartier avec plusieurs communautés. Et c'est aussi ça le message qu'on veut passer à travers Diaspora. Nous, on a eu cette chance, tu vois, pendant un certain temps. Je l'entends un petit peu moins maintenant, mais on a beaucoup parlé de diversité, etc.
0: Oui.
2: Et nous, en fait, tu vois, nous, la diversité, pour nous, ça a toujours été quelque chose de normal, parce qu'on a grandi avec plein de communautés autour de nous, plein d'origines différentes. Donc, et aujourd'hui, c'est vraiment une force. C'est une force de pouvoir, tu vois, nous, on sait dire quelques petits mots en créole, on sait dire des petits mots dans l'ingala, là. Tu vois, il y a plein de trucs. Le fait d'avoir grandi avec plein de cultures différentes, moi, je trouve que c'est vraiment une force, quoi.
0: Ouais. Mais alors, grande force, grande responsabilité. La génération suivante, comment vous transmettez ça?
1: C'est une vraie question, parce que, effectivement, on a pu recevoir de la part de nos parents certains codes, parfois la langue, mais pas forcément pour tout le monde.
0: Ouais.
1: Et aujourd'hui, on a vraiment envie aussi que nos enfants connaissent une partie de leurs racines et puissent découvrir qu'ils ont aussi l'éducation française, mais il y a aussi historiquement d'autres choses auxquelles, et d'autres endroits auxquels ils sont liés. Donc je pense qu'il faut faire le travail, les emmener là-bas de temps en temps en vacances, leur en parler, leur lire pourquoi pas des BD adaptés aussi aux jeunes enfants avec l'histoire de pays d'origine, et puis voilà, faire le travail comme on peut, mais c'est important quand même. Et nous, ça nous impacte aujourd'hui, ce côté diaspora nous impacte tout simplement parce qu'on a vu nos parents arriver, venir d'ailleurs et mener certains combats pour s'intégrer, pour exister, pour élever les enfants dans de bonnes conditions. Et forcément, ça nous a impacté dans notre manière d'aborder la vie, tout simplement, ouais. Face à des obstacles, des difficultés, des choses à régler, voilà. Donc, même d'une manière inconsciente, finalement, c'est toujours là. Ce côté-là est forcément sous-jacent.
2: Si nous, des fois, on l'oublie, il y a les grands-parents qui sont là pour continuer à faire le travail.
1: Exactement.
0: Ça, c'est vrai. Non, mais du coup, des chansons comme Diaspora, ça fait aussi partie, finalement, enfin, c'est une manière douce et dansante, mais ne serait-ce que ce mot disparaisse pas.
2: Exactement, mais tu sais, nous, Diaspora, c'est la version 2026, mais en fait, on a toujours parlé de notre culture, toujours parlé de nos origines, toujours parlé de nos valeurs à travers nos albums, travers différents morceaux, et puis aujourd'hui, en fait, on le retranscrit différemment. Mais c'est quelque chose qui a toujours été ancré en nous, ou même via différents projets, des projets comme le Bissona Bisso, projets comme la MC Malcriado. Donc ça, c'est vraiment quelque chose qui est propre à nous, cette double culture, parler du quartier là d'où on vient, là où on a grandi, mais également parler de nos origines et de nos racines.
0: Alors il y a des doubles cultures évidemment qui sont beaucoup plus dures à porter que d'autres, difficiles et douloureuses. On en parlait il y a quelques semaines ici avec Abdelmalik et Matteo Falcone à propos des descendants d'esclaves, donc des africaines et des africains qui ont été arrachés à leur continent pour ce commerce de l'esclavage, le code noir, c'est fou, que la France avait mis en place à l'époque pour formaliser un petit peu tout ça, a enfin été abrogé, et c'est dingue parce que le code noir, c'était le cœur du film de Abdelmalik Fursi, Né Libre. Il y a un album qui est sorti de chansons inspirées par l'histoire de Fursi, et vous êtes dessus avec cette chanson qui s'appelle Justice.

Alors comme moi, hein, vous lisez les journaux et vous avez entendu la nouvelle, l'abrogation du code noir. Je vous pose la question parce que vous étiez à l'Olympia le 22 mai 98 pour célébrer les 150 ans de l'abolition de l'esclavage.

0: est-ce que c'est comme dans la chanson « Lève-toi, bats-toi » sur ces thématiques-là, encore aujourd'hui?
1: Ben, c'est bien sûr des thématiques qui sont très très importantes pour nous. Déjà parce qu'on s'appelle Nègre Marron et que c'est pas un nom anodin, c'est un nom qui est quand même lourd et chargé d'histoire.
0: Tu peux expliquer?
1: Ben, les Nègres Marrons, en fait, c'était les esclaves insoumis qui refusaient tout le système colonial, qui s'organisaient pour s'évader, pour reconstituer des communautés loin du colonisateur, loin de l'oppresseur. Et ce sont des esclaves, en fait, rebelles. Et donc, nous, on a choisi de s'appeler comme ça, étant très jeune, avec un certain nombre d'informations, parce qu'on était quand même assez renseignés aussi sur toute cette histoire, l'histoire de l'esclavage. Et là, en l'occurrence, de voir aujourd'hui que les choses avancent, ben ça fait plaisir. C'est le fruit du travail de plusieurs personnes. On voit des députés aussi qui ont porté ce dossier à bras-le-corps, ouais. qui n'est pas évident. Il y a effectivement le film aussi d'Abdel Malik qui a fait bouger un petit peu les lignes. Donc ça, c'est très important de poser des sujets comme ça sur la table. Et voilà, mais il faut pas que la France ait peur de regarder son histoire dans les yeux, en fait. Parce que tant qu'on fera pas ce travail de mémoire, il y aura toujours un gap entre certaines communautés, les gens qui nous dirigent. Il faut qu'on crève les abcès et puis ensuite qu'on aille de l'avant. Mais tant que tout ça ne sera pas finalement réglé, posé, inscrit dans les livres d'histoire avec tout le récit qui, dans son intégralité, en fait.
0: Oui, parce qu'il y a ça, un vrai début, un vrai milieu, une vraie fin, des lois.
1: Exactement, il ne faut pas avoir peur d'en parler.
2: Sans modifier l'histoire, surtout.
1: Exactement.
2: La raconter telle qu'elle est.
1: Voilà. Et je mets le doigt sur quelque chose, mais c'est vrai qu'il y a de cela un ou deux mois, quand il y a eu le Conseil de sécurité de l'ONU et que la France n'a pas reconnu l'esclavage comme étant un crime contre l'humanité, eh ben, voilà, il y a une partie de la population, en tout cas, qui a été vraiment heurté par ce manque de reconnaissance
0: et de réalisme,
1: et de réalisme, ouais. Des faits historiques qui sont avérés, documentés, etc. Et donc là, de voir que le code noir est abrogé, c'est déjà un pas en avant, mais on a encore beaucoup de travail à faire.
0: Mais avant de se mettre au boulot, on danse, ça vous dit? Diaspora, les Nègres Marrons, c'est tout nouveau, ça vient de sortir et c'est déjà sur votre radio ici.
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0: Devaux qui nous a quittés au mois de janvier. Tout jeune, il avait 53 ans. C'était un rappeur incroyable, notamment dans Arsenic. Un parolier aussi de génie pour plein d'autres gens, même des tubes de Asia. Elle est à toi. Ben, c'est Calbo quand même.
1: Tu avais écrit.
0: Exact. Voilà. Et pour vous, c'était aussi vraiment un ami, un proche. Est-ce que vous avez envie, je ne vais pas vous forcer parce que c'est triste et il est mort il y a vraiment peu de temps, mais de dire quelques mots sur lui?
1: Bah oui, Calbo, de toute façon, voilà, il sera toujours avec nous, on l'oubliera jamais, on lui rend hommage à chacun de nos concerts. C'est un frère qui nous a quittés trop tôt, malheureusement, mais son image, sa voix résonnera à tout jamais dans nos cœurs, à tout jamais dans le cœur des gens, parce que il a énormément apporté pour la musique avec son frère Lino. Voilà, Arsenic, ce sont des légendes de la musique, et c'est ça aussi la chance qu'on a de pouvoir faire ce métier, c'est que on fait des choses qui resteront.
0: Et, même après vous.
1: Donc même après nous, et aujourd'hui, Calbo est parti, mais son œuvre restera toujours là, et quelque part, son âme sera toujours avec nous, à travers ses morceaux, à travers sa musique, donc il sera toujours là avec nous, quoi qu'il arrive.
0: Merci beaucoup, Jackie. Merci, Benji. Longue vie et belle vie au Negmaron.
1: Merci,
0: à bientôt.
1: Vraiment, merci beaucoup.
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2: Bonjour Julie,
3: bonjour tout le monde.
4: Lucie, vous commencez avec une affirmation ce matin.
2: Il n'y a pas de rue à La Baule.
4: Bah pourtant on roule bien quelque part.
2: Bah oui, mais il n'y a pas de rue. Il y a des avenues, il y a des boulevards, il y a des allées, mais il n'y a pas de rue. C'est une bizarrerie de la ville.
4: Ah mais est-ce qu'on sait pourquoi?
2: On le suppose. Déjà il faut savoir que si on se penche sur la définition, une avenue est censée être végétalisée, donc bordée d'arbres et de verdure, ce qui n'est pas le cas d'une rue. Alors je ne suis pas allée faire le tour de toutes les rues de La Baule pour vérifier si on voit bien des arbres, mais je suppose que c'est en majorité le cas. Ce qui est certain, c'est que les personnes qui ont tracé les voies cherchaient à vendre des parcelles ou des maisons à des personnes plutôt aisés, des gens qui avaient des pépettes, quoi. Des gens qui venaient des grandes villes et qui seraient fiers de donner leur nouvelle adresse. Notre résidence balnéaire se situe avenue des Érables, avenue des Ibis. C'est quand même plus chic que de dire rue. Donc, pas de rue à La Baule. Et je suis allée voir chez les voisins si cette particularité a pu déteindre. Et figurez-vous qu'à Pornichet, il n'y a qu'une seule rue.
4: Quoi ?
2: Ben oui, vous avez bien entendu, cette rue s'appelle la rue d'Alsace. Et figurez-vous que c'est même pas une rue. Non mais on marche sur la tête, hein. La rue d'Alsace, c'est une impasse qui s'appelle rue. Alors qu'à côté, il y a des avenues qui devraient s'appeler rue. Bon bref, je suis en train de tout mélanger dans votre tête. En gros, ce qu'il faut retenir, c'est qu'à La Baule, il n'y a pas de rue, il n'y a que des avenues, des boulevards et des allées. À Pornichet, il n'y a qu'une seule rue et les autres sont aussi des avenues et des boulevards. Tout ça pourquoi ? Ben parce que c'est plus classe.
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4: Salut Brésisel.
5: Est-ce que par hasard vous ne seriez pas la petite Manon?
4: Je m'appelle Manon.
5: Faut bien te regarder pour te reconnaître.
4: J'ai 22 ans, bientôt 23.
6: L'appareil est un peu plus que son âge. Je fais au moins 18 ans. Qu'est-ce que tu fais?
4: Je suis vendeuse de carrelage et je suis dans les petits bonheurs.
5: Mais pourquoi, hein? Pourquoi?
6: Parce qu'elle est belle. Parce que je suis d'accord.
7: Viens d'où cette fille?
4: J'habite à Quimper. Je ne suis pas originaire d'ici. J'habite à Cancale de base, ville de cœur, la meilleure ville de Bretagne.
8: Le symbole de la nation bretonne.
4: Moi, Cancale, j'aime Cancale parce que c'est une petite ville avec un petit port. Magnifique, tout le monde se connaît, il y a la joie de vivre, il y a les huîtres, il y a le vin blanc, il y a les bars, il y a tout ce qu'il faut pour avoir une belle vie en fait.
9: Et sinon, les huîtres?
10: Il y a encore eu une marée noire en Bretagne.
9: Putain, une marée noire, c'est de l'encre de sèche.
11: Alors, où est-elle ton île?
4: Si je devais finir mes vieux jours sur une île bretonne, je dirais Groix. Franchement, ça a été le coup de cœur de mon été là, dernier. J'ai pas été sur beaucoup d'îles, parce que les Glénans, bon, c'est vu et revu, mais Groix, franchement...
12: Non mais franchement, qu'est-ce que tu lui trouves, hein?
4: En fait, c'est un mini Cancale.
13: Oh non, mais c'est pas vrai. Vous croyez pas que vous poussez?
14: Un méga tube.
4: Ma chanson préférée, c'est Je te promets.
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16: Je te promets le sel au baiser de ma bouche.
4: C'est vraiment la chanson que je pourrais sortir à toutes sortes de soirées. Et je n'ai pas honte de le dire. Mamie, une love de Johnny, a vu tous ses concerts, elle a le tatouage sur le bras, elle a fait tous ses concerts. Ses premiers concerts, là, dans la fosse, comme ça, mamie, génial. Ah, je te promets, c'est vraiment la meilleure musique que j'aime.
17: Ta grand-mère, elle a enterré Michael Jackson, David Bowie, Johnny, Prince, même le gars de Koh-Lanta, Miskel.
18: Changement d'époque en cours.
4: Si je pouvais voyager dans le temps, j'irais à l'époque baroque. Parce que j'aurais aimé porter les tenues des femmes.
19: C'est quoi cette tenue?
4: Les belles robes, les belles coiffures. J'aurais aimé ça, mais j'aurais aimé vivre dans les années 80. Enfin, rien qu'une époque sans téléphone.
20: Ah, non mais allô quoi. Je sais pas, vous me recevez?
21: Oh, j'ai plus de bar. J'ai plus d'unité. Pourtant, je suis chez Orange. Il devrait pas y avoir de pépins.
4: Allez, salut, c'était Manon.
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22: Aujourd'hui, je voulais vous parler de cet homme au courage inégalé, le facteur auxiliaire Clavel. Au début du XXe siècle, la vie se développe au sommet du Mont Ventoux avec l'arrivée de l'observatoire. Le service postal de cette structure souhaite recevoir le courrier plusieurs fois par semaine. Sauf que le sommet du Mont Ventoux culmine à plus de 1900 mètres d'altitude et un accord est passé. Le courrier devra être acheminé 5 fois par semaine tous les jours, sauf le mardi et le jeudi. Ce sera donc le facteur Clavel qui s'occupera à pied de cette tournée. Imaginez bien, 22 km aller-retour via des raccourcis sont ainsi réalisés par ce facteur, payé, écoutez bien, 4,50 francs par jour. Il faut en moyenne au facteur 5 heures pour monter et 3 heures pour descendre. Mais quand la saison d'hiver arrive, c'est une autre histoire. La neige à l'époque pouvait encore atteindre 1 mètre de hauteur. Pour ajouter les vents terribles du sommet et les températures négatives, le facteur Clavel peut mettre jusqu'à 8 heures de marche pour gravir le sommet. À l'époque, cette ascension quasi quotidienne attire un bon nombre de curieux qui n'hésitent pas à faire l'ascension avec le postier qui se transforme alors en guide. Et puis, comme si ça ne suffisait pas, le facteur doit aussi effectuer une tournée de 10 km sur les hauteurs du Ventoux. Son salaire à l'année ne dépasse pas les 190 francs. À l'époque, un article de presse demande sa titularisation auprès de l'administration des postes. Le facteur Clavel partira ensuite en 1914 au front durant la Première Guerre mondiale et on ne retrouve pas sa trace dans l'histoire vauclusienne. Aujourd'hui, l'unique souvenir de ce facteur courageux est la création dans les années 50 du chemin du facteur au Mont Ventoux qui permet d'emprunter son périple via la Combe dans Suisse.
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1: Wikizef, petit guide à l'usage des étrangers du sud du péage d'Arras en vacances dans notre belle région.
2: Je suis sûr qu'il vous arrive dans la vie de ne pas être en forme et même d'être carrément chafouin, sans raison précise. Et là, ma grand-mère vous aurait dit « je sais pas ce que j'ai, mais je baquillerai comme nombre ». Ça veut dire que je suis tellement de mauvaise humeur que je me disputerai avec mon reflet. J'ai pas toujours tout expliqué non plus, hein, c'est vrai. Hein, et puis c'est pas le jour, je vous préviens, je suis pas d'humeur. Et puis ça m'énerve et je sais pas ce que j'ai, de toute façon tout m'énerve. Ah, il y a jamais rien qui va. Vous voyez ? C'est ça. Et pour illustrer mon propos, là, vous êtes dans un estaminet, tranquille, en famille, et la serveuse n'est pas des plus aimables. Ça arrive. Et avant de partir, vous entendez le patron lui dire « Tu vas faire fuir les clients en force de faire un nez comme une bottine !» Ne paniquez pas, Wikizef est là pour vous aider. Le sens profond de cette phrase est évident, c'est la forme qui est troublante. Parce qu'une bottine, c'est fait pour aller sur les pieds. Et quelquefois, des précautions olfactives vous empêchent de les approcher de votre nez. Alors, comment est-ce possible ?
1: Traduction.
2: Eh bien, prenons notre serveuse, ce joli estaminet des Flandres, voyez, avec des assiettes pendues aux poutres et des fleurs de houblon qui pendoulent. Imaginez à cette serveuse son visage, que si elle sourit, elle serait plus jolie. Sourire de mai, rendez-moi ma jeunesse, comme on dit. Ensuite, vous prenez une bottine à bourron, comme au temps où la mode était de mettre des Rangers de GI. Vous pliez la bottine, ça fait quoi ? Des fronces. Bah, faites pareil avec votre nez. Voyez, ça fait des fronces, et vous avez un nez comme une bottine. Et on dirait que vous faites la gueule. Enfin, moi, je dis ça. Je dis rien. D'ailleurs, j'arrête.
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3: À Villebois-Lavalette, il suffit de lever les yeux pour comprendre que ces halles ne sont pas ordinaires. Sous cette charpente de 350 ans, des générations de marchands et d'habitants se sont retrouvés, faisant de ce lieu le cœur battant du village. Les halles de Villebois-Lavalette ont été construites au XVIIe siècle, probablement autour de 1665. Elles auraient été édifiées par les mêmes ouvriers que ceux qui travaillent, à la même époque, sur la partie princière du château voisin. Et d'ailleurs, qui mériterait lui aussi une chronique, hein, d'ailleurs. Mais le site des halles est plus ancien encore, hein, puisque les halles d'aujourd'hui reposent de toute évidence sur un soubassement du XIIe siècle, ce qui montre, hein, ce qui traduit que le commerce s'organise ici depuis le Moyen-Âge. Au XVIIIe siècle, un certain Daubé d'Aubeuf de Villers, qui était seigneur de Blanzaguet et capitaine du château auquel les halles appartenaient, eh bien, il entreprend d'importants travaux. Les bases des piliers en bois, qui étaient d'ailleurs vermoulus, sont renforcées par des dés de pierre et la charpente est consolidée. Puis, en 1806, sous le Premier Empire, les halles deviennent propriété communale en même temps que le champ de foire. Et pendant un temps, hein, elles vont même accueillir la mairie et la justice de paix, une sorte de tribunal de proximité. En 1855, le maire décide de reculer la façade qui longe la route, hein, pour faciliter la circulation. C'est à ce moment-là qu'on remplace 11 piliers en bois par 7 colonnes toscanes en pierre. On aménage aussi des escaliers et on modifie une partie de la toiture. En fait, c'est en grande partie l'aspect que nous connaissons aujourd'hui. Après la Seconde Guerre mondiale, l'entretien des halles coûte cher, trop cher pour la commune. Un projet de démolition est même envisagé en 1946. Mais finalement, les halles sont classées monument historique le 10 mai 1948. Et ce classement, eh bien, il est décisif. Parce qu'il faut imaginer, hein, qu'à cette époque, en France, beaucoup de halles des 16e, 17e siècles sont détruites. Suite à cet épisode, le monument va connaître plusieurs phases de travaux. La toiture est restaurée en 1976, le pavage est refait quelques années plus tard, et puis l'ensemble va être rénové au début des années 2010. Aujourd'hui, hein, chaque samedi matin, eh bien, le marché anime toujours les halles. La preuve que ce monument n'est pas seulement un superbe patrimoine, c'est aussi un véritable lieu de vie.
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4: Forte, sensible et guerrière. Quand les gens vous disent tout arrive en même temps, c'est vrai. Bon, à la limite, il faut mieux que ça arrive tout en même temps parce que Au moment, on fait tout. Et puis, ça peut être que mieux après. Je me suis retrouvée pour la première fois de ma vie assise dans mon salon par terre avec une impossibilité totale de me servir de mon cerveau, de pouvoir travailler, ce qui m'était jamais arrivé.
5: Qu'est-ce qui vous permet, en fait, à ce moment-là, de sortir la tête de l'eau?
4: Ce qui va m'aider, c'est une prise en charge médicale, mais aussi, je me suis mise à peindre, à lire de la philo, et ça va m'aider doucement à baisser le taux d'angoisse, à donner du sens au vide auquel j'étais confrontée. Quelque chose de créatif qui m'a aidé à pas mourir, en fait, hein. Donc ça a été assez incroyable de voir capacité de créativité qu'on peut avoir alors que quand plus rien fonctionne, en fait.
5: De quelle façon ça se met en place?
4: J'étais assise par terre entre Noël, jour de l'an 2021, toute seule, mes enfants n'étaient pas là. Et j'avais sous mon canapé acheté pour les enfants, pour jouer, 2-3 toiles et puis une espèce de gouache. Et je me suis mise à peindre des points pour faire des peintures aborigènes, parce que je me suis dit, bon, bah, ça va être à peu près tout ce que je vais savoir faire. Il m'arrivait des fois de le faire pendant 10 heures d'affilée, sans me rendre compte du temps qui passait. Et c'était assez magique. Mais non, il n'y avait rien de prémédité. Aujourd'hui, ce qui est incroyable, c'est que je saurais plus faire ça. Donc je les regarde avec... D'abord, je les remercie, parce que je sais que ça a été un peu... vraiment ma planche de salut, enfin, mes toiles de salut, je ne sais pas si on peut dire ça. Comment expliquer? Ça m'a aidé à poser mon cerveau, mettre sur pause les angoisses, et surtout de voir que malgré le vide intersidéral qui m'entourait, j'arrivais à créer quelque chose. Parce qu'il n'y a pas d'objectif à atteindre. On a le droit d'effacer, de recommencer. Que ça plaise ou pas, on s'en fiche, parce que de toute façon, on ne le fait pas pour ça. Rien n'est grave, en fait. Tout sera parfait. Et ça c'est agréable.
5: Cette réflexion, ça vous a mené à quelle conclusion?
4: Avant, je pensais que tout n'était que responsabilité. Aujourd'hui, c'est plus du tout le cas. Je vois beaucoup plus de choses, en fait. Un souci ne prend plus jamais tout l'espace dans ma tête. Il y a de la place pour tout. Les emmerdes et les trucs bien. Mais c'est pas parce qu'on a... Voilà, il y a quelque chose qui va pas que rien d'autre ne doit aller. Et c'est comme dans la peinture, en réalité. Par exemple, quelque chose ne va pas correspondre à ce que vous vouliez faire. Bah, c'est pas grave, l'espèce de tâche qui n'était pas prévue, bah, on la laisse, mais le tableau n'est pas gâché. Et c'est ça, en fait, que j'ai appris. Il peut y avoir une couleur qui ne correspond pas à ce qu'on a voulu sur une partie de la toile, mais tout le reste, en fait, est magique. Bah, la vie, c'est ça, en fait. Il y a toujours un truc qui ne va peut-être pas aller, et on va juste lui laisser la place qu'il doit avoir, mais pas tout.
6: Voilà, résiliente et sage, pour donner d'autres qualificatifs qui correspondent à Émilie Voiron. Vous retrouvez son portrait sur ici.fr.
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2: Complètement gaga avec Olivier Glin. Alors bonjour Olivier, on parle d'eau aujourd'hui ?
1: Vouille, sagassouille. Bonjour les amis, aujourd'hui on va voir des mots qu'on en trouve nulle part ailleurs. Chez nous, dans le parler gaga, on a des termes pour tout. Et pour patauger dans l'eau ou la gadoue, on n'a pas un mot, mais trois. Bassouiller, gabouiller et gassouiller. Oui, trois verbes pour exprimer le bonheur de tripoter de la flotte ou de barboter dans la boue liquide. Et comme on est généreux hein, quand même, on ne s'est pas arrêté là et on a même des noms qui vont avec. On appelle ça des déverbaux car ces noms viennent des verbes. On a la bassouille, la gassouille et la gabouille. Ces mots sont employés dans la Loire mais également dans le Lyonnais et le Beaujolais et puis de façon plus générale dans une bonne partie de la région Rhône-Alpes. Voici une maxime qui nous est donnée par Jean-Baptiste Martin. T'as beau gabouiller la bassouille, t'en feras pas rien des à la neige. La plupart du temps, c'est juste remuer l'eau, éclabousser, patauger. Bref, faire ce que les mamans, elles y trouvent à redire quand les enfants reviennent avec le pantalon trempé. Et s'il y a des gens qui aiment bien gassouiller, ce sont bien les enfants. Les matrues, il n'y a pas besoin de faire grand-chose pour leur faire plaisir. Tu sors une petite bassine, tu mets un peu d'eau au fond et c'est parti pour la gassouille. C'est que ça peut gassouiller jusqu'à l'évaporation totale. La gassouille, c'est révélateur de la personnalité profonde des gens. Hein. Comme le dit l'adage, dans la gassouille, il y a deux sortes de gens. Ceux et ceux qui y tombent et ceux et celles qui t'y poussent. Bon, la nage n'existait pas hein, jusqu'à aujourd'hui, mais mieux vaut tard que jamais. Ou alors celui-ci, d'adage. Quand t'as les pieds dans la gabouille, c'est pas le moment de chercher tes pantoufles. Et oui, chez nous, la gassouille, c'est souvent un souvenir d'enfance. Mais entre nous, on est tous encore un peu des garagnas. Hein. On y aime bien parfois encore. Quel plaisir de gassouiller un peu.
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3: Et je suis ravie de retrouver dans cette rubrique celle qui a été la révélation littéraire drômoise de 2024, Valérie Patureau, avec sa cuisinière des Kennedy, qui a conquis 100 000 lecteurs l'année dernière. Elle publie cette rentrée aux Escales, un très très beau troisième roman qui s'appelle L'Enseveli. L'Enseveli, c'est d'abord l'histoire d'Abel, poilu de la Grande Guerre, blessé au combat en sauvant un inconnu. Il est transféré dans un hôpital de fortune où il va faire la connaissance d'un mystérieux voisin de lit, une gueule cassée qui, incapable de parler, va communiquer avec lui à l'aide d'un petit carnet. Adrien, c'est son nom, est médecin et officier, tandis qu'Abel, simple soldat, vient de la Drôme paysanne. Mais là, pour passer les journées, ils vont se raconter l'un à l'autre et tisser un lien si puissant que lorsqu'ils seront séparés, il faudra à tout prix se retrouver. Pourquoi Valérie Patureau a-t-elle voulu redonner vie à des combattants de la Grande Guerre ? C'est la question que je lui ai posée.
4: Peut-être parce que je suis la dernière génération à les avoir croisés. Je m'en souviens très bien, je devais avoir 7-8 ans et le frère de ma grand-mère me terrorisait parce que quand on allait chez lui, il retirait son œil de verre et donc il avait eu un terrible, voilà, sur un obus pendant la guerre de 14. Moi j'ai un intérêt très fort pour l'histoire, pour cette période particulière de l'histoire aussi parce qu'elle représente vraiment, je le trouve, au même titre que la Révolution française, elle représente le socle de notre société moderne. Et je ne suis pas historienne, donc je n'ai pas du tout voulu écrire un livre sur la guerre. J'ai voulu écrire un livre sur l'amitié et surtout poursuivre ma quête que j'avais déjà dans Nézida de cette interrogation sur le déterminisme social qui fait que nous rencontrons tous, sans que ce soit vraiment conscient, des gens qui partageons à peu près les mêmes choses, les mêmes... Voilà. Et il n'y a pas 36 circonstances. Il y a l'hôpital qui parfois vous amène à partager une chambre d'hôpital avec quelqu'un qui n'a pas du tout la même vie que vous, ni en âge, ni en lieu, ni rien. Et puis la guerre. Et c'était vraiment ça mon sujet. Et là, j'ai eu envie de m'intéresser, de m'interroger sur la sensibilité des hommes qui, en fait, n'est pas si lointaine de la nôtre.
3: Et puis, contrairement à la cuisinière des Kennedy, on est dans un roman du temps long.
4: C'est vrai que dans la cuisinière, je suivais sa vie. Et Dieu sait que sa vie est assez trépidante et qu'elle nous emmenait d'épisode en épisode. Là, c'est un temps long. C'est un livre à la fois de terre, je dirais, parce que la terre est présente tout le temps. La terre qui vous engloutit, la terre qui... Enfin, c'est vraiment un livre de terre et un livre sur le temps. Parce qu'il n'y a que dans ce temps long qu'on arrive aussi à se connaître, à se livrer, à apprendre les uns des autres. La grosse différence aussi avec mes deux premiers romans, c'est que c'était des histoires qui parlaient de personnages qui avaient existé. Là, ils sortent tous les deux de mon imagination. Ils sont nourris de tout mon imaginaire qui a été bercé par tous ces livres formidables sur cette période. Et beaucoup de choses de ma propre vie, sans s'en rendre compte, les deux grand-mères présentes dans ce livre, bah, ce sont les miennes. Mais je ne sais pas si je l'ai vraiment décidé. Je crois que c'est vraiment arrivé au fil de l'eau.
3: Et de cette écriture puissante de Valérie Patureau qui, en quelques mots, fait naître des images fortes, des émotions qui vous envahissent, c'est vraiment une magnifique écrivaine que je vous conseille de découvrir avec L'Enseveli, qui est paru aux Escales.
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5: Ma tata, elle est petite. Quand elle a un truc qui est haut, elle n'arrive pas à l'attraper.
6: Vous préférez être grand ou petit ?
5: Moi, j'ai envie d'avoir 15 ans comme ma cousine Olivia qui a un appareil dentaire. Parce que j'ai envie d'être grande comme elle et j'ai envie de sortir avec mes copines quand il fait beau. Ma mère, elle est très grande, mais elle y arrive quand même à rentrer. Elle n'est pas obligée de baisser la tête. Mon papa, elle est grand, mais a des grands doigts. Il peut pas attacher les chouchous de ma petite sœur Lisa.
6: T'as envie d'être grande ou de petite ?
5: Comme ma maman. Ma maman, elle est moyenne. J'ai envie d'être pas trop petite, mais pas trop grande. Ma tata, ouais, elle est petite. Et du coup, quand elle a un truc qui est haut, elle n'arrive pas à l'attraper. Et mon père, il est plus petit que ma mère. Je préfère être grande, mais être petite, c'est aussi bien parce que, enfin, on peut passer partout, c'est un peu plus pratique, c'est tout ça. Juste être un peu plus grand, mais pas beaucoup. Je rêve que je sors avec mes copines, que j'ai 15 ans et que j'ai mon portable.
6: Donc, en fait, quand on est grande, on a...
5: un portable, et mon père, il m'avait donné son portable qu'il avait cassé quand il était grand. J'ai envie d'avoir un portable parce que comme ça, je pourrais appeler mes copines, je pourrais envoyer des messages et je pourrais envoyer des photos. Moi, en fait, j'ai envie d'avoir un portable pour faire des jeux, pour faire plein de choses. Ben, moi, j'ai un téléphone rose, mais il est pour enfants. Il y a des jeux, des vidéos, de la musique... On peut envoyer des messages, on peut envoyer des photos et je peux jouer à mes jeux. Et même, j'ai envie d'avoir un portable pour de vrai, comme ma mère, vu que ma mère, elle a un jeu de Disney et un jeu pour construire des manèges. Moi, j'ai trop envie d'en avoir un.
6: Pour faire quoi ?
5: Je sais pas.
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1: Ah, quel enfant n'a pas rêvé un jour de devenir pompier. Enfant, adolescente, Gaëlle Hérault est adjudante, légende ici.
2: Bonjour, je suis l'adjudante Gaëlle Hérault, je suis pompier professionnel depuis 23 ans et j'occupe le poste de chef de salle opérationnelle adjointe au CODIS de la Sarthe. Mon histoire, j'ai découvert l'univers pompier en classe de 4e lors du stage de découverte et donc j'ai dû intégrer la section des jeunes sapeurs-pompiers au centre de La Ferté-Bernard. Par la suite, donc rentrée pompier volontaire.

0: Après le bac, je suis rentrée militaire technicienne de l'air en tant que pompier. Donc le déclic, et puis l'ambiance caserne, alliée du sport, travail d'équipe, et puis de passer les différentes formations, ça a concrétisé. Et aujourd'hui, je regrette pas et je continue dans ce métier avec passion.
1: Un incendie s'est déclaré.
0: Alors la fameuse question, quand on est femme, est-ce facile de progresser ou d'être pompier? Comme tout métier, lorsqu'on l'exerce avec passion, conviction et beaucoup de sérieux, je pense que tout le monde a sa place. Et la Sarthe représente bien ce corps-là, féminisé au maximum. Chaque pompier se doit de répondre à ses missions. Et là, il n'est plus question de femme ou d'homme. Au moment de partir en intervention, il y a toujours cette phase de gestion du stress, l'adrénaline. On aime cette phase-là, en fait, qui nous porte et puis qui nous galvanise pour la mission à venir. Voilà, au fur et à mesure des années, l'expérience font que ce stress, on le dompte, on le familiarise et puis grâce aux formations, on en fait une clé de réussite, en fait. Mais on a tous besoin de ce stress-là et de cette adrénaline pour continuer à exercer ce métier. Et toujours cette fameuse question, est-ce que la tenue de pompier peut faire fantasmer? Je suis désolée, alors soit parce que je la vois depuis trop longtemps, pour moi elle s'apparente à mon métier, ma passion, et forcément certains la portent tout de même mieux que d'autres, faut être honnête. Mais après je suis pas du tout dans le mythe de l'uniforme, peut-être parce que ça fait trop d'années que je le porte. Mais c'est valable aussi pour les autres corporations, hein, gendarmes ou autres. Donc désolée de mon côté, je rentre pas dans le mythe du pompier en tenue.
2: Un pompier doit toujours être prêt à intervenir.
0: Voilà, c'était l'adjudante Gaëlle Hérault, merci de m'avoir écouté et gardez en tête, toujours réserver un meilleur accueil possible pour les pompiers qui, sachez-le, au téléphone ou en mission, font le maximum pour vous aider.
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4: Et adieu, miadiou, kushiba. Très bien, France.
5: Très, très bien. J'ai une pêche aujourd'hui.
4: Tant mieux. Je ne sais pas, je n'ai pas bien dormi la nuit dernière. Et il passe plat dormite l'année passée. Vous savez pourquoi?
5: Non.
4: À cause de mes voisins. Ils m'ont empêché de dormir. Alors, vite. À quoi arrive au paga et les grands gauches périéo? Alors, heureusement pour moi, grand gauches périéo, ça n'arrive pas souvent. Mais quand même, quel sagan que mes voisins ont fait la nuit dernière.
5: Quel sagan? Alors je connais pas, qu'est-ce que ça veut dire ça?
4: C'est le bruit, le sagan, c'est le vacarme, le tapage. Vous voyez le genre de nuit que j'ai passé.
5: Oh là là, oui.
4: Alors faire du sagan, faire des sagans, c'est faire du bruit. Chez nous, en français régional, en francitan, vous pouvez entendre quel sagan, qu'une sagan, un sagan du diable, une sagan del diable, en version originale. Le sagan, c'est aussi le tapage consécutif à une querelle. Quel sagan!
5: C'est marrant parce que Sagan, moi, ça me fait penser à Françoise Sagan.
4: Ah, c'est vrai, vous avez tout à fait raison. Mais oui, Françoise Sagan, effectivement, une femme de lettres française. Noscudo, en Corsi, à Cazar, en 1935, née dans le Quercy, dans le Lot, à Cajar, en 1935, et décédée en 2004. Alors, une précisionnette, elle passe au nom officiel. En réalité, Sagan n'était pas son véritable nom. Elle s'appelait Françoise Quarez. Finalement, la question que nous pouvons poser à France, on peut se poser cette question. Pourquoi avait-elle choisi ce pseudonyme Sagan? Peut-être espérait-elle que son nom fasse du bruit.
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6: La cabine minute sur Ici Picardie, votre chronique de la joie et de la bonne humeur. Comment ça va les amis? Est-ce que parmi vous, il y en a qui regardent des séries télé? Moi j'adore les séries. Aujourd'hui, je vais vous parler d'un fléau moderne. Un truc qui nous bouffe la vie, qui nous use la patience, qui nous fait vieillir plus vite que le temps qui passe. Les séries qui prennent trois plombes à sortir la saison suivante. Non mais sérieux, on vit à une époque où on peut envoyer une fusée sur Mars avec un drone qui filme en 4K. Et ils filment en 4K la fusée sur Mars. On a des voitures qui conduisent toutes seules, des robots qui font le ménage. Mais on n'est toujours pas foutu de sortir la saison 2 d'une série avant que ton neveu passe le bac. À la fin de la saison 1, il avait 12 ans, le frérot. Les séries télé, comment vous faites? Vous disparaissez comme ça sans prévenir? Ils te mettent la tête dans une saison, dans une série, t'es à fond, tu attends la saison 2 pendant 4 ans. Et toi, comme un con, tu les attends vraiment pendant 4 ans. Il y a des gens qui meurent durant les 4 ans. Ils ne voient même pas la fin de la série, c'est dégueulasse. Et nous, la génération années 80-90, on a assez attendu. Par exemple, avec Beverly Hills, c'était un peu notre HPI à nous. Tout le monde regardais Beverly Hills. Et quand une saison se terminait, pendant 2 ans, TF1, ils te rediffusaient les vieux épisodes. Et ils mentaient sans honte dans les publicités. Hein. Ils te disaient, la semaine prochaine, des nouveaux épisodes inédits de Beverly Hills. Ah, toi, t'es à fond, là. Le samedi, là, tu t'assois avec tes frites, ton hamburger, fait maison pour mater Beverly Hills. L'épisode commence, tu dis, mais j'ai déjà vu ça. Pas bien si. Après, ils vont embrasser Kelly. Des escrocs. Et de nos jours, ça recommence. Sur des séries sur Netflix, Amazon Prime, t'es là, t'es à fond, tu mates la saison 1, tu mates la saison 2, t'as pas dormi depuis 3 jours, t'as des cernes de panda en dépression, et là, boum, dernier épisode, gros cliffhanger, t'as le cœur qui bat à 200, et là, paf, l'épisode est fini. Mais il est mort ou pas le mec? Non mais à la fin de l'épisode, là, il est mort ou pas? Et là, Netflix te répond, rendez-vous en 2029 pour la suite. Il y en a marre, c'est beaucoup trop long. Moi, je vous dis la vérité. Aujourd'hui, on a 1000 plateformes, 1000 séries, mais on a toujours le même problème de lenteur. Les gars, on parle en ce moment d'intelligence artificielle, de deep learning, de robots qui écrivent des scénarios en 2 secondes. Moi, je vous le dis, si un jour, les séries faites par l'IA, elles sortent plus vite que les autres, je vous lâche.

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1: Allez, suivez-moi, je vous emmène dans une entreprise à Ernée, c'est l'ère du relookage, entreprise qui donne une seconde vie à nos meubles anciens. David Hofzapfel, le directeur des lieux, m'accueille dans les ateliers qui se trouvent dans les anciens locaux d'une célèbre entreprise ernéenne.
2: C'est les anciens locaux Panard, pour les gens qui connaissent en Mayenne.
1: Vous êtes une petite dizaine dans des locaux qui sont immenses, j'ai l'impression qu'on peut jouer à cache-cache ici, on s'amuserait comme des fous.
2: Ah, c'est sûr, complètement, l'avantage c'est qu'il y a où se tourner.
1: Bon, il n'est pas caché, on le voit bien, il y a l'un de vos salarié qui est là.
2: Alexandre.
1: Alexandre. Bonjour Alexandre.
3: Bonjour.
1: Bon, qu'est-ce que vous êtes en train de faire là?
3: Là je suis en train de reponcer un caisson de rangement. Donc il y a tout ce qui est bouchage du cintho, je suis en train de le reponcer, de relisser.
1: Qu'est-ce qui vous plaît vous Alexandre dans le travail du bois?
3: C'est la restauration, l'odeur du bois. C'est plutôt satisfaisant de pouvoir restaurer un vieux meuble qui date de très très longtemps par exemple et puis de le redonner vie quoi.
1: Parce que ça fait longtemps que vous faites ça?
3: C'est depuis que j'ai l'âge de 16 ans, j'ai 40 ans.
1: Chaque meuble est donc nettoyé, parfois réparé, puis poncé, on l'a entendu. Ensuite, pour qu'il soit mis au goût du jour, il change de couleur. Avec David, nous allons dans une autre partie de l'atelier.
2: Voilà, on change de pièce. Donc là, vous êtes sur la partie cabine de peinture où il y a notre peintre Thomas.
1: On change d'odeur un peu parce que c'est vrai qu'on avait la bonne odeur du bois. Là, je ne vais pas dire que j'aime pas, mais c'est moins agréable au nez.
2: C'est moins agréable, mais c'est ce qui fait la beauté du travail. Et là, on est sur toute la finition de que ce soit meuble. Là, Thomas est en train de finir une chaise.
1: C'est quand même assez incroyable de regarder la métamorphose de certains meubles, parce qu'il y a des meubles, ils arrivent ici, c'est un petit peu le meuble de la grand-mère ou du papy.
2: Bien sûr.
1: Et vous en faites quelque chose très déco, très actuel.
2: Alors on en refait déjà quelque chose de très déco, et c'est surtout qu'on garde très important aussi la qualité de base, parce qu'en règle générale on travaille sur des meubles en chêne, en merisier ou autre essence de bois, donc il y a quand même une certaine qualité au point de départ.
1: On va se rapprocher de votre salarié qui est en train de peindre. Il a une cabine, il fait ça avec un pistolet, c'est plus facile qu'au pinceau.
2: Oui, et puis c'est Thomas, c'est notre Picasso, voilà, c'est la finition, c'est vraiment son dada, entre guillemets.
1: Non, il y a un Picasso mayennais, ça existe?
2: Ça peut exister complètement, c'est quelqu'un qui bosse très très bien.
1: Et là, ce sont des chaises qui sont en train d'être peintes.
2: Voilà.
1: Donc là, tout ça se fait sur l'ossature en bois. Et après, vous remettez l'assise.
2: Alors, on remet l'assise. On a un des salariés aussi qui fait que ça en termes de tapisserie. C'était une chaise paillée. Donc, on supprime le paillage. Et par la suite, il va y avoir une nouvelle garniture de chaises.
1: Ah, donc ce sera du tissu alors plutôt?
2: Alors, du tissu, là, ça va être un sky. Mais on peut, on peut accorder plein de choses, que ce soit du tissu, du sky, de l'alcantara. D'une chaise ancienne, elle devient moderne et à la fois neuve également.
1: Et avec ces chaises, il y a évidemment une grande table qui a été peinte également par votre Picasso, puisque c'est son surnom. Et j'observe ça avec beaucoup d'attention. Ah ben, j'ai mis mon doigt, je crois que c'était pas sec en fait.
2: Oui, ça vient d'être terminé tout juste, donc faut faire attention aux doigts.
1: Ben, vous dites c'est pas grave, on voit quand même la marque de mon doigt.
2: Oui, non, c'est pas grave, on va le refaire après, vous souciez pas.
1: Et je vous rappelle que ce week-end, c'est un événement ici Mayenne, il y a le salon Maison et Déco à Espace Mayenne à Laval.
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4: La base du chemin de Saint-Jacques, c'est vrai que ça, c'est plus ou moins spiritueux, quand même. Il ne faut pas se leurrer.
5: Spirituel, parce que spirituel.
4: Oui, spirituel. Pardon. Excusez-moi, spirituel. Spirituel, excusez-moi. Vous n'avez pas enregistré, c'est bon.
6: Virginie et vous.
7: Virginie, on vous attend à 13h ce dimanche, Ville-la-Plaisance, dans le centre-ville de Lodève. Signé Bruno et Lily. Le couple héberge des marcheurs du chemin de Saint-Jacques-de-Compostelle. Et ce dimanche, ils ont invité une trentaine d'hébergeurs héroltais à une journée de rencontre. Avec Théo, le technicien du son, on arrive pendant l'apéro. Dans la cour de leur maison vite, les tables hautes ont été installées. Tout le monde se parle avec le sourire, un verre ou un toast à la main. Quand je suis partie faire ce reportage, je pensais aborder l'hébergement des marcheurs. Pourquoi on héberge? Comment? Mais très vite, un autre sujet s'est imposé. La marche. Car s'ils sont devenus hébergeurs, c'est parce qu'ils ont été hébergés. Et que cette rencontre a changé quelque chose en eux pour toujours. Exemple avec Miguel, qui accueille les gens sur l'UNAS depuis 2016.
4: J'étais marcheur avant d'être hébergeur. Je fais les deux, parce que je continue de marcher. C'est un manque qu'on a dans le cœur, que à un moment donné, je disais, ça me manque, c'est un besoin qu'il nous faut combler.
7: C'est-à-dire que tous les ans, vous partez pour marcher?
4: Oui, moi tous les ans, je fais un chemin ou l'autre. Cette année, année, j'ai fait le chemin de Saint-Guyen. J'ai fait une partie du chemin de Saint-Guyen. Et bon, l'an dernier, il y a deux ans, j'ai fait le Camino Primitivo en Espagne.
5: Aussi,
4: qui était magnifique, qui est très beau.
5: Qu'est-ce qui fait qu'à un moment donné, vous vous dites, Miguel, je vais accueillir des gens?
4: Grâce à une pèlerine. Et qui avait eu un souci et qui était tombée. Et je n'avais pas encore le gîte ouvert. Et que grâce à elle, par rapport à ce qu'elle a vécu, ce qu'elle était tombée, tout ça, elle est sortie d'une séparation, d'une maladie. Et je l'ai accueillie, on l'a accueillie ce jour-là. Et donc, ça fait que le déclenchement de pouvoir entamer le gîte.
6: Il n'y a pas de hasard, en fait.
7: Albine, marcheuse et accompagnatrice sur le chemin.
6: Le chemin vient nous chercher et ne nous lâche pas, en fait. Et donc après, même après avoir cheminé, il va encore créer des choses pour nous. Et...
5: Oh, vous dites, c'est le chemin qui vient nous chercher.
6: Vraiment.
5: C'est-à-dire que quand on a l'idée, parce que moi, ça m'a déjà traversé l'esprit, de me dire, tiens, je vais faire un bout du chemin de Saint-Jacques de Compostelle. Pour vous, ce n'est pas moi qui décide, c'est le chemin qui vient m'appeler.
6: Totalement.
5: Ça, c'est hyper religieux et mystique, votre truc.
6: Pas ça du tout, non.
4: Non, pas spécialement.
6: Vraiment...
4: Non, pas spécialement pour moi. Comme on dit, chacun trouve midi à sa porte.
6: Oui, c'est la foi. Et la foi n'est pas forcément religieuse.
7: Mmh. Si après, tu deviens toi-même hébergeur, c'est parce que tu n'as pas envie de quitter ce truc-là, tu as envie de continuer.
4: C'est un peu ça. C'est-à-dire que retracer la convivialité, tout l'accueil que j'ai eu.
7: Alors voilà. Ça veut dire que vous transformez votre maison à ce moment-là? Comment ça
4: pas
7: se passe?
4: Pas spécialement. Mais moi j'ai la chance que je suis dans une villa et que j'ai le rez-de-chaussée à disposition.
7: Là, et là, est-ce que c'est payant ou pas?
6: Oui, mais alors oui. C'est
7: dérisoire.
4: Oui, c'est-à-dire on fait des sommes en s'adaptant aux pèlerins.
6: De toute façon, c'est ça le chemin. C'est vraiment l'idée, je pense, comme tu le disais tout à l'heure, c'est de rendre ce qu'on a reçu. De continuer en fait le chemin d'une autre façon.
7: Miguel me dit qu'il y a une grande différence entre randonnée et marcher. Quand je lui demande laquelle, il me répond « Il faut le vivre pour le comprendre ».
4: C'est ça.
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8: Je rêvais d'avoir une maison à la campagne. Cette maison, c'est comme si j'y étais née. C'est ma maison de famille.
9: Ma maison s'appelle l'Ostao de la Mar.
10: C'est une maison un peu envoûtante.
11: Eh bien, vous voyez, des livres et trois fenêtres qui me donnent le paysage du pays, comme si c'était trois tableaux.
12: Ils ont vécu ici.
7: Thibaut Gaudry.
13: Ce fut autrefois Montmartre ou Montparnasse. C'est aujourd'hui Saint-Germain-des-Prés, avec ses rendez-vous littéraires, ses silhouettes et ses figures. Avec Juliette Gréco qui en fut l'enfance et n'y est plus qu'une passante.
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12: Symbole de liberté et de féminité, la jolie môme Juliette Gréco devient à la fin des années 50 la muse de Saint-Germain-des-Prés, avant de devenir une icône de la chanson française à texte. Ce qu'elle n'avait pas prévu, se rêvant plutôt danseuse.
15: Je donne mes textes à Cosma, il aime si tu t'imagines, et l'après-midi même, il en fait la musique. Moi je suis là, maintenant il va me falloir chanter. Et puis tout d'un coup le miracle s'est produit. Pour moi, il y a eu un miracle. Voilà, ça y est. Je m'envole, je me mets à chanter. Et depuis, j'ai toujours chanté.
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12: Juliette s'échappe régulièrement de Saint-Germain-des-Prés, fuit le tourbillon de la vie parisienne pour goûter la douceur de vivre du Sud. En virée parfois à Saint-Tropez, avec ses copains Boris Vian ou François Sagan. Jusqu'en 1985, où elle est invitée à chanter au festival de Ramatuelle. Et c'est le déclic. C'est là qu'elle veut vivre avec son mari, le musicien Gérard Joannest.
17: Je voulais une maison face à la mer. Je voulais le soleil qui tourne autour de la maison toute la journée, parce que Gérard adore ça. Et je voulais une maison qui me permette de rêver dans le silence.
12: Elle achète un terrain et demande à Serge Meige, l'architecte du théâtre de Verdure, où elle a chanté pendant l'été, de lui concevoir son futur havre de paix qu'elle baptise la Maya. Elle va en penser les moindres détails, comme cette table de jardin construite autour d'un mûrier platane ou la tortue en mosaïque au fond de la piscine.
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12: Juliette, contemplative, aime se ressourcer sur la terrasse, avec vue sur la Méditerranée, et dans son jardin constellé de toutes sortes d'espèces méridionales. Elle développe même une passion pour les orchidées blanches. Elle fait de ce jardin et de sa maison son petit coin de paradis, son refuge. Celui qu'elle n'a jamais eu petite et qu'elle partage avec ses chats, ses chiens, un ménate prénommé Goya et même un bébé panthère. Mais on peut aussi la croiser dans Ramatuel, au marché ou au café de l'Ormeau. Et puis, femme libre, c'est également une collectionneuse, notamment d'objets érotiques, mais aussi religieux.
15: Déshabillez-moi.
12: Elle était venue, elle aime toujours chanter au festival de Ramatuel.
17: C'est vrai que ça ressemble un peu à Avignon, quand Avignon a démarré. C'est-à-dire une chose totalement artisanale, faite d'amour, de tendresse et de sueur, de larmes de sang, de larmes de sel, de larmes de miel.

0: C'est dans cette maison, face à sa Méditerranée, le 23 septembre 2020, que la jolie môme quitte la scène.
1: Jolie môme.
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2: Pour Chloé Valette, la musique est une histoire de famille, car c'est avec son papa qu'elle a appris la musique.